0: Une véritable expertise. Alors, après ce dévoilage d'outils, de calculs, d'équations et d'expertises en tout genre, comment se fait-il qu'en 2026, on puisse encore se tromper dans les prévisions? Eh bien, j'ai posé la question et la réponse de mes spécialistes est claire. Prévoir la météo, c'est comme essayer de prédire la forme exacte des vagues dans une soupe qu'on remue en permanence, sauf que la casserole fait la taille de la planète et que la cuillère tourne toute seule. Et en plus de ça, il y a quelqu'un qui joue avec le feu. On continue. Bref, vous l'avez compris, hein, impossible d'être parfait, seulement de se rapprocher de probabilités, mais avant tout, le rôle de Météo France Alsace, c'est d'anticiper au maximum les risques.
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2: La place du village, c'est notre rendez-vous quotidien avec les frères Jean-Noël et Philippe de Paris à la rencontre des Savoyards et Hauts Savoyards. Et aujourd'hui, c'est Philippe qui est avec nous. Philippe, vous nous racontez une très étonnante visite sous terre à Ugine.
3: Ah oui, on est à Ugine, en Savoie, et c'est une rencontre absolument étonnante. Et ce jour-là, on est accompagné par Rudy Lauberton, qui nous fait pénétrer Laurent carrément sous la montagne. En fait, nous sommes dans des tunnels de la guerre. Il nous conduit dans des abris anti-aériens de la Seconde Guerre mondiale. Des abris construits juste avant la guerre. Et comme il nous dit, comme on avait des usines sidérurgiques juste à côté, les avions pouvaient les bombarder. Voilà pourquoi il y a des tunnels. Et là, il nous conduit dans un tube qui lui appartient. 90 mètres de long, 2,50 mètres de diamètre. Et il nous dit là, on est juste au-dessous du centre-ville d'Ugine. Juste au-dessus de nous, on a même le musée du Crécherel. Et c'est là que Rudy nous explique qu'il a un jour décidé d'occuper ces tunnels. Il avait pourtant déjà entendu que ces tunnels avaient déjà servi de cave à affinage pour les bons fromages de chez nous.
2: Bon, le suspense a assez duré, Philippe. Qu'est-ce qu'il y fait exactement?
3: Eh oui, qu'est-ce qu'il y fait? Et c'est là qu'il nous fait découvrir une étonnante ferme, l'Aubricole. Tenez-vous bien, l'Aubricole.
2: Ah oui.
3: Et oui, Rudy élève des vers. Il y cultive aussi des endives et des champignons. Et là, il nous raconte comment il a découvert la lombriculture. C'est l'élevage des vers de terre, hein, pour mettre dans les lombris composteurs. Vous avez peut-être ça chez vous.
2: À la différence de vous, vous les descendez, les vers.
3: Vous les descendez à nous. Et il s'agit donc de ces déchets organiques, le compost, vous savez tout ce que c'est. Oui. Et donc, il va récupérer le terreau, mais aussi, tenez-vous bien, le jus fait par les vers, qui dit-il, c'est le meilleur engrais naturel, le jus de vers. Nous, on ne savait pas trop ce que c'était. Et bien, ce sont ces vers de terre que vous mettez justement dans votre compost. Il y a aussi le jus, il ne faut pas l'oublier. Et Rudy nous explique que le vers l'occupe surtout l'été, parce que l'hiver, qu'est-ce qu'on en fait des vers? On n'en fait rien. Et pendant l'hiver, il s'est donc mis à cultiver des endives. Et puis, donc, du mi-novembre jusqu'au mois de mars. C'est vrai que pour que l'endive soit bien blanche, nous dit-il, pour qu'elle n'ait pas d'amertume, elle doit rester totalement dans le noir. Et là, c'est l'endroit idéal.
2: Alors, les vers, l'endive, mais il y a aussi les champignons.
3: Eh oui, les champignons, des amis du noir aussi. Ils cultivent les fameux rosés des prés, mais aussi la pleurote. L'endroit est parfait, nous dit-il, 15 degrés, 85% d'humidité. Et là, il nous fait quelques confidences. Le champignon de Paris pousse sur du fumier de cheval, la pleurote sur du peuplier broyé, et le fameux shiitake, ce champignon étonnant, sur du chêne broyé. Le shiitake, vous savez qu'il a des vertus magiques, il fait pousser les dents, pousser les cheveux, et empêche de vieillir.
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1: Bonjour à toutes et tous, bienvenue dans Affaires classées, le podcast. Nous sommes en janvier 1879. Le sympathique garde champêtre du village de Laguinge, en Haute-Soule, est poignardé de 5 coups de couteau dans une auberge. Les gendarmes arrivent et son meurtrier a disparu.
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1: Les bohémiens. Ces individus, migrant en groupe d'un village à l'autre, ont longtemps alimenté les conversations, les polémiques, les peurs au Pays Basque et au-delà. Les historiens situent leur arrivée dans le coin en l'an 1602. C'est le seigneur d'Urtubi à Urugne et le vicomte d'Etchaus à Baïgorry qui accueillirent en nombre ces descendants du peuple tzigane ou rome venus de Bohême grâce au sauf-conduit que le roi de cette contrée d'Europe centrale délivrait. Nombre d'entre eux vont finir par s'implanter en Soule ainsi que dans les pays de Cise et de Mix. Vivant à l'écart des villages, ils offraient leurs services aux villageois, bien contents de leur donner du travail contre très peu d'argent. Selon les saisons, ils étaient employés chez les paysans. D'autres œuvraient comme vanniers, empailleurs de chaises ou tondeurs de mulets. Leurs épouses fabriquaient des chapeaux, de la vannerie aussi. Elles ne tardèrent pas à susciter la curiosité, voire la peur, lorsqu'elle disait disposer de pouvoirs magiques, de remèdes naturels ou jurant prédire l'avenir en lisant dans les lignes de la main. Frappant à la porte des fermes, on les disait mendiants, voire chapardeurs. Dans les gendarmeries du secteur, les plaintes des villageois affluaient pour vol d'animaux, de victuailles ou de linge. Leur présence finit par agacer le préfet palois qui décide de lancer en 1802 une gigantesque rafle. 475 bohémiens sont arrêtés et jetés en prison dans l'attente de les expédier outre-Atlantique en Louisiane. Mais le projet du préfet tourne court et la plupart des rescapés de la rafle reviendra vivre au Pays Basque où ils désigneront leur propre roi.
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1: Il se nomme Pierre Aguerre. Il vit en Haute-Soule, dans le petit village de Laguinge, et partage son existence avec une femme, encore jeune, qu'il dit être son épouse, même si les registres d'état civil du secteur ne trouvent nulle trace de leur mariage. Chez les bohémiens, point n'est besoin de s'ennuyer avec les formalités. On est libre depuis des lustres, et la loi que l'on reconnaît, d'abord, est celle des traditions. La modeste masure qui lui sert de quartier général à Laguinge ne l'empêche toutefois pas de faire de fréquentes excursions ailleurs. Pour tondre les mulets officiellement, comme il le clame à ceux qui l'approchent, et peut-être aussi pour tondre les bourses et les biens des paysans du secteur. Combien de fois, en effet, son premier voisin n'a-t-il pas déploré des vols d'objets agricoles ou d'animaux dans sa propre ferme ? Le dit voisin aurait bien aimé récupérer ses biens en signalant ses méfaits aux gendarmes de Tardets. Mais Aguerre traîne une sale réputation. Maintes fois condamné pour vol, violence, il pourrait bien se venger. Aguerre sait cultiver ses relations et, pour asseoir son autorité, il va lier amitié avec un homme influent au village. Le garde champêtre, un certain monsieur Iriard. Le brave fonctionnaire est au courant de tous les potins du village. Son goût immodéré pour la bouteille fait de lui un informateur facile, de premier choix. Ce 9 janvier 1879, Aguerre accoste le garde champêtre. Il l'invite sans peine à boire ensemble dans le premier cabaret venu. Les deux larrons y retrouvent le vieux Albex, un paysan du coin, et l'instituteur du village, qui a momentanément déserté sa classe. C'est alors parti pour une série de plusieurs tournées de vin.
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1: Dans le canton de Tardets, chacun sait que le garde champêtre, Iriard, est de ces muets à qui la picole alimente surabondamment les paroles. Ce soir de janvier, la nuit tombe tôt et la conversation s'éternise. Ivre à l'excès, Iriard dévoile toutes sortes de fâcheux secrets sur tel ou tel habitant du village. Ses amis, tout aussi ivres, en rajoutent. Soudain, Iriard explose de colère. Il menace ses acolytes de comptoir en ces termes.
3: Ah, pour un peu, je vous battrai comme on taille le lin.
1: À peine a-t-il fini sa phrase que Pierre Aguerre, le roi des bohémiens, se retourne. Il lui assène 4, voire 5 coups de couteau en hurlant.
3: Ah,
1: puisque tu le veux, c'est comme ça. Celui qu'on surnomme le roi des bohémiens prend, sans attendre, la poudre d'escampette, sans doute en direction de son domicile. Dans le troquet, c'est la panique absolue. Le pauvre garde champêtre hurle de tous ses poumons. Il scande des mots de peur, conscient sans doute qu'il vit ses derniers instants. Quelques secondes suffiront pour qu'il s'effondre, baignant dans son sang. On accourt des maisons voisines, le médecin de Tardets arrive peu après, mais il est trop tard. Le malheureux Iriard accuse plusieurs plaies profondes. L'une d'elles a perforé l'abdomen, causant la libération d'une partie de ses intestins. Les gendarmes rappliquent à cheval. Avant d'expirer, Iriard réussit malgré tout à leur balbutier quelques mots, dont le nom de son meurtrier. On se lance aussitôt à la recherche d'Aguerre. Voyant de la lumière à l'intérieur de sa ferme, les gendarmes l'encerclent avec prudence. Qui sait si le roi des bohémiens n'a pas encore quelques armes qu'il pourrait utiliser pour s'enfuir.
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1: Malin, Aguerre s'éclipse par la porte arrière de la demeure. Il marche à pas de loup avant de se blottir dans les broussailles, espérant tromper la vigilance des gendarmes et s'évanouir dans la nature, afin peut-être de se planquer plus tard en Espagne. Hélas, le bruit de ses pas sur les feuilles desséchées va le trahir. On le saisit avant de le coucher au sol, sous la menace d'un fusil. Les gendarmes imaginaient qu'une telle posture lui ôterait toute envie de résistance. Que nenni ! La perspective de sombre lendemain réveille son audace. Aguerre tente les plus violents efforts pour se soustraire à ses gardiens. Usant de coups, de nouveaux coups de poing à dessein. Mais la vaillance des gendarmes aura raison de lui. Le voilà maintenant conduit à Tardets, où son interrogatoire commence. Et la première question qui se pose, pourquoi a-t-il tué Iriard ? Le roi des bohémiens aurait fort bien pu être en proie à des remords, formuler des regrets au besoin. Pas un instant. Il livre une fable ingénieuse à ses yeux. À l'écouter, le garde champêtre l'a d'abord frappé avec un bâton, jeté à terre et menacé de mort. C'est pour se défendre et seulement pour cela qu'il s'est emparé d'un couteau qu'il range habituellement dans sa poche. Il avoue donc son forfait, sans hésitation, mais entendez-le bien, son seul regret est de ne pas lui avoir tranché la gorge. Iriard l'avait saisi au bras et serré si fortement qu'il n'avait pas le choix, dit-il. Hélas, pour Aguerre, cette jolie fable ne convainc personne. Les piliers de comptoir présents le soir des faits démentent formellement son récit. Et le médecin venu l'examiner ne trouve sur son corps aucune trace de plaie, de contusion ou d'ecchymose. Conclusion, Aguerre ment.
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1: Le procès du roi des bohémiens s'ouvre à Pau le 21 février 1879. Une foule nombreuse a fait le voyage pour l'occasion. Des congénères venus du Pays Basque, des amis et aussi des proches du malheureux garde champêtre que chacun appréciait en Haute-Soule. Le procès d'un bohémien n'a rien d'une première à la cour d'assises des Basses-Pyrénées. Mais cette fois, on juge l'autoproclamé roi des Bohémiens. Âgé de 58 ans, il a le teint cuivré, l'air astucieux et même féroce, selon l'un des journalistes parisiens présents au procès. Les préjugés contre les Bohémiens ne manquent pas. Le président de la cour, par exemple, M. de Lagéry, pose en préambule, je cite, « qu'au milieu de la race noble et loyale des Basques vit la race maudite et dangereuse des Bohémiens. Aguerre, selon les témoins, aurait été proclamé roi des siens à cause de ses innombrables méfaits. » Il était si redouté en Soule que même le maire du village de Laguinge en avait peur. L'élu lui délivrait son certificat de bonne vie et de bonne mœurs, non parce qu'Aguerre était vertueux, mais pour qu'il aille migrer ailleurs. Le procès vire au mauvais spectacle. Tantôt calme, Aguerre justifie sa royauté bohémienne et tente de lui donner quelque chose d'imposant. Tantôt en colère, il se dresse sur son banc. Saisissant la rampe des deux mains, il insulte, il menace les témoins qu'il dit être des suppôts du diable. Ses regards menaçants n'épargnent personne, pas même son avocat. Aucune émotion n'affecte son visage quand on lui présente les vêtements ensanglantés du défunt. Avec un tel client qui ne rêve que de représailles et de vengeance, la cour d'assises n'aura aucun état d'âme à envoyer le roi des Bohémiens au bagne, à perpétuité.
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1: Le roi des Bohémiens, c'était ce nouvel épisode en podcast. Merci de l'avoir écouté. Dans un prochain rendez-vous, je vous emmènerai en 2018 du côté de Pau avec une intervention policière qui va faire couler beaucoup d'encre.
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1: Je rêvais d'avoir une maison à la campagne. Cette maison, c'est comme si j'y étais née. C'est ma maison de famille.
2: Ma maison s'appelle l'Ostao de la Mar.
3: C'est une maison un peu envoûtante.
4: Eh bien, vous voyez, des livres et trois fenêtres qui me donnent le paysage du pays, comme si c'était trois tableaux.
5: Ils ont vécu ici.
0: Thibaut Gaudry.
6: Ce fut autrefois Montmartre ou Montparnasse. C'est aujourd'hui Saint-Germain-des-Prés, avec ses rendez-vous littéraires, ses silhouettes et ses figures. Avec Juliette Gréco qui en fut l'enfance et n'y est plus qu'une passante.
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5: Symbole de liberté et de féminité, la jolie môme Juliette Gréco devient à la fin des années 50 la muse de Saint-Germain-des-Prés, avant de devenir une icône de la chanson française à texte. Ce qu'elle n'avait pas prévu, se rêvant plutôt danseuse.
8: Je donne mes textes à Cosma, il aime si tu t'imagines, et l'après-midi même, il en fait la musique. Moi je suis là, maintenant il va me falloir chanter. Et puis tout d'un coup le miracle s'est produit. Pour moi, il y a eu un miracle. Voilà, ça y est, je m'envole, je me mets à chanter. Et depuis, j'ai toujours chanté.
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5: Juliette s'échappe régulièrement de Saint-Germain-des-Prés, fuit le tourbillon de la vie parisienne pour goûter la douceur de vivre du Sud, en virée parfois à Saint-Tropez avec ses copains Boris Vian ou François Sagan. Jusqu'en 1985, où elle est invitée à chanter au Festival de Ramatuel. Et c'est le déclic. C'est là qu'elle veut vivre avec son mari, le musicien Gérard Joannest.
9: Je voulais une maison face à la mer. Je voulais le soleil qui tourne autour de la maison toute la journée, parce que Gérard adore ça. Et je voulais une maison qui me permette de rêver dans le silence.
5: Elle achète un terrain et demande à Serge Meige, l'architecte du théâtre de Verdure où elle a chanté pendant l'été, de lui concevoir son futur havre de paix qu'elle baptise la Maya. Elle va en penser les moindres détails, comme cette table de jardin construite autour d'un mûrier platane ou la tortue en mosaïque au fond de la piscine.
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5: Juliette, contemplative, aime se ressourcer sur la terrasse, avec vue sur la Méditerranée, et dans son jardin constellé de toutes sortes d'espèces méridionales. Elle développe même une passion pour les orchidées blanches. Elle fait de ce jardin et de sa maison son petit coin de paradis, son refuge, celui qu'elle n'a jamais eu petite et qu'elle partage avec ses chats, ses chiens, un ménate prénommé Goya et même un bébé panthère. Mais on peut aussi la croiser dans Ramatuelle, au marché ou au café de l'Ormeau. Et puis, femme libre, c'est également une collectionneuse, notamment d'objets érotiques, mais aussi religieux.
7: Déshabillez-moi.
5: Elle était venue, elle aime toujours chanter au festival de Ramatuelle.
9: C'est vrai que ça ressemble un peu à Avignon, quand Avignon a démarré. C'est-à-dire une chose totalement artisanale, faite d'amour, de tendresse et de sueur, de larmes de sang, de larmes de sel, de larmes de miel.

0: C'est dans cette maison, face à sa Méditerranée, le 23 septembre 2020, que la jolie môme quitte la scène.
1: Jolie môme.
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4: Pour Chloé Valette, la musique est une histoire de famille, car c'est avec son papa qu'elle a appris la musique.

0: originaire de Boulogne-sur-Mer, Chloé est une artiste sensible. La musique et l'écriture lui permettent de lâcher prise. Chloé Valette, Rentrée tard, un coup de cœur ici Nord. 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
1: Et aujourd'hui, dans les histoires insolites, on va découvrir le parcours d'une femme exceptionnelle du forêt, une historienne résistante, pionnière, Marguerite Gonon. Bonjour Jessica Vial.
2: Bonjour.
1: De l'Office du tourisme Forêt Est. Qui était-elle, cette Marguerite Gonon?
2: Alors, Marguerite Gonon, c'est vraiment une figure incontournable du forêt. Elle naît en 1914 à Saint-Étienne d'un père, Joanny, issu d'une famille de chapeliers de Chazelles-sur-Lyon, et d'une mère, Marguerite, de famille de meuniers à Poncin. Elle grandit dans cette commune, une enfance plutôt simple, mais qui annonçait ses futurs intérêts.
1: Oui, car elle ne va pas rester très longtemps dans l'ombre des moulins.
2: Non, pas du tout. Elle devient institutrice à Artin, et là, elle rencontre le comte de Neubourg, qui l'encourage dans sa passion pour l'histoire médiévale. Elle entre alors à la Diana, la grande société historique du forêt, et rejoint l'équipe des chartes du forêt. Un travail titanesque qui a consisté à lire, traduire et publier plus d'un millier de textes datant d'avant 1300.
1: Ce qui frappe surtout, c'est qu'elle ne s'est pas contentée de fouiller les archives. Elle a aussi pris part à l'histoire qui était en train de s'écrire.
2: Exactement. Quand son frère est tué en 1940, elle entre dans la résistance. Elle organise une filière d'évasion pour des officiers de la France libre. Et en 1943, elle devient même l'une des responsables de l'armée secrète du secteur de feu. Une femme vraiment de courage.
1: Et après la guerre, elle poursuit sa carrière d'érudite et devient même la première femme à être nommée au sein du CNRS.
2: En effet, elle devient donc docteur en lettres, ingénieure dans cette institution. Elle passe même un doctorat au sujet de la vie familiale en forêt au XIVe siècle et sera récompensée par le Grand Prix Gobert de l'Académie française.
1: Ouais, c'est une résistante, une historienne, une pionnière. On n'en a pas beaucoup parlé de cette Marguerite Gonon.
2: Non, c'est vrai. Elle meurt en 1996 à Feur et elle nous laisse en fait une connaissance immense de l'histoire et de la langue du forêt. Marguerite Gonon, c'est un peu la mémoire vive de notre territoire.
1: Merci beaucoup Jessica Vial. À bientôt.
2: À bientôt.

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1: C'est quoi cet objet, Pierre ?
2: Ah, ça, l'appareil, c'est pour tester la force. Ça date des années 50. On serre la poignée, donc ça vous indique là, votre force.
1: Et qu'est-ce que ça fait dans votre salon de coiffure ici à Frouzens ?
2: Ah bien, c'est les jeunes appréciaient beaucoup là avant de partir à l'école. Là, ils partaient à l'école, ils passaient devant ma boutique et très souvent ils posaient leur cartable, leur sac et ils venaient tester leur force. Et ça leur plaisait beaucoup.
1: Ce qui marque quand on entre dans votre salon, c'est un tout petit salon et surtout il y a que des objets hyper datés.
2: Il y a beaucoup d'objets qui ont appartenu à mon grand-père donc qui était coiffeur. Mon grand-père était coiffeur, mon père, mon frère, ma sœur.
1: Incroyable.
2: Oui.
1: Ces flacons par exemple. Alors, parlez-moi de ces flacons.
2: Les flacons appartenaient à mon grand-père à l'époque, donc c'est des flacons, on appelait ça des frictions. Et donc, je me souviens très bien, quand j'étais gamin, il y avait ces frictions là qu'il utilisait tous les jours.
1: On est accueilli quand on entre dans votre salon par des vieux films en noir et blanc. Oui. Je me dirige vers la caisse qui est juste incroyable. Quand date cette caisse ?
2: Ah oui, la caisse appartenait à mon père. Là, d'accord, mais elle est très vieille. Vous voyez, si je peux me permettre. Voilà, donc on peut faire.
1: Vous en servez toujours ?
2: Ah oui, je m'en sers un petit peu, oui, comme ça, vous voyez, c'est du papier. Donc comme ça, hop, après, vous voyez,
1: Elle est de quelle époque ?
2: C'est les années 50.
1: Il y a même un agenda de 1954. Quels souvenirs vous gardez de votre enfance quand vous étiez petit et que vous étiez dans le salon de votre grand-père ?
2: Particulièrement donc du père Joseph qui venait se faire raser donc tous les matins. Et donc il parlait en patois avec mon grand-père et je participais. Je savonnais le père Joseph, j'ai des bons souvenirs. Des très bons souvenirs de ça.
1: Alors il y a un objet que vous avez offert à votre grand-père. Je crois même qu'il l'avait fabriqué.
2: Ah, c'est un petit sac en peau de brebis qu'il m'avait confectionné. Donc j'y mettais mon casse-croûte. Vous voyez, puis j'ai metté mes outils, peine, ciseaux, et je l'ai toujours sur moi, je l'ai toujours dans ma boutique et j'y tiens beaucoup.
1: Ouais. Votre grand-père, votre père, ils vous ont vu coiffeur ?
2: Ah oui, bien sûr, oui, ils m'ont vu coiffeur, oui, ouais. Et fier de, eh oui. Ouais.
1: Que vous disent les habitants de Frouzens sur votre petit salon qui est juste incroyable ? C'est la première fois de ma vie que je vois un salon comme celui-ci.
2: Tous les Frousinois m'appellent Pierre, et les jeunes m'appellent Pierrot le blaireau. C'est par rapport à mon outil de travail. Bien sûr.
1: Voilà. Est-ce qu'il y a un bruit, un son que vous voudriez nous faire écouter, Pierre ?
2: Oui, je peux vous dire oui tout de suite. C'est un objet que je me sers tous les jours, pratiquement à chaque client. C'est ma tondeuse manuelle.
1: Bon, on entend un petit peu. Merci.
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4: Bonjour Arnaud Fromage.
5: Bonjour, bonjour à tous.
4: La nécessaire minute comptoise, c'est maintenant. C'est vous que j'ai vu tout à l'heure, hein, le doigt dans le pot à pâte à tartiner. C'est quand même pas très propre, hein, tout ça.
5: Je sais, mais que voulez-vous, c'est tellement bon et tellement régressif, la pâte à tartiner, du chocolat, des noisettes et plein d'huile. Bon, ça aide pas à rentrer dans du 38, mais flûte à la fin, il faut savoir se faire plaisir. Et surtout, cette merveille a bien failli ne jamais exister.
4: Alors comment ça, à cause de Monsieur Ferrero, c'est ça ?
5: Non, lui, il y est absolument pour rien. Ce serait plutôt à cause de l'homme de Néandertal. Je vous explique. L'année dernière, des scientifiques de l'université d'Aarhus au Danemark se sont mis en tête de reconstituer le paysage et d'identifier les essences de plantes qui poussaient en Europe il y a 100 000 ans avant l'arrivée de l'homme. Pour cela, ils ont collecté des pollens anciens, les ont analysés et les résultats ne sont finalement pas si surprenants que ça. On y retrouve du tilleul, du hêtre, du charme et donc bien sûr des noisetiers. Beaucoup de noisetiers même, l'arbuste prolifère en effet dans les plaines, hors des forêts. Or, il faut s'imaginer qu'à cette époque, l'Europe était remplie de hordes de bisons, de rhinocéros, d'éléphants de 4 mètres de haut qui pouvaient peser jusqu'à 13 tonnes, autant dire des débroussailleuses. Des animaux géants qui, en empêchant la forêt de tout grignoter, assuraient ainsi indirectement un espace pour les noisetiers. Bon, les années passent, et il y a 45 000 ans, l'homme quitte son berceau africain pour gagner l'Europe. Les premiers humains s'habituent à leur nouvel environnement. Ils commencent à chasser les grosses bestioles. Aucun risque pour ces espèces. Les humains sont bien trop peu nombreux pour représenter le moindre risque. Mais il n'empêche que ça commence à modifier légèrement.

0: On n'a plus d'éléphants sauvages de 4 mètres de haut en Europe, mais heureusement, il nous reste les noisettes. La pâte à tartiner peut donc exister et ma journée peut commencer.
1: Ouf, je suis rassuré aussi parce que le petit déjeuner n'aurait pas la même saveur. Sinon, merci beaucoup Arnaud Fromage et heureusement également qu'on n'a plus d'éléphants. Eh bien, à demain, je crois.
0: À demain.
1: Bah oui, c'est ça, demain pour la nécessaire minute comtoise en réécoute, évidemment, sur l'application ici et sur ici.fr.
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3: Les médias, les réseaux sociaux, les moyens aujourd'hui sont multiples pour connaître une célébrité mondiale, mais fut un temps où l'arc était loin de posséder autant de cordes.
4: En plein dans le milieu.
3: 8 septembre 1886, des cordes, cette fois vocales, retentissent dans la maison de Félix-Philippe Valin, clerc de notaire à Montalieu-Versieux. Cette voix, c'est celle de Joséphine Eugénie, que l'on surnommera plus tard Ninon, et si c'est la première fois qu'on l'entend, ce ne sera certainement pas la dernière. D'ailleurs, la première fois qu'elle l'emploiera en spectacle, ce sera chez nous. En 1909, après un passage au Conservatoire de Lyon, sa première expérience de soliste, c'est à Bourgoin, pas encore jumelée à Jallieu à l'époque.
5: Quelle histoire, ça aussi.
3: Une histoire de maladie, figurez-vous. La première chanteuse de l'Opéra de Lyon tombe malade, et Ninon la remplace pour le premier rôle, et c'est un triomphe. Cette réussite, elle poussera son entourage à l'envoyer à Paris pour tenter sa chance, mais les débuts sont difficiles. Ninon s'aguerrit, fait des rencontres, notamment l'un de ses premiers fans, un certain Claude Debussy. Et puis en 1912, c'est le tournant grâce à un deuxième fan de la voix si particulière de Ninon. Elle auditionne à l'Opéra Comique.
6: T'es un comique, toi, tu regardes les Simpsons le soir.
3: Et Albert Carré, le directeur, est séduit. Il l'engage aussitôt. Mais l'idylle ne durera pas. Pierre Barthélémy Gueusi succède à Albert Carré à la tête de l'Opéra Comique.
6: Ça va trancher, chérie.
3: Il déteste Ninon et lui fait subir des crasses en tout genre. C'est le cauchemar.
7: Personne ne peut être aussi con que ça.
3: Son salut viendra d'un gala. En 1916, elle chante au profit des blessés de guerre. Le destin aura voulu que dans la salle soit présent le directeur du Colonne de Buenos Aires, une salle aussi prestigieuse que la Scala de Milan ou l'Opéra de Paris.
8: Ça, c'est énorme.
3: Et Ninon, elle lui a tapé dans l'oreille au directeur. La chanteuse n'hésite pas. Elle casse son contrat avec Gueusi et s'embarque dans le plus grand voyage de sa vie.
9: Oh, ça fait du bien, ça.
10: C'est bon, ça.
9: C'est ouais. Bien.
3: Pour la Montalieu-Lande, c'est le début d'un triomphe de 10 ans en Argentine qui lui assure une célébrité mondiale.
11: C'est Darty mon kiki.
3: Ninon Valin est accueillie comme une star en Grèce, en Turquie. Elle donne un récital privé à la Maison Blanche pour le président Roosevelt. La reine-mère d'Angleterre réclame au président Lebrun de l'entendre pour sa venue diplomatique en 1938.
12: Soit on est quelqu'un, soit on est personne.
3: Les tournées s'enchaîneront jusqu'en 1945, date à partir de laquelle Ninon préférera rester dans sa propriété lyonnaise de Millery. Héroïne dans les opéras qu'elle interprète, Ninon Valin le deviendra aussi dans la vraie vie. Pendant l'occupation, elle cachera des juifs et sauvegardera, en la soustrayant aux Allemands, la collection inestimable de François Lang, l'un de ses amis, pianiste et mécène français qui décédera en déportation.
13: C'est des commandos anti-char, des P-51.
14: Ce sont nos anges gardiens.
3: Si sa carrière a fait d'elle une voix incontournable à l'étranger, son héritage dépasse la simple performance. Elle est à l'origine de la création du conservatoire de Montevideo, en Uruguay. Elle a tourné les cinéphonies, les premiers clips de l'histoire. Elle a été l'artiste la plus radiodiffusée dans les années 20 et 30.
15: Enfin, c'est fou.
3: C'est également à Ninon Valin que l'on doit l'éclosion de jeunes talents comme Georges Guettari ou encore un certain Luis Mariano. Mexico. Comme un symbole ou une reconnaissance ultime du destin, Ninon Valin décède le 22 novembre 1961, jour de la Sainte Cécile, patronne des musiciens. La plus grande cantatrice du monde a été pendant longtemps Ninon Valin, une iséroise, illustre iséroise.
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1: Empathique, sociable, géante.
2: Moi, je file la rancard à ceux qui n'ont plus rien.
3: On m'a dit, les restos ont besoin de bénévoles. Si tu veux y aller, je te fais rentrer. Et puis voilà, j'ai mis les pieds. On m'a dit, une demi-journée, deux demi-journées par semaine, c'est très bien. Et pour finalement arriver à pratiquement 5, 6, 7 jours, des fois, 7 jours sur 7. Il y a des semaines, c'est très lourd. Mais bon, on le fait volontiers et vraiment avec passion. Et puis, ben voilà, j'y suis allée, j'ai poussé la porte. Et puis depuis, ben, la porte s'est jamais refermée.
4: Finalement, vous n'êtes pas à la retraite, clairement, dans le rythme du quotidien, Dominique. Que vous êtes à plus qu'à temps plein.
3: Oui, et c'est d'ailleurs ce que les enfants me reprochent. Là, je suis partie une semaine à Paris, là, en formation pour les restos, et ensuite pour aller voir ma petite fille et ma fille. Mais j'avais l'ordinateur, il a fallu que je repasse des trucs. Oui, tu es là et tu fais encore. Ben non, mais ça va vite, hein, t'inquiète.
4: J'imagine qu'il y a quand même un peu de fierté.
3: Oui, bien sûr, ils ne me verraient pas rester à la maison. Non, parce qu'ils savent, bon, c'est pas mon caractère de rester là, à ne rien faire ou rester planté devant la télé. Bien sûr, ils sont très contents de ce que je fais. Hein. Ils voient que ça me permet de continuer d'avoir une vie active.
4: Au-delà d'une occupation, qu'est-ce que vous en retirez de ce bénévolat au Resto du Cœur, Dominique ?
3: C'est toujours le contact avec les personnes, hein, surtout de voir un petit peu cette population qui a vraiment besoin de nous, et on se sent vraiment utile de les aider. On fait un maximum pour les aider, donc pour essayer de vraiment d'améliorer le quotidien de toutes ces personnes.
4: Est-ce que vous créez aussi un peu du lien avec certaines de ces familles ? Il y en a que vous accompagnez depuis un petit moment ?
3: Oui, bien sûr. On ne devrait pas dire, mais des fois, de temps en temps, on a nos petits préférés, c'est sûr. Hein. On en a qui, à chaque fois, chaque distribution, nous disent merci. Et un merci, ça soulage énormément. Ça vaut vraiment deux ou trois critiques.
4: Je peux vous demander quel âge vous avez, Dominique ?
3: 76.
4: Vous avez réfléchi.
3: On ne s'en rend pas toujours compte. Il faut faire le calcul, hein, depuis un certain temps, de bouger de calculer.
4: Et vous voyez continuer jusqu'à quand ?
3: Je ne sais pas. Peut-être un petit peu lever le pied. Complètement lâcher, non. Mais un petit peu lever le pied, avoir retiré certaines casquettes quand même. Les années passent, hein, et tant que je suis encore un petit peu valide, j'aimerais bien pouvoir en profiter.
4: Vous diriez que ça vous maintient en forme aussi, cette activité ?
3: Ah oui, bien sûr. On est obligé de réagir, on est obligé d'être là. Oui, ça vous booste automatiquement, parce que sinon, si vous restez à rien faire, vous faites quoi, moi, hein ? Vous avachissez, vous faites là, vous réagissez plus. Ça nous permet de réagir, d'être en contact avec des gens, de discuter, d'échanger, pas toujours être d'accord, bien sûr.
4: Est-ce que ça vous a appris des choses, et si oui, quoi ?
3: Je voulais dire d'être patiente, non. Si, l'empathie, oui, c'est sûr, encore plus qu'avant, ça fait du bien. Et ça se passe ici, ici aujourd'hui. Venez, franchement, il y a une bonne ambiance, ça fait du bien d'aider les autres. C'est très prenant, mais c'est très intéressant et c'est très positif.
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5: Aujourd'hui, on est sur une méthode qui date à la fois de l'époque moderne, tout ce qui est technique de ferrage. Quant au matériel et la position, ça a évolué au milieu 20e siècle. Et on reste sur des choses assez anciennes.
6: Donc là, on a sorti une jument, c'est ça ?
5: C'est ça, oui.
6: Ponita ?
5: Oui, c'est ça, oui, Ponita. Donc c'est une jument qui a une bonne quinzaine d'années. Hein, on peut un peu le voir à sa morphologie, un petit peu encellé, un petit peu démusclé sur le dos. Donc on va rester sur une ferrure plutôt classique parce qu'elle n'a pas de problème particulier. Donc on va commencer donc les soins sur Ponita. Là, ce qu'on va faire, on va commencer par dériver, c'est-à-dire un petit peu défaire les lacets de la ferrure, un petit peu comme nous les chaussures. Okay. Donc ça, c'est la première étape.
6: Qu'est-ce qu'on utilise ?
5: On va utiliser une maillotche en cuir et un dérivoir.
6: Ça lui fait pas mal, on est d'accord. Aucun moment ça lui fait mal.
5: Non, du tout. On travaille que sur l'ongle. Donc c'est pour ça qu'on a des outils spécifiques, position spécifique pour éviter de leur faire mal.
6: Donc là, l'idée, c'est que je me mets à côté de lui et je vais lui demander qu'il me donne, moi je dis sa patte, mais son sabot, quoi.
5: Alors on parle de membre, tu te positionnes devant.
6: Là, et là.
5: Et alors il faut que tu mettes le membre sur toi, hein. Faut pas que t'aies peur, faut un peu forcer quand même, voilà. Et là, tu viens dériver ce clou là, celui-ci là.
6: Celui-là.
5: Eh bien, c'est pas mal, voilà, vas-y, repose. Comme ça, lâche tout, voilà.
6: Donc là, on vient d'enlever le fer avec une tricoise. Je pensais que ça allait lui faire mal, mais en fait, pas du tout. Et là, maintenant, c'est quoi ? C'est un peu la séance manucure.
5: Oui, exactement, c'est ça. Le pied bien à plat. Donc, on est un bon parage.
7: Plus notre parage est réussi, plus la ferrure sera réussie.
6: Là, tu viens d'essayer le fer le zéro.
7: Ouais, voilà, c'est ça. Oui, donc là, on essaie la taille zéro. C'est une taille qui correspond. Donc, au niveau du travail sur mon fer, c'est qu'on mette les clous dans cette partie-là qu'on appelle la ligne blanche. Faut pas les mettre en paroi parce que c'est pas assez souple, ça va éclater. Ouais. Faut pas les mettre trop par ici, ce qu'on va mettre dans ce qu'on appelle le pied de chair et on va lui faire mal. Donc là, l'idée, c'est qu'on tombe bien sur la ligne blanche. Donc, quand je le présente, on voit ici que mon pied dépasse un peu du fer, donc il faudra que j'ouvre un peu cette partie-là du fer.
6: Là, c'est quoi l'étape? C'est de le mettre au feu? On va le réchauffer, le chauffer.
7: Ouais, c'est ça. Là, on va le mettre dans ce qu'on appelle une forge. On va le travailler, on va le mettre à la tournure du pied. Donc là, on a vu ce qu'il fallait faire. On a mémorisé la tournure du pied. Donc on va reproduire cette tournure du pied sur le fer. Et ensuite, on va aller porter à chaud.
6: Donc là, on a sorti le fer et on le met directement.
7: Voilà, alors il a refroidi un peu. Et là, tu vois ce que je disais, nos contre-perçures. Donc, il faut que nos contre-perçures tombent sur la ligne blanche. Là, tu vois, elles sont un petit peu sur la paroi. Donc, je vais pouvoir modifier un petit peu ma branche.
6: Et donc, la dernière étape, maintenant.
7: On va poser le fer sur le pied. Donc, okay. C'est l'étape du brochage. Alors, je vais ouvrir mes talons.
6: Et ça lui fait pas mal.
7: Non, du tout. Si on a bien ajusté notre fer, on broche dans ce qu'on appelle la ligne blanche.
6: Et là, notre pépère, il est tout prêt.
7: Voilà, là il est tout beau, on peut lui rendre sa liberté.
6: Tu vas être libre mon petit. Merci Emmanuel de nous avoir montré ton travail.
7: Eh bien avec plaisir.
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2: L'incarnation en chair et en os du poster que vous aviez collé au-dessus de votre lit dans votre chambre d'ado. Cal, Steve, Nathan, les Worlds Apart sont de retour. Bonsoir les gars.
3: Sur le radio, maintenant, tout de suite.
2: Vous parlez super bien français maintenant.
3: Pas super, mais ça va, ça va.
4: Après un coup de champagne, Willy.
3: Ah oui, le champagne, mieux. Le nouveau niveau.
2: Ils ont bu du champagne avec modération, évidemment. N'oubliez pas que nous sommes sur le service public.
3: Modération.
2: Recontextualisons tout ça. 30 ans après leur premier tube et l'incroyable phénomène des boys bands, les Worlds Apart sont de retour sur scène. D'abord dans le cadre d'une tournée nostalgique, genre I Got a Feeling, années 90, le festival Do You Remember, et puis à leur tournée à eux, les Worlds Apart partout en France à partir du mois d'octobre, et quelques concerts aussi cette semaine à Paris. On va en parler, l'occasion de prendre de leurs nouvelles et vérifier que la flamme est toujours là. Alors, Cal, Steve, Nathan, comment ça va les Worlds Apart?
3: Ça va bien, merci. Ça va bien.
5: Ça va.
6: Oui, super.
4: Ça va.
6: Bien,
5: on va être un peu fatigué, c'est normal pour moi.
3: Oui,
2: pourquoi c'est normal? Pourquoi tu es fatigué?
5: Le jet lag. J'habite dans Los Angeles.
4: On travaille très dur les derniers 5 jours pour nous préparer le spectacle.
3: Le grand spectacle
2: des Worlds Apart à Paris. C'est complet, évidemment. Demain à la Cigale, après-demain au Trianon. Donc, voilà, celles et ceux qui n'ont pas de place, là, c'est trop tard. En revanche, il y a une grande tournée au mois d'octobre. Et puis pour les Parisiens, donc, parce qu'évidemment, la Cigale et le Trianon, ce sont de petites salles. Il y a une grande salle parisienne qui est annoncée pour le 20 février 2027. C'est le Dôme.
3: Oui, exactement.
2: C'est le Dôme. Énorme.
3: Oui.
2: Allez, on se remet dans l'ambiance. Apart qui fêtent leurs 30 ans de carrière, un groupe qui a marqué les années 90, les années 2000. On pouvait pas allumer la télé ou la radio sans entendre
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2: Mis à part la voix un tout petit peu agaçante du monsieur qui faisait la pub, il n'empêche que c'était dingue cette exposition que vous aviez 96, 97, 98. On vous filmait sur scène, on vous filmait dans les coulisses, on faisait des documentaires, vous étiez invité dans toutes les émissions de télé. Vous n'avez fait que ça, vous n'aviez pas le temps de faire autre chose que d'être des Worlds Apart à cette époque-là. Oui.
3: J'avais une question pour toi.
2: Ok, vas-y.
3: Qu'est-ce que c'est ton chanson que tu préfères avec les Worlds Apart? Qu'est-ce que c'est ton préféré?
2: Baby, come back.
3: Ah, yeah, you say. Wow. Tout le monde aime la chanson. C'est mon préféré aussi.
2: C'est ton préféré aussi?
3: C'est mon préféré aussi, okay. Oui, exactement.
2: Alors, c'est quoi vos souvenirs de l'époque? C'était un vrai tourbillon. What do you remember of those times in 96, 97, 98, when you were on the TV, in the advertisements?
5: Mayhem.
3: C'est la vie fou.
2: Ouais, c'est ça, la vie folle.
5: Exactement. Well, it was a crazy time for us.
2: C'était un moment fou pour nous. Ouais.
5: Parce que we have beaucoup d'années avant en anglais, en England. Thank you. Trying very hard to become successful.
2: Oui, ils avaient passé beaucoup d'années précédemment en Angleterre à essayer d'avoir du succès. Mm-hmm. And then it happened.
5: And then we arrived.
2: Et ensuite,
5: then,
2: c'est arrivé.
5: And we arrived very quickly.
2: Ouais.
5: And all of a sudden, I remember, we did a dance machine at Bercy.
2: Oui.
5: And it was direct. We became worlds apart.
2: C'est ça.
5: Know?
2: Et donc, ils sont arrivés en France. Ils ont fait Dance Machine. Il faut vous souvenir, c'était une grande émission de télé qui passait sur M6, un grand concert à Bercy. Et là, bah, c'était le début de l'histoire des worlds apart. Et alors, est-ce qu'à l'époque, vous aviez le temps de faire autre chose ou bien c'était un job 24 heures sur 24? Did you have the time to do anything else at the time? Or being a worlds apart, was it 24-7?
3: Oui, exactement. C'est 24-7.
5: It was 25-8.
2: C'était 25 heures par jour, 8 jours par semaine.
3: Oui, exactement. Non, la vie, c'est incroyable. En France, c'est magnifique. Beaucoup de concerts, beaucoup de missions, beaucoup de radio, beaucoup de magazines. Et les worlds apart arrivent dans la culture en France.
2: Ouais. Mm-hmm.
3: C'est plus gentil arrive dans la fabrique de la vie en France. Et ça, c'est pourquoi les worlds apart continuent encore après 30 ans.
2: Ouais.
3: Ça, c'est le bel moment pour les worlds apart. Le 30 ans avec les fans en France, c'est spécial.
5: Yeah.
2: Mm-hmm. Nathan, avoir voulu comme ça que ça marche très fort et quand finalement ça arrive, c'est quoi tes souvenirs à toi de ce tourbillon? What are your memories of that whirlwind?
4: Le plus grand moment, c'était quand nous avons fait Je te donne pour la première fois.
2: Donc la reprise de Jean-Jacques Goldman.
4: Avant ce moment, je crois le public
3: n'aime pas.
2: Ah bon?
4: Je me sens une fraude.
2: Le syndrome de l'imposteur.
3: Il dit avec moi, Carl, je pense que le public n'aime pas parce que l'accent, c'est pas bien, c'est pas bon.
4: Je suis un imposteur. Oui. Nous avons un registre de chanson, une ligne par ligne, mot par mot. Je ne comprends pas rien de la chanson.
2: Oui, vous aviez
3: peur. J'ai dit avec Nathan avant le concert, la première fois, j'ai dit, Nathan, c'est pas un problème. Je pense que le public aime les chansons et aime les worlds apart.
5: C'est normal pour Nathan.
3: Pas de stress.
5: No, it will never happen.
3: Pas de stress. Et les worlds apart arrivent sur la scène pour mettre le concert. Mm-hmm. Explosion avec les worlds apart.
4: Juste avant, nous arrivons sur scène, je regarde la Backstreet Boys.
2: Ouais.
4: Et le présentateur pousse la Backstreet Boys. Ah, excusez-moi, voici la Worlds Apart. Nous arrivons sur scène, devenus chante la chanson et tout le public chante chaque
3: plus
4: mot.
3: Plus fort.
4: Le même tempo. And I was, pour moi, I was like, wow. C'est fantastique.
5: C'est incroyable.
4: And, je connais dans ce moment. It's pas de problème. Stress, Nathan. Stop. Arrête, Nathan.
3: Oui, aime le moment.
4: Magique.
2: C'est quoi la magie qui a fait que vous, groupe pas français, et les Français très chauvins, tombent amoureux? Le rapport que vous avez eu avec la France, cette connexion, cette histoire d'amour qui dure depuis 30 ans, ça tient à quoi?
4: Pour moi, beaucoup de fans qui étaient là au tous les débuts, really, sont toujours là.
2: Ils sont toujours
4: maintenant.
2: Là. Ouais.
4: Je me sens un lien profond entre nous qui existe depuis ce moment. Et pour moi, c'est incroyable. La fille maintenant, maman. Devenue maman, elle arrive avec le garçon, les enfants, toute la famille.
2: Oui, elles sont devenues adultes.
4: And c'est like, tu dois écouter là, regarder la World's Apart, ok? C'est spécial.
2: Vrai. Il y a des générations World's Apart maintenant. Et à avoir tellement de succès en France, plus que dans votre propre pays, est-ce qu'à un moment vous avez déménagé en France, vous avez vécu vraiment en France?
3: Oui, moi. J'habite un peu à Paris, dans le sud, en Corse aussi, avant. Et maintenant, je vis un petit appartement à côté de Megève, dans les Alpes.
2: Ouais.
3: Et c'est la vie de Français restée dans moi. Oui, j'aime la culture, le manger, la personne, le public. Toute personne, c'est cool. C'est, c'est meilleur. Plus de meilleur de anglais.
2: C'est mieux que l'Angleterre.
3: Oui, oui, exactement, plus meilleur.
2: Steve, donc toi tu vis à Los Angeles, c'est ça?
5: J'habite dans Los Angeles.
3: Mais il n'aime pas. Il n'aime pas. Non, il n'aime pas.
2: You don't like it. He says you don't like it.
5: It's okay.
2: Ça va, c'est pas mal.
5: Be careful what you wish for. But during the time of the pandemonium of Worlds Apart, it was très difficile pour moi to habite en France.
2: Oui, pendant l'énorme succès au début des Worlds Apart, c'était pas possible d'habiter en France, c'était trop.
5: Oui, we are in the restaurant. I have my cap, my glasses in the corner of the restaurant.
2: Au restaurant, ils se mettaient au fond, cachés, lunettes, casquettes.
5: It was just too much. Too many eyes and
2: trop.
5: Too much, and thank God there was no internet.
2: Et à l'époque, c'est vrai, il n'y avait pas internet, donc il y avait juste des yeux rivés sur vous.
5: Because it would have been just too much, you know.
2: Oui, c'est vrai, il n'y avait pas internet. C'est malin ce qu'il dit.
3: Pas le mobile phone.
2: Il n'y avait pas les téléphones pour prendre des photos. Sinon, vous auriez.
5: Not really. Thank God.
2: Impossible.
3: Oui.
2: C'est fou ça, complètement dingue. Et ils ont chanté en français les Worlds Apart. On a entendu Je te donne, mais n'oubliez pas quand je rêve de toi.

0: petit florilège des Worlds Apart qui chante en français. Alors, c'est vrai que à cette période qu'on a appelée la période musicale des boys bands en France, vous étiez sur le haut de l'affiche, vous n'étiez pas les seuls. Évidemment, il y avait la concurrence ou les copains, je ne sais pas, vous nous direz
1: tout
0: à l'heure.
1: Oui, c'est copains. Oui. Copains. Oui. C'est pas un problème avec les autres artistes en France, autres boys bands, ses amis.
0: Bon.
1: Mais les Worlds Apart fait la vie pour longtemps avant d'arriver en France. Et je comprends, la vie, c'est un peu... Ok, tu regardes, c'est le public qui regarde, c'est plus simple, c'est plus fameux, c'est plus simple, mais c'est pas la vérité. C'est plus difficile pour la vie. Mais tu n'es pas la vie private.
0: Ouais.
1: C'est plus dur. Je connais l'autre personne dans l'autre boys band française. Oui, c'est explosion en France, c'est beaucoup de boys band arrivent, mais... La fame.
0: La célébrité.
1: Célébrité, merci, arrive plus vite. Ça, c'est plus difficile.
0: Ouais.
1: Mais pour les Worlds Apart, c'est doucement.
0: C'est ça.
1: Ça, c'est plus difficile de nous.
0: Certains, ça leur est vraiment tombé dessus en une semaine. Vous aviez déjà une carrière et donc vous avez eu le temps de vous habituer à l'idée de la célébrité et du succès. Alors, on a eu une série d'artistes qui nous ont quittés, de ces groupes-là, qui sont morts assez jeunes, tous entre l'âge de 30 et 50 ans. Je pense à Philippe des To Be Free, qui est mort en 2009, Steven de Boyzone en 2009 aussi, Quentin de Alliage en 2014, ou encore Andrew des G-Squad, qui lui est mort récemment. Alors, je me demandais, est-ce que vous aviez un style de vie qui allait avec votre métier et qui était dangereux?
1: Oui, j'ai dit, c'est pas la vie de boys band, c'est pas dangereux.
0: Alors c'est quoi? Pourquoi?
1: C'est après. Les personnes appellent la vie finie avec le boys band, c'est dur pour arriver dans la vie normale.
0: Le retour à la réalité.
1: Oui, exactement, c'est ça. Ouais. La réalité, c'est plus dangereux.
0: Ouais.
1: Après la vie de World's Up, le boys band.
0: Ouais.
1: C'est normal.
0: Vous pensez ça aussi, les gars? C'est difficile. Une fois qu'on a connu une célébrité extrême, ce qui était votre cas dans les années 90-2000, après revenir à une vie plus simple, ça peut être difficile. Et c'est pour ça que ces garçons l'ont mal vécu. Do you think that going back to normal, more simple life after the fame and the pandemonium, you said the mayhem, could it be, I mean, so difficult for some of those guys that they...
2: I think what happens is you get thrust into fame so quickly that it becomes this like unimaginable experience that when you come down again as quick as you went up, it's really hard to stabilize.
0: Ouais, quand on a été jeté comme ça dans une immense célébrité très très vite et qu'ensuite ça redescend, ce qui est naturel, mais c'est difficile de se stabiliser.
2: Oui.
0: Ouais.
3: Yeah, it's un tellement incroyable moment quand tu devenais une grande star.
0: Bah oui, c'est vrai.
3: And it's presque comme une drogue.
0: C'est une drogue, oui, bien sûr.
3: You know, accepter une vie normale comme j'ai conduit un...
0: Quand t'as été une énorme star et qu'après il faut aller faire tes courses, conduire, faire les devoirs à tes enfants, c'est une vie tellement différente.
3: Jamais un problème de conduire un Uber. Bah, pour accepter un life comme ça, contre une vie comme une star sur scène, chante avec beaucoup de fans tout de nous, it's really tellement difficile. And so je comprends quand quelques artistes trouvent un moment difficile and naturellement là, je vous avais expliqué pour Gerald and...
0: Oui, c'est ça, les artistes que j'ai cités.
1: Gerald est still alive.
3: Pardon, les gars.
0: Non, oui. Mais c'est ça, les artistes que j'ai cités, oui, voilà, qui ont eu, donc, ouais, selon vous, du mal, en fait, à se réhabituer à une vie normale. Et
1: Mais je pense aussi, l'autre raison, ce n'est pas arrivé pour les Worlds Apart, Steve, moi.
0: Mais non, vous allez bien.
1: Non, parce que... En français, difficile pour moi de dire en français.
0: Tu peux dire en anglais.
1: We don't take ourselves too seriously.
0: On se prend pas trop au sérieux.
1: We keep ourselves grounded.
0: Oui.
1: You know, each of
0: on
1: us
0: a les pieds sur terre, on se connaît très bien.
1: And,
0: on s'appelle, on prend des nouvelles.
1: Yeah, we don't, you know, we keep each other on, keep each other's feet on the ground.
0: Oui.
1: You know, you see how much fun we have.
0: Oui.
1: Yeah.
0: And if this tu vois, on est encore très célèbre et c'est vrai. Là, j'ai jamais eu autant de monde dans la régie. Le couloir devant la radio est plein, mais vous restez les pieds sur terre.
1: Tu connais après le World's Part fini. Ses amis, frères, pour toute ma vie.
0: Oui.
1: Just because World's Apart finishes tomorrow, we will always be there for each other.
0: Et même si World's Apart s'arrête demain, on sera toujours là pour les uns pour les autres et pour se soutenir.
1: 100%.
0: Et bah, tant mieux,
1: messieurs.
0: 100%. Ça fait plaisir. J'ai envie de vous faire écouter un souvenir. I'd like to share a memory with you. Une émission de télé qui était animée par Séverine Ferrer et qui s'appelait Fan 2. Ah. Et il y avait dans Fan 2 une séquence incroyable où des fans étaient tirés au sort pour passer une journée avec leurs idoles. Et il y a la jeune Angélique, vous allez l'entendre, qui a été tirée au sort et elle est trop heureuse, elle passe la journée avec vous. On est en 1997.
4: Salut, je m'appelle Angélique, j'ai 15 ans et j'aimerais rencontrer les stars de ma vie, les World's Apart.
5: Grâce à Fan 2, Angélique va aujourd'hui rencontrer ses idoles.
0: C'est pas vrai.
5: Mais si, une journée entière avec les World's Apart pour Angélique, qui a remporté cette semaine le concours Fan 2. Une surprise soigneusement préparée par ses parents, qui lui avaient caché la vérité jusqu'à la dernière minute. Départ pour les répétitions, Angélique est conviée à se joindre au groupe dans le bus de la tournée.
4: La seule à être là, peut-être la seule fan à y être entrée, c'est super.
5: Après de tendres moments de complicité, le groupe arrive à la salle de concert où les fans sont déjà au rendez-vous. Visite exclusive des coulisses avec Nathan.
6: Voilà, c'est par ici qu'on entre.
7: Première chanson, ce soir.
6: En haut, on y va.
7: This is where it all
6: happens. Et voilà, tout se passe ici.
0: Et merci à Lina pour cette belle archive. Des fans qui pleurent, des fans qui crient, des fans qui courent dans la rue. Après vous, c'était votre quotidien, les World's Apart, à la fin des années 90. Là, on a entendu Angélique, mais il y en avait des milliers comme ça. Aujourd'hui, vous êtes devenu père, alors vous avez des jeunes filles, vos filles à vous. Vous supporteriez qu'elles crient comme ça pour des artistes? Now that you've become fathers, what would be your reactions if you saw your own daughters crying and screaming for other artists?
2: I had that.
0: Ah, yes. Il va nous expliquer. Steve, il a ça.
2: Yes, so I took my daughter to see Harry Styles.
0: Ah, j'ai emmené ma fille au concert d'Harry Styles.
2: In Los Angeles, and we were there, and I got us a special seat. It was quite close.
0: Il avait des bonnes places près de la scène.
2: And I actually have the video of it.
0: Il a la vidéo.
2: Usually, she says, Dad, stop filming me.
0: D'habitude, elle dit, papa, arrête de me filmer.
2: This time, she didn't realize I was filming because she was so focused on Harry.
0: Cette fois, elle se rendait même pas compte que Steve filmait parce qu'elle regardait que Harry.
2: I'll kill him. Anyway.
0: Il a envie de le tuer.
2: But anyway, I'm joking, Harry. And she fanned out. She went nuts.
0: Elle est devenue dingue.
2: And I had the moment. I had that moment. She was 13.
0: Elle avait 13 ans.
2: And I thought, wow, that's exactly the same. And I was so happy to give her that experience. And it made me thank every father that took their daughters to see us.
0: Et quand j'ai vu ma fille vraiment péter un câble et être tellement heureuse devant Harry Styles, je me suis dit, mais c'est exactement ce qui s'est passé pour moi avec des jeunes fans. Et donc, je remercie tous les pères qui ont laissé leur fille aller au concert de World's Apart. Parce que ça apporte une telle joie.
2: Yeah, she had so much joy that she lost her voice. I mean, she went for it.
0: Elle était tellement heureuse, elle criait tellement fort, elle a perdu sa voix.
2: Yeah, so I respected every single parent that let their child or brought their children to the shows.
0: Ouais, et donc gros respect de la part de Steve pour tous les parents qui accompagnent aussi leurs jeunes ados au concert. Oh, ça va être beau. Ça va être beau ces concerts. À quoi il faut s'attendre, World's Apart sur scène en 2026-27? Est-ce que vous dansez encore? World's Apart on stage 2026-2027, you still dance?
2: Nothing's really changed.
0: Rien n'a changé.
2: Nothing's really changed, honestly. We have to modify some... I don't do backflips anymore.
0: Ah, il ne fait plus les backflips. Bah oui, non, c'est le dos, the back.
2: Well, I haven't tried. So maybe.
1: Do you know what? It was really weird. I was only thinking today.
2: Shall I try it?
1: Let's see if you can do a backflip.
0: Est-ce que Steve peut encore faire le saut périlleux arrière?
1: Yeah.
2: Do you have insurance?
0: Il me dit, est-ce que je peux essayer maintenant dans le studio? Mais est-ce que vous êtes bien assuré?
2: No. Right now, we're making a documentary.
0: Ah oui, alors vous faites un documentaire?
1: Yeah. About backflips.
2: About, yeah. With a guy called, is the master of documentaries, a guy called David Serrero.
0: Alors, David Serrero.
2: So I was going to, if I do a backflip, David, will you film it?
0: Alors,
2: and if
0: David,
2: I break my neck, send my daughter my love to tell my children I love them.
0: Yeah. Donc David Serrero, qui est un réalisateur de documentaires, notamment, vous l'avez entendu en interview dans Décibel à propos du documentaire sur Serge Lama, et donc il est en train de faire un documentaire sur les Worlds Apart. Et donc Steve dit, si je fais un saut périlleux arrière dans le studio et que je me brise le cou, est-ce que tu me filmes et est-ce qu'on est bien assuré? We have no insurance. On n'a pas d'assurance. Attention à toi.
1: Next time. La prochaine fois.
2: Okay.
0: Ouais. Mais alors les concerts, ça va être comment? Oui. How are the shows going to be?
1: Oui, c'est un peu le même d'avant. C'est une nostalgie avec les chansons pour les derniers 30 ans.
0: Ouais.
1: Mais les Worlds Apart présentés un peu différent avec le musicien.
0: Ah, il y a un groupe avec vous sur scène.
1: Derrière.
0: Ok, super.
1: Oui, ça change les chansons un peu pour faire notre émotion avec la même chanson.
0: Ok.
1: Et
0: donc des réinterprétations des chansons que vous connaissez déjà.
1: Mais c'est un cadeau. Ça, c'est le plus important. C'est un cadeau pour les fans pour les derniers 30 ans. Pour dire un grand merci. Oui, j'ai connu les fans rester avec nous pour les derniers 30 ans. Ça, c'est spécial.
0: Ouais. Oui. Les fans sont toujours là. Ils sont restés depuis 30 ans.
1: Oui. Ouais. C'est les fans pour les derniers 30 ans. Je connais bien. Tu parles avec les fans, Reeve, pour le concert maintenant. C'est pas juste une fan, c'est un peu plus. C'est amis. Ça, ouais. c'est pourquoi les Worlds Apart donnent un grand cadeau de tournée pour le 30 ans.
0: Ah, c'est beau ça. Voilà des fans qui voient leur fidélité récompensée. Et donc, oui, quelqu'un explique que des fans, c'est plus que des fans. C'est presque des amis, c'est autre chose. C'est une relation particulière. Bah, je suis très contente pour vous. I'm very happy for you guys.
1: Merci.
0: Amusez-vous bien. Bonne tournée. Merci beaucoup.
2: Merci
0: à vous.
2: Merci à toutes les fans de Worlds Apart. They're incredible.
0: Elles sont
2: really
0: incroyables, les
1: et
0: fans de
1: Worlds Apart. Et merci à Radio ici aussi. Merci yeah beaucoup.
0: Ah, je suis merci
1: pour l'invitation ici.
0: Merci ici.
1: Merci
3: je
1: ici
3: suis très heureux de passer cette moment avec toi.
0: Merci beaucoup. Merci à tous les trois.
1: C'est plus spécial.
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2: Est-ce qu'on peut transformer un contrôle fiscal en l'un des plus gros tubes de la chanson française? Pour Florent Pagny, la réponse est un immense oui.
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2: Nous sommes en 2003. Le chanteur est en pleine guerre médiatique et judiciaire avec le fisc qui l'accuse d'évasion fiscale. Il se sent traqué, dépossédé. C'est là que son complice Lionel Florence lui écrit un texte sur mesure. Une réponse en forme de bras d'honneur musical, Ma liberté pensée. Je peux donner

0: penser. Fanny dresse la liste de tout ce que l'État peut lui prendre, ses meubles, sa télé et même ses chiens. Mais il hurle surtout ce qui lui reste, sa liberté. Le pari est risqué, mais le public adore.
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2: Un artiste rare qui s'apprête à passer l'une des semaines les plus intenses de sa carrière. Nous sommes lundi et ce vendredi, le 12 juin, Kalash sortira son 7e album, jouera dans la plus grande salle d'Europe et fêtera son 38e anniversaire.

0: je peux chanter comme un ange et rapper telle une mitraillette, d'où son nom de scène. Il écrit en français, en créole, en anglais, en mode lover ou très énervé, des chansons d'amour ou bien engagé. En fait, il sait tout faire, alors il a choisi de ne pas choisir. Méthode qui paie artistiquement. J'en veux pour preuve son milliard de streams dépassés depuis longtemps et sa collection de disques de diamants. Médiatiquement, en revanche, ça fait que les radios et les télés ont du mal à le mettre dans une case et que le grand public a pu passer à côté de sa musique. Et ça, c'est trop dommage parce qu'elle est dingue, sa musique. Alors ce soir, youpi, Kalash est pour la première fois sur votre radio, ici. Bonsoir Kalash.
1: Bonsoir.
0: Bienvenue dans Décibel. Bah, merci de prendre le temps d'être avec nous ce soir.
1: Avec plaisir.
0: Kalash, je fais les présentations. Votre vrai prénom, c'est Kevin. Vous êtes né à Strasbourg, né dans le gris par accident, comme dans la chanson de Woolsey, hein, puisque en fait vos deux parents sont martiniquais. Ils étaient en France, en métropole à ce moment-là, à Strasbourg, parce que votre papa finissait ses études pour devenir prof de philo. Et en fait, dès vos premiers mois de vie, vous êtes retourné en Martinique. Voilà. Vous avez grandi là-bas, pas dans une famille de musiciens, mais baigné de musique quand même.
1: Ouais, une famille religieuse, adventiste du côté de mon père, catholique du côté de ma mère, et ça chantait énormément. Du gospel, ouais. Avec des oncles pasteurs, des tantes chanteuses, donc voilà, un peu de musique, un peu de foi.
0: Et pas mal de Bob Marley aussi, il paraît.
1: Beaucoup de Bob Marley à la maison, pas au temple, mais à la maison. Beaucoup de Bob Marley, Lenny Kravitz, Francis Cabrel.
0: Oh, Francis Cabrel.
1: Beaucoup.
0: Oh, bref, une enfance baignée dans la musique et un ado qui se met à la musique. Hein, dès vos 15 ans, vous commencez à chanter, à monter sur scène. Et en 2010, vous avez 22 ans et vous sortez votre premier album. Alors, j'ai envie de faire découvrir, je le disais tout à l'heure, votre voix. Parce que vous pouvez tout faire avec votre voix. Kalash, ça peut être une voix grave, profonde, presque crépusculaire.

0: C'est incroyable l'étendue de ce que vous faites. Quand je dis en présentation que vous avez choisi de ne pas choisir, c'est ça votre direction artistique à la...
1: J'ai choisi de ne pas choisir parce que je n'avais pas le choix.
0: C'est encore mieux, ça rajoute une couche.
1: Ça va encore plus loin.
0: Est-ce qu'on vous a demandé de choisir? Est-ce qu'un jour, quelqu'un, que ce soit un directeur artistique, ou vous a dit, bon, choisis ton camp, soit tu chantes, soit
1: au
0: tu
1: rappes? Oui. Ouais. Au début, oui. Au début, on m'a... Enfin, au début, pas en Martinique, mais au début, ma première signature en France, on m'a pas imposé de choisir, mais on a essayé de m'aiguiller vers une catégorie. Genre, est-ce que tu veux être Champol?
0: Oui.
1: Est-ce que tu veux être Shaggy? Est-ce que tu veux être Joey Star? Est-ce que tu veux...
0: Oui, il fallait choisir son camp.
1: Il fallait choisir sa langue aussi. Et voilà, c'est un choix que j'ai toujours refusé de faire, quoi. Ça m'était possible, quoi.
0: Ouais. Il y a le français, il y a l'anglais, il y a le créole aussi. Si le choix est impossible à faire, là, on a bien entendu que selon les chansons, c'est une des trois langues qui prend le dessus, qui prend le lead. Alors, c'est la chanson qui choisit ?
1: C'est la chanson. C'est la chanson, c'est la musique, c'est l'instru. C'est ce qui m'inspire et me guide en premier. J'écris rarement. Donc, dès que je vais en studio, je m'adapte à l'instru. Wow. À la production musicale.
0: Ok, donc c'est ce qu'on va découvrir. On va vous faire écouter évidemment des titres de Ex Voto, mais avant, vous dire quand même que le plus gros tube de Kalash, c'est une chanson qui s'appelle Mwaka Moon. C'est un énorme tube qui est multi-platine. Celui-là, je pense qu'il faut le rajouter à votre playlist d'urgence.

0: Moi, Camoun, est-ce que c'est un point de bascule dans votre carrière? C'était il y a quelques années maintenant?
1: C'était à presque 10 ans.
0: Ouais. Ouais. Est-ce que vous vous dites, depuis qu'il y a eu cette chanson, voilà, ma carrière a pris un tournant différent. Est-ce que le tube, finalement, ça change les choses?
1: Ben, ce genre de tube-là, ouais. C'est un nouveau step qui, il y a un avant et un après, quoi. Comme ouais. Moi, Camoun, jusqu'à maintenant, il y a des gens qui m'appellent moi Camoun.
0: Le moi Kabos, on vous appelle aussi.
1: ou qui pensent que mon nom, c'est moi Camoun. Mais ouais, ça change une carrière. Et puis, ouais, comme vous avez dit, les chiffres sont tellement gigantesques que ça fait passer un step, quoi.
0: Vous les regardez, les chiffres? C'est quelque chose qui vous intéresse ou vous restez vraiment du côté artistique de la force?
1: Avant, je regardais pas, mais là, ça s'impose tellement à nous tous les jours. Et tout le monde parle que de ça. C'est les chiffres, quoi. On parle plus chiffres maintenant que musique. Malheureusement.
0: C'est vrai. Allez, je donne quelques chiffres. Alors, vous m'en voudrez pas, quel âge, parce que les vôtres, ils sont quand même assez incroyables. Je le disais tout à l'heure, hein, le milliard de streams dépassés largement. On est à 1,5 milliard déjà de vues sur YouTube. Donc, pour toutes les vidéos de vos chansons, vous avez 1,5 million de followers sur Instagram et sur Facebook et sur X et Spotify. C'est 4 millions d'auditeurs mensuels. Vous enchaînez, je le disais, les disques de diamant, de platine. Vous avez 3 de vos albums qui sont déjà certifiés platine. Dans une époque où tout le monde parle de chiffres, les vôtres, ils sont cool.
1: On est cool, on est bien placés.

0: Kalash, je le disais tout à l'heure en intro, il y a quand même cette incompréhension médiatique qui fait que malgré les disques de platine, les énormes concerts, eh bien vous êtes absent des victoires de la musique, des grandes émissions télé type Enfoiré. Alors à l'exception notable du Grand Échiquier, parce que Claire Chazal est fan, elle vous invite dès qu'elle peut. Ouais. Elle rate jamais une occasion. Mais est-ce que ça vous interroge ou est-ce que ça vous enquiquine la place que vous avez ou pas encore pour le grand public français?
1: Non, ça ne m'interroge plus. Je me suis fait une raison et c'est peut-être ma place de ne pas y avoir ma place.
0: mais outsider pas, professionnel.
1: Voilà, mais on ne dit pas non. Mais outsider né, je suis né comme ça dans une sorte d'incompréhension que d'autres appelleront injustice, mais moi je suis confortable avec ça.
0: Ça ne vous peine pas?
1: Non, ça ne me peine pas, ça ne me pèse pas. Je sais que c'est ainsi.
0: J'avais eu cette discussion avec Jacob Desvarieux, Cassave, évidemment, qui nous a quittés. À la paix à son âme. Qui est, dans les chiffres, le plus grand groupe français de tous les temps. 2000 concerts sur les 5 continents, 5 millions d'albums vendus. Cassave, c'est énorme. Mais lui, il me disait, ouais, mais Cassave, pour les programmateurs, ce n'est pas un groupe français, en fait. C'est un groupe antillais, et donc on met à part. Ouais. Et puisque vous évoquiez Cabrel tout à l'heure, Kalash, on a eu aussi une grande conversation sur les langues régionales avec Francis Cabrel, parce que lui, c'est quelque chose qui lui tient beaucoup à cœur. Il a fait des chansons en occitan, et puis il a fait toute une session en fait de ces rencontres d'Astafor avec des langues régionales. Donc ils ont sorti plein de chansons en breton, en basque, en corse, etc. Est-ce que vous vous sentez représentant de la langue créole?
1: Je le suis malgré moi et je suis content de l'être. C'est tellement naturel. J'ai grandi toute ma vie en Martinique. J'habite en France depuis 2016. Donc ça fait partie de moi, quoi. Donc d'où le fait que j'ai refusé de ne pas chanter en créole sur mes gros disques. Ouais. Ça fait partie de moi, donc je suis content de l'être, d'être un des représentants de la langue créole.
0: Ouais. Surtout, il y en a tellement peu à qui on tend le micro, on se dit, il y a presque une responsabilité sur vos épaules.
1: Mais à un moment, on m'a collé cette responsabilité, mais j'aime pas qu'on me force à faire quoi que ce soit. Donc,
0: ça marche pas avec vous.
1: C'est vrai qu'à un moment, on m'a reproché de pas chanter assez en créole. Par exemple, la chanson « Moment gâché » ou « Tekken », qui sont ce qu'on appelle des hits, et c'est en français. Mais pour moi, ce qui compte avant tout, c'est la musique. Donc, la musique passe avant tout. On ne peut pas politiser la musique.
0: La musique passe avant tout. La voix de Kalash, incroyable. Vous l'avez entendu dans plein de registres déjà depuis le début de l'émission. Et en live, alors qu'est-ce que ça donne? Live acoustique, Kalash.

avec un public très expressif, toujours Kalash. Ça, c'est Can't Live Without You, donc un live acoustique. Vous l'avez découvert comment, votre voix? Comment vous vous êtes rendu compte que...

0: Hein, les morceaux gospel, ouais. les morceaux de Bob Marley, les morceaux de Francis Cabrel, même du Johnny Hallyday. Enfin, j'ai toujours Michael Jackson aussi beaucoup.
1: Ouais.
0: J'ai toujours voulu faire ce genre de grand écart là, quoi. Donc, à force d'essayer, et, beaucoup de studios, beaucoup de scènes, je pense que c'est venu. Et puis la confiance aussi aide beaucoup.
1: En fait, c'est comme un athlète avec votre voix. Vous devez la chauffer, vous devez l'entraîner. Vous devez pas vous faire des foulures en démarrant trop vite, etc.
0: Ouais,
1: vous travaillez tous les jours la voix ?
0: Je travaille pas la voix tous les jours, mais je fais de plus en plus attention à mes cordes vocales. Et c'est quelque... bon, on a un coach de cordes vocales aussi, enfin qui est un médecin pour les cordes vocales, qui surveille avant chaque tournée. Mais c'est vrai que je faisais plus jeune, on fait pas attention à ce genre de choses-là.
1: On fait n'importe quoi.
0: Et c'est peut-être ça qui rend les cordes vocales aussi robustes. D'avoir fait n'importe quoi.
1: C'est ça. Alors, votre nouvel album s'appelle Ex Voto.
0: Ouais.
1: Il y a dedans, bah, comme vous vous en doutez, des chansons d'amour. Moi, j'adore. Chansons de jalousie, j'adore 18h30.

0: 33, chanson de jalousie très savoureuse que je vous recommande. L'album s'appelle Ex Voto. Alors un ex voto, c'est un petit objet qu'on dépose en remerciement au Dieu auquel on croit quand il a exaucé nos prières. Alors est-ce à dire, cher Kalash, que certaines de vos prières ont été exaucées et que cet album, c'est une façon de montrer une gratitude ?
1: Une gratitude, une reconnaissance. Je suis très reconnaissant envers la vie, envers Dieu, envers les gens que Dieu met sur mon chemin. Et c'est exactement ça. Ça représente la gratitude et la reconnaissance pour toutes les prières et les bénédictions que je reçois. Ouais. Et que ma famille et mes enfants aussi reçoivent.
0: Alors ces petits objets, les ex-voto, ça peut être en forme d'oiseaux, ça peut être des sculptures, ça peut être des peintures, mais ça peut être aussi ces chœurs. Vous savez qu'on voit notamment les chœurs mexicains, ouais, absolument magnifiques. Il y en a un d'ailleurs sur la pochette. Donc forcément le chœur, je me suis dit l'amour. Et là j'ai écouté, je me suis dit c'est dingue. Il dit beaucoup je t'aime dans cet album. Et on sait que pour les hommes, alors vous êtes jeunes, mais pour les hommes en général, alors les générations précédentes encore plus, mais c'est dur de dire je t'aime, ça fait pas très viril. Est-ce que vous avez dû apprendre, vous, à dire je t'aime ?
1: Non, je suis né dans des je t'aime, même ouais, si ma situation familiale, enfin mes parents sont pas restés ensemble très longtemps, ouais, mais à leur façon, chacun me disait je t'aime, non. Et puis aussi grandir, dans la foi, on entend beaucoup je t'aime, que ce soit de par les écrits bibliques, etc. Il y a beaucoup cette notion d'amour, etc. Donc non, j'ai jamais eu de mal à dire je t'aime, moi. Peut-être à recevoir un je t'aime, ouais, mais à le dire, non.
0: Alors, en tout cas, vous le chantez merveilleusement. Alors il y a une chanson qui est géniale, qui s'appelle « Vous, mes amours, pitié ». Vous n'êtes pas tout seul sur cette chanson, Kalash. Vous êtes avec une petite fille qui s'appelle Yeva, ouais, Valerie, comme vous, parce que c'est votre fille. Ouais. Quel âge elle a ?
1: Elle aura 10 ans.
0: 10 ans. Ouais. Alors vous allez l'entendre hein, dans la chanson Yeva, mais vous n'allez pas entendre juste Kalash et Yeva. Vous allez peut-être entendre aussi quelque chose qui va vous rappeler un roi de la rumba congolaise, Monsieur Taboulay Rochereau.

Mireille Rochereau, qui est hyper connue pour ses chansons et aussi pour le fait d'avoir, alors lui, on ne sait pas exactement, plusieurs dizaines d'enfants probablement. Et parmi ces enfants, il y a Youssoupha, un rappeur que vous connaissez bien, qui est déjà venu plusieurs fois dans Décibel et qui a samplé cette chanson Pitié sur sa chanson Les Disques de

0: vous avez, vous aussi, Kalash, utilisé ce sample de Taboulé Rochereau, Pitié. Elle raconte quoi, sa chanson, à lui? C'est un papa qui est tout le temps sur la route parce qu'il est chanteur.
1: Hein, ouais, et qui exprime quelques remords d'être absent et qui veut quand même le rappeler ou se rassurer, je sais pas, en disant je travaille, c'est pour vous que je le fais, quoi. Je suis pas en train de m'amuser.

0: même si on s'amuse aussi. Hein.
1: Oui.
0: Mais c'est quand même pour vous, c'est votre héritage, soit culturel ou financier, ou je sais pas, mais ouais, c'est pour vous que je le fais, quoi.
1: Ouais. Et c'est ça aussi le message alors que vous voulez passer dans Vous mes amours, ou c'est un peu plus large que ça?
0: Ben, il y a plein de choses. Il y a de la tristesse, du chagrin, la distance. Et ça en rejoint ça aussi. Je suis tout le temps sur les routes. J'habite dans un pays différent. Je suis à 8 heures de mes enfants. Et voilà, il y a aussi ce genre de sentiments-là, de remords, de pas, lié à l'absence, à la distance, quoi.
1: Ouais.

0: aussi des artistes avec qui vous collaborez. On vous a entendu tout à l'heure en duo avec Satori. Il y a beaucoup de rappeurs avec qui vous avez enregistré. Damso, on a entendu Booba, Gazo, le regretté Werenoi, Niska, Dadju, Nino. Et là, sur le nouvel album, ah, là, c'est un nom qui va vous parler si vous êtes une vieille personne comme moi. Il y a Lino, l'arsenic, ouais. Et du Bissona Bisso, ouais, qui est avec vous. Ouais. Légende, Lino.
1: Énorme légende.
0: Ouais.
1: Énorme légende, imbattable en couplet.
0: Non,
1: c'est un kiff de. Bah, c'est un flex personnel déjà, d'avoir Lino sur un album en 2026. Et il fait partie aussi des artistes sur lesquels j'ai grandi, avec son regretté frère Calbo.
0: Calbo, ouais.
1: T'as son âme, et voilà, c'est un immense honneur d'avoir Lino sur l'album.
0: Ouais, et puis tiens, pour les rêves de personnes âgées, le premier groupe de rap qui m'a parlé de vous, Kalash, c'est IAM, en me disant, ah bah lui c'est pas compliqué, c'est le meilleur chanteur du monde.
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0: Ça, c'est vous qui lâche sur la chanson Eldorado d'Ayam sur un super album qui s'appelait Yasuke, qui est un peu sous-coté d'ailleurs, vous devriez le réécouter. C'est très plaisant pour vous d'aller en studio avec d'autres artistes, de mélanger, de confronter parfois vos univers, ça vous nourrit?
1: Moi, j'adore déjà ce genre d'invitation. Je trouve que c'est très flatteur déjà. Et quand il s'agit de groupes comme Ayam qui sont des groupes sur lesquels on a grandi et qu'on ne peut que respecter, bah c'est pas des défis, mais être au studio avec eux, j'aime bien montrer quelque chose, quoi. J'aime bien faire des démonstrations.
0: Et là, je trouve que vous, votre carrière montre que oui, quoi. Plus on se mélange.
1: Moi, j'aime beaucoup ça, le partage.
0: Ouais. Hein.
1: Et puis échanger avec des artistes qui m'ont inspiré et d'une autre génération, je trouve ça super enrichissant. Et ouais, c'est des kiffs. Je dis ça souvent, c'est des kiffs personnels, c'est des cadeaux. C'est pour ça, Ex Voto encore, ça rejoint tout ça. C'est
0: la
1: reconnaissance.
0: Ouais.
1: Si je pense déjà, quand j'étais petit, j'avais ce genre d'objectif, de rêve au fond de ma tête, de faire des sons avec NTM, IAM, Bounty Killer et tout.
0: Ah oui, le Jamaïcain qui est aussi sur un de vos titres.
1: Et tout, ouais. Tout s'est fait en fait.
0: Tout s'est réalisé.
1: Tout est venu, ouais.
0: Ah là là. Alors puisque ce Ex Voto, cet album arrive vendredi comme un témoignage de gratitude pour tous vos vœux et toutes vos prières qui ont été exaucées, est-ce que vous avez là en cette semaine vraiment spéciale où vendredi vous êtes sur la plus grande scène d'Europe, vous sortez votre album, vous fêtez votre anniversaire, vous avez encore des prières, des vœux, des rêves dans la tête?
1: Moi mes prières se sont simplifiées, mes vœux aussi. Ça, maintenant l'essentiel pour moi c'est la paix, la santé, surtout la santé mentale et physique. Pour bon, c'est cliché pour tous, mais je prie beaucoup pour la santé de mes enfants, mon entourage. Quand je rentre sur scène, avant de monter sur scène, je prie pour la santé des gens dans la salle, dans l'avion, je prie pour la santé des passagers, enfin, je prie toujours pour la santé des gens.
0: Et que le pilote aille bien.
1: Et que tout le monde aille bien. Ouais, maintenant, mes vœux se sont simplifiés. C'est très simple et je trouve que c'est le plus important en plus.
0: Bah, je vous souhaite tout ça et le bonheur. Et je vous remercie d'être venu nous voir.
1: Merci, c'est moi.
0: Merci Kalash. J-4 pour Paris, la Défense Arena. À très bientôt et bravo pour votre nouvelle
1: année. Merci beaucoup.
0: Merci.
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0: ça fait du bien de retrouver Nicoletta sur votre radio ici. Bonjour tout le monde, j'espère que vous avez bien dormi, ça va vous à la maison? Déjà peut-être en route là de bonne heure pour aller au boulot, on est ravis de vous retrouver avec toute l'équipe d'ici 5h qui est là.
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0: Elle est là, notre étoile dans la nuit. Que dire, notre péninsule, notre Valentine Letesse. Bonjour Valentine.
2: Bonjour Louis, merci beaucoup pour cet accueil. J'aime bien commencer la journée comme ça.
0: Ah ben vous voyez, si je peux vous donner le sourire à vous Valentine et à vous qui nous écoutez, j'en suis ravi. Et j'en profite d'ailleurs pour vous dire, si vous êtes un lève-tôt, et cela je n'en doute pas puisque vous nous écoutez tout de suite, que vous partez de bonne heure pour aller bosser, vous pouvez nous appeler tout de suite au 0810 055 056. De même, si vous êtes un couche-tard et qu'à l'inverse, là vous nous écoutez, eh bien sur la route pour rentrer à la maison, on attend vos appels au 0810 055 056. Il y a un joli cadeau qui vous attend, je vous en dis plus tout à l'heure. Alors qu'on parle avec vous Valentine de punitions plus sévères pour les fumeurs.
2: Ceux qui jettent leurs mégots n'importe où, y compris lorsqu'il y a un grand risque d'incendie, certains l'avouent ce matin à notre micro, reportage dans un instant.
0: Et pour nous vous accompagner jusqu'à 6h, avec nous ce matin, nous avons Diana à la réalisation de l'émission. C'est Saveria qui vous accueille au standard et Emmanuel à la rédaction en chef ce matin. Ici, dès 5h, ça commence maintenant.
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0: Jeudi 3 septembre, excellent réveil à l'écoute de votre radio ici, il est 5h. 5h, c'est parti pour le tour de l'actualité à vos côtés, Valentine. À la une, cette question, faut-il davantage punir ceux qui jettent leurs mégots par terre?
2: Après un été brûlant au cours duquel près de 100 000 hectares ont été réduits en cendres dans notre pays, un sénateur de l'Aude propose de porter à un an de prison et 15 000 euros d'amende le jet de mégots de cigarettes lorsque la météo est favorable au départ de feu, à la campagne, en voiture ou en ville, comme à Marseille, Laurent Grollet, où des fumeurs ne voient pas vraiment le problème.
3: Ils ne s'en cachent pas.
4: Oui, honnêtement, oui.
3: Léo et Mehdi jettent leurs mégots par la fenêtre très régulièrement et ils n'y voient rien de dangereux.
4: Ah non, enfin, attention, en état, moi j'écrasais le mégot, il n'y avait pas de femme, c'est juste le papier.
5: Pareil, je laisse qu'il n'y a plus de braise, lorsqu'il n'y en a plus, je jette. Après, c'est un risque mesuré, je ne vais pas jeter dans la nature, c'est vraiment dans le goudron.
3: Ironie de la situation, Mehdi reconnaît avoir un cendrier dans sa voiture, mais...
5: J'en ai un, mais je ne veux pas salir ma voiture.
3: Des propos qui choquent Liliane.
6: Les abrutis restent abrutis.
3: Dans ce quartier de l'Estac ravagé par l'incendie de l'été 2025.
6: Et ma copine a perdu ses deux chiennes dans la maison. Brûler vivant sa maison, comme tous les gens d'ici, quoi. Les gens, je pense qu'ils ne se rendent pas compte du mal qu'ils font. C'est dur, non?
3: Romain, lui aussi, s'agace de la négligence ambiante, car un incendie, ça peut évidemment partir tout simplement d'un mégot.
7: Après, ça finit par un quartier qui a cramé. Voilà. On a encore le souvenir de s'être fait évacuer. Les enfants et tout, ça a été compliqué.
3: Mais pour Romain, ce n'est pas une amende, y compris de 15 000 euros, qui va changer grand-chose.
7: Pour moi, c'est quelque chose qui ne se fera jamais. Souvent, les amendes, on parle de 15 000 euros. Et puis après, quand vous passez au tribunal, de 15 000, ça passe à 150. Ils savent très bien qu'ils ne payeront jamais 15 000 euros pour un mégot.
2: Et pourtant, les incendies de cet été nous coûtent cher. 500 millions d'euros de dommages, selon l'estimation des assureurs. Et le risque de feux de forêt est encore élevé aujourd'hui dans 6 départements proches de la Méditerranée, où jusqu'à 38 degrés sont annoncés. Dans le Languedoc, notamment, Météo France anticipe déjà de possibles records de température pour un mois de septembre.
0: Des loyers trop chers et carrément illégaux.
2: Les propriétaires respectent de moins en moins l'encadrement des loyers, dispositif en place dans 69 villes et communautés de communes de France. C'est le constat en cette rentrée, Marina Capitaine de la Fondation pour le Logement.
8: Oui, des propriétaires qui fixent un loyer supérieur au plafond autorisé dans leur ville. C'est à Paris qu'ils sont le plus nombreux. 46% des locations de la capitale sont plus chères que ce que permet l'encadrement, contre 31% l'an dernier. Ce bond de 15 points, c'est du jamais vu et ça reflète une tendance nationale sur l'ensemble des villes concernées. 37% des annonces dépassent les plafonds, soit une hausse de 5 points. Pourquoi ce recul? La Fondation donne des hypothèses. Marché de la location encore plus tendu, manque de moyens pour les contrôles, mais aussi le timing. L'encadrement des loyers, c'est une expérimentation et elle expire dans 2 mois. Le gouvernement s'est engagé à la prolonger, mais rien n'est fait. Alors, certains propriétaires et agences immobilières censées garantir l'application du dispositif se sentent peut-être plus libres de ne pas le respecter.
2: Et certains propriétaires envoient carrément les huissiers aux locataires qui les dénoncent. C'est l'info du jour à 5h30. Dans le Pas-de-Calais, un professeur de sport est mis en examen pour viol et agression sexuelle sur 7 mineurs. Et il y a peut-être d'autres victimes, précise le parquet de Boulogne-sur-Mer à votre radio ici, puisque l'enseignant a également exercé dans des associations sportives en parallèle. Interdit de diffusion en France et dans toute l'Union européenne, d'ailleurs depuis l'invasion de l'Ukraine il y a 4 ans, les médias russes comme Sputnik et Russia Today sont toujours accessibles sur Internet. L'agence de vérification de l'information Radio France a pu accéder à leur site en quelques clics, notamment grâce aux intelligences artificielles grand public comme ChatGPT.
0: 5h04, Valentine, on prend la direction de New York.
2: Où 4 Français disputent aujourd'hui le deuxième tour de l'US Open de tennis, et notamment Gaël Monfils, opposé à 40 ans désormais au grand espoir américain du tennis, Fabrice Abgral, à savoir au jeune Lirner Tien, avec 20 ans de moins dans les jambes.
9: Lirner Tien n'était pas encore né quand en 2005, Gaël Monfils a débuté sur le circuit professionnel et qu'il a participé cette année-là à son premier US Open. Ce Californien d'origine asiatique a grandi au rythme des exploits de Federer, Nadal et Djokovic, mais son idole, ce n'est pas l'un de ces monstres sacrés. Non, son joueur préféré, celui qui l'a inspiré, c'est Gaël Monfils. Il y a un mois à Montréal, Lirner Tien a rencontré au deuxième tour son idole et il l'a battu en 3-7. Sur la caméra, à l'issue du match, l'Américain a inscrit « Légende ». Et sur le court, juste avant de rentrer au vestiaire, Lirner Tien, un peu gêné et redevenu fan, a demandé à Gaël Monfils de lui signer une balle. Le Français l'a fait, tout sourire, avant de lui tomber dans les bras. Monfils est ravi de retrouver Lirner Tien sur le court, d'autant qu'après sa victoire au premier tour, il est rassuré sur son niveau de jeu.
10: Je voulais vraiment au moins gagner un match, bien jouer, être compétitif. Et bon, maintenant 40 ans, donc c'est cool de l'avoir fait. Je joue pas à mon prime, ça c'est sûr, mais que je joue mieux et je sens que je suis un peu plus dur à manœuvrer pour les jeunes, donc je leur donne un peu plus de fil à retordre.
9: La nuit prochaine, Gaël Monfils va disputer son 201e match en Grand Chelem, peut-être le dernier. En attendant, il en a gagné 131. Jamais un joueur français n'a remporté autant de matchs en Grand Chelem.
2: Un choc des générations à suivre la nuit prochaine avec le décalage horaire. D'ici là, vous pourrez suivre le match entre le Français Quentin Alice et l'Allemand Alexander Zverev programmé cet après-midi. La météo, Louis.
0: Avec un ciel en deux parties, ce jeudi, Valentine, on retrouve un ciel plus couvert. Beaucoup de nuages dans le nord de la Bretagne et Hauts-de-France. Quelques nuages également ce matin au-dessus des Pays de la Loire, de la région centre de Loire également. Et puis ailleurs, eh bien, c'est du soleil pour les températures. On gagne encore quelques degrés ce jeudi. Il va faire chaud au petit matin tout de suite à 5h06. On a 17 degrés de moyenne. C'est 2 degrés de plus que ce qu'on a eu au cours de la semaine. Puis en milieu de matinée, ça va continuer de grimper doucement pour l'instant. À Rouen, 17 degrés. Grenoble et Dijon, 18 degrés. À Valence, 21 degrés. Avignon et Nice, ce matin, 24 degrés. Puis cet après-midi, un peu de changement côté température, puisqu'il va faire plus chaud que les jours précédents. Ça grimpe pour les maximales ce jeudi. Dans le nord, notamment, on atteint 28-30 degrés à Auxerre. Et puis dans le sud, c'est là où ça grimpe davantage. 32 à Marseille, 35 à Perpignan, et jusqu'à 37-38 degrés pour les maximales, pouvant aller à Nice ou encore à Montpellier cet après-midi. 5h07, bon réveil avec nous.
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0: Et on fête les Grégoires ce matin. Bonne fête à tous les Grégoires qui se réveillent avec nous ce jeudi. Dans 3 minutes, tiens, dans la revue d'ici, je vous parlerai du retour des gueules cassées. Est-ce que vous avez une petite idée sur ce que sont nos gueules cassées, Valentine? Je vous vois avec un regard suspicieux, mais vous savez, vous.
2: Bah oui, je sais.
0: Vous savez. Vous, à la maison, vous pensez à quoi, tiens? Eh bien, la réponse, vous l'aurez dans 3 minutes, puisque tout de suite, vous allez profiter d'une jolie musique pour commencer cette journée. Un bon souvenir, peut-être d'ailleurs, en chanson. C'est entraînant, ça fait du bien pour commencer la journée. Voici Renan Luce avec La Lettre sur votre radio ici. Bon réveil avec nous.

0: dès 5h. Avec Renan Luce, ce jeudi matin, une émission qu'on est ravis, bien entendu, de partager avec vous. Dès 5h du lundi au vendredi, c'est un petit peu votre dose d'émulsion de bonheur pour commencer la journée. Merci d'être avec nous.
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0: Un petit peu d'histoire pour commencer ce matin. Ce week-end, Lille va se transformer en immense vide-grenier pour sa célèbre braderie. Mais Valentine, à l'origine, eh bien, on était loin des antiquaires et des collectionneurs.
3: On était plutôt sur un vintage version 16e siècle où les domestiques vendaient les vieux vêtements et objets de leur patron.
0: Alors, comment sommes-nous passés de quelques vieux manteaux à la plus célèbre braderie de France ? Réponse de Stéphane Bern juste avant 5h30 sur ICI. Avant ça, eh bien, j'espère que vous êtes bien réveillés pour faire votre lit au carré.
3: Oui, nous sommes au 19e régiment du génie de Besançon où les premiers volontaires du tout nouveau service militaire ont commencé leur formation.
0: Reportage à suivre dans 3 minutes. On tourne les pages à présent de vos magazines ce matin dans la revue d'ici 5h11. Le journal Aujourd'hui en France nous annonce le retour des gueules cassées dans les supermarchés. Après un été difficile, beaucoup de fruits et de légumes sont tachés, trop petits ou déformés. Et pourtant, ils restent bons à manger sans correspondre pour autant aux standards habituels de nos magasins.
3: L'arrivée de ces fruits et légumes moches en rayon est attendue à partir de la mi-septembre avec jusqu'à 30% de réduction sur leur prix.
0: Une bonne nouvelle pour notre porte-monnaie et aussi pour nos producteurs.
3: Une incroyable découverte également près de Lyon.
0: À Saint-Romain-en-Galles, des archéologues et des étudiants viennent de dégager un mausolée romain vieux de plus de 2000 ans.
3: Un tombeau monumental de 15 mètres de diamètre et dans un état de conservation exceptionnel.
0: Les chercheurs, ils ont trouvé à l'intérieur des cendres humaines, des restes de fil d'or et pensent donc qu'une personne riche et puissante y repose, c'est à lire dans Le Parisien et Aujourd'hui en France.
3: Et puis une interview exceptionnelle réalisée depuis l'espace.
0: Celle de Sophie Adenau, première astronaute française à être sortie dans le vide spatial. Elle raconte depuis la Station Spatiale Internationale ce qu'elle a ressenti.
3: C'est à lire sur ici.fr et franchement c'était pas rassurant puisqu'elle compare la sensation à l'ouverture d'une portière de voiture en marche pour finalement se retrouver avec les pieds au bord d'une falaise.
0: Ça fait peur effectivement.
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0: Soyez les bienvenus. 5h13, on vous présente les premiers volontaires du tout nouveau service militaire.
3: Ils ont entre 18 et 25 ans et se sont engagés pour 10 mois au sein de l'armée. Le dispositif remplace le service national universel et propose cette année 3000 places au sein des bases militaires françaises, comme au 19e régiment du génie à Besançon, Alexandre Rubin, où 26 jeunes ont commencé leur formation cette semaine.
6: Ah bon ?
7: Une ambiance très solennelle dans la salle d'honneur du 19e régiment du génie au moment de la signature des contrats.
8: Alors, bienvenue au 19e régiment du génie. Mon nom, c'est Guillaume Levasseur et je commande le régiment. Alors, c'est un moment qui est un peu symbolique quand même.
9: C'est fort, c'est vraiment fort. Le plus fort, ça a été le contrat et surtout le discours.
7: Léo, 21 ans, il repose son stylo après avoir signé son contrat d'engagement. Les débuts d'une nouvelle vie de militaire avec tout son lot d'adaptations.
10: Réveillé à quelle heure ce matin ?
11: 5h30.
9: Trop tôt. C'était trop tôt. Mais après, on est tous arrivés, c'était impressionnant.
7: Il est originaire de la Côte d'Azur et a déjà sympathisé avec William, lui aussi 21 ans. Il vient du Val-de-Marne.
11: On découvre un nouveau monde, par exemple. On voit un peu les alentours, on voit des engins qu'on a jamais vu auparavant, sauf dans les films ou les séries.
7: Avec déjà des premiers réflexes militaires, le téléphone portable est resté rangé dans les casiers.
9: On nous a clairement fait comprendre que le téléphone, il n'y a pas intérêt qu'on l'ait sur nous. Si on l'a sur nous, il part dans l'eau.
11: On a droit, par exemple, que pendant les temps de pause, c'est surtout le soir, pour appeler nos familles, regarder nos téléphones, en général.
7: Les premières valeurs commencent aussi à être inculquées.
11: L'entraide et la camaraderie qui commencent un peu à se former. C'est par exemple faire en sorte d'aider son camarade quand il a un problème. Nous, pour le moment, le début de la camaraderie, ça a été de faire nos lits, faire le lit en carré, au carré et en bataille.
9: C'est un nouveau départ, je pense, pour un peu tout le monde et ça devrait bien se passer.
7: Un nouveau départ pour ce qui est de Léo, il cherchait à rebondir après l'arrêt de ses études supérieures.
9: J'ai essayé des concours de gendarmerie qui n'ont pas réussi et à un salon de l'armée, j'ai pu voir voir le salon du 19e régiment. Ça m'a intéressé, je me suis renseigné. Et j'ai voulu découvrir en premier avec le service national pour plus tard, si ça me plaît, pouvoir ensuite me diriger vers une carrière militaire.
6: Et après une visite médicale et un entretien ressources humaines, place aujourd'hui à la remise des fameux treillis militaires et de l'incontournable passage chez le coiffeur pour raser les cheveux qui seraient trop longs.
3: De quoi susciter peut-être de nouvelles vocations au sein de l'armée.
0: Merci Valentine. 5h16 dans les coulisses TV ce matin. Place à une énigme qui va nous faire cogiter. TF1 propose ce soir le mystère de la chambre jaune. Une seule question, qui est le coupable? Patrice Gascoigne nous emmène dans les coulisses de cette adaptation dans moins de 5 minutes sur ICI. Mais avant, tiens, laissez-moi l'occasion de vous faire bouger ce jeudi matin. Là, nous sommes en 80. On est dans une période où le disco commence un petit peu à s'essouffler, mais Earth, Wind & Fire décide de le faire évoluer avec de tout nouveaux synthés, un son plus moderne, résultat un énorme tube qui deviendra numéro 1. Bon jeudi avec Let's Groove.

0: pour un joli réveil. Le Let's Groove d'Earth, Wind & Fire. Il est pour vous ce jeudi matin, profitez-en. Bonjour tout le monde, soyez les bienvenus. Vous êtes là au bon moment puisqu'il faut nous appeler tout de suite au 0810 055 056. Avec Valentine, on veut parler à deux d'entre vous. Nous voulons une personne qui se lève très tôt, peut-être que vous nous écoutez là de bonne heure sur la route pour aller au boulot, et à l'inverse, une personne, elle, qui se couche très tard et qui potentiellement eh bien, nous écoute tout de suite sur la route, elle, pour rentrer à la maison. Et l'un d'entre vous repartira avec sa radio ici, Valentine.
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0: Alors ne tardez pas, c'est Saveria qui attend vos appels ce matin au 0810 055 056. Bonne chance à vous.
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0: Et à 5h21, à présent, on retrouve Patrice Gascoigne qui nous rejoint avec ses coulisses TV. Et aujourd'hui, Patrice, vous nous proposez une série de TF1 où il va falloir deviner qui est le coupable. Ce soir, place au mystère de la chambre jaune.
3: Vous avez peut-être déjà lu ce classique de la littérature policière signé Gaston Leroux, mais avec sa série, TF1 va vraiment vous surprendre.
4: Celle qui s'est fait agresser, c'est ma grande sœur. Personne n'y comprend rien. Il n'y avait pas d'autre issue dans cette chambre.
3: Le romancier Gaston Leroux, c'est un peu notre Agatha Christie à nous, et TF1 a eu raison de réinventer son classique, le mystère de la chambre jaune, mais en le modernisant. Je vous plante rapidement le décor. Le journaliste Joseph Rouletabille est maintenant une jeune femme, Joséphine, appelée le plus souvent Jo. Jo qui apprend qu'une tentative de meurtre a eu lieu dans son village natal, village proche des Gorges du Verdon. La victime est une amie d'enfance. Les circonstances de l'agression sont intrigantes, puisque lorsque les villageois, alertés par les cris de la victime, réussissent à ouvrir la porte blindée de sa chambre, celle-ci s'y trouvait seule. Or, il n'y a aucune autre issue possible à cette chambre jaune. Cette Jo est incarnée par la comédienne qui monte Claire Romain. Vous l'avez peut-être découverte dans le feuilleton de TF1 Ici tout commence, mais plus sûrement dans Montmartre ou dans 4 Size, puisqu'elle est l'une des trois sœurs, l'une des trois héroïnes. Claire Romain, qu'est-ce qui vous a plu dans ce projet de série Le mystère de la chambre jaune?
5: C'était un projet qui était hyper intéressant. Moi, c'était un genre que j'avais jamais eu l'occasion de faire. Je connaissais le bouquin, mais j'avais pas lu le livre, donc j'ai pas pu m'identifier au personnage de Joseph Rouletabille. Mais en tout cas, ce que j'ai adoré dans cette version contemporaine et moderne, c'est vraiment tout l'aspect en fait du personnage qui était justement, il était très, enfin c'est un personnage, Joséphine, elle est très dynamique, elle a une forme d'intuition, elle est perspicace, c'est quelqu'un de courageux. Et le fait aussi de représenter une héroïne moderne, c'était aussi hyper intéressant.
3: Claire Romain qui vient donc incarner la nouvelle héroïne de ce classique du polar, la série Le Mystère de la Chambre Jaune est réussie, spectaculaire. Le retournement final est tellement puissant et légendaire que je n'en dis pas plus. À vous de tenter de percer le mystère de la Chambre Jaune dès ce soir sur TF1. Quant à moi, et c'est pas un mystère, je reviens demain pour de nouvelles coulisses télé.
0: Merci Patrice, et puis à demain, 5h20. Est-ce que vous êtes déjà allés, les amis, à la braderie de Lille? Si c'est pas encore le cas, figurez-vous que c'est ce week-end, ça commence ce samedi et ce dimanche, et si en plus vous voulez frimer un petit peu, restez avec nous, puisque ce matin, Stéphane Bern va vous raconter son histoire. C'est juste après Florent Pagny et la musique d'ici qui vous réveille ce jeudi. Très bon début de journée avec nous. Voici pour vous le braquage des sentiments à l'écoute de votre radio.

0: issu de son dernier album Grandeur Nature. C'était Florent Pagny sur ICI à 5h27, jeudi 3 septembre. Bon réveil avec nous. Un petit peu d'histoire tout de suite avant l'actu à 5h30 aux côtés de Stéphane Bern. Et ce matin, on voyage au temps où la plus grande brocante d'Europe n'était qu'une affaire de vieux manteaux et de draps usés.
1: Au départ, la braderie de Lille, ce n'est pas des meubles vintage ni des collectionneurs de vinyle. Non, non, ce sont des domestiques qui vendent les vieux habits de leur patron en pleine rue. Vinted, version 16e siècle. Lille, Moyen-Âge. La ville flamande est un immense carrefour commercial. Dès 1127, une grande foire attire des marchands venus de toute l'Europe. On y vend du drap, des épices, du cuir, des tissus venus des Flandres. Bref, Lille fait déjà du commerce international avant même que le mot et les frais de port existent. Et surtout, avant le fameux « Votre colis arrivera entre mardi et septembre », si tout va bien.
2: Demandez à Chronopost, ça ira plus vite.
1: Puis arrive une étrange autorisation. Au XVIe siècle, les domestiques lillois obtiennent le droit de vendre les objets usagés de leur maître entre le coucher et le lever du soleil. Vieux manteaux, draps râpés, vaisselle ébréchée, tout ressort des maisons. Une sorte d'affaire conclue, mais à la bougie. Un marché aux puces avec des vraies puces en prime.
3: Il l'a trouvé au marché aux puces. C'est là qu'il a débuté. Il poussait une charrette.
1: La ville entière devient un marché nocturne. Ça négocie, ça fouille, ça s'engueule un peu aussi. Et surtout, ça sent le gras et la fumée. Car dès 1446, deux marchands ont l'idée de vendre des harengs et des poulets rôtis sur la foire pour nourrir la foule. En flamand, braden signifie justement rôtir. C'est de là que vient le mot braderie.
4: Elle nous fait sa mijaurée tous les ans à la braderie du curé.
1: Au 19e siècle, le train fait exploser l'événement. Des vendeurs ambulants débarquent de partout. Et bientôt, des moules frites. Au fond, la braderie raconte peut-être toujours la même chose depuis le Moyen-Âge. Le plaisir très humain de fouiller dans le passé en espérant tomber sur un trésor.
0: Merci beaucoup Stéphane. Et pour trouver un trésor, comme vous le dites, n'oubliez pas la braderie de Lille, elle commence ce samedi. Bon jeudi à l'écoute d'ici. Il est 5h30, voici l'actualité en France et dans le monde en 90 secondes. C'est avec vous, Valentine Lettès.
5: Des températures inédites pour un mois de septembre s'annoncent. Météo France prévoit jusqu'à 38 degrés cet après-midi dans le Languedoc. Attention, 6 départements proches de la Méditerranée sont concernés par un risque élevé d'incendie. Cette masse d'air chaud remontera dans les régions du Nord ce week-end. Et nos cours d'eau restent à sec. Selon l'Office français de la biodiversité, les petits cours d'eau de toute la France sont dans un état de dégradation exceptionnel, avec des chiffres largement supérieurs au record de la sécheresse de 2022. Derrière les barreaux, un professeur de sport du Pas-de-Calais, mis en examen pour viol et agression sexuelle sur 7 mineurs. Et la police poursuit son enquête à la recherche d'autres victimes potentielles, puisqu'il a également exercé dans des associations sportives. Encore une grève à bord des avions. Des suppressions de vols sont possibles à partir de demain et tout ce week-end chez Volotea, compagnie espagnole à bas coût. Les hôtesses et stewards se mobilisent pour obtenir de meilleures conditions de travail et de meilleurs salaires. Un nouveau record pour Sophie Adnot. À partir d'aujourd'hui, la Française devient l'astronaute européenne avec la plus longue mission à bord de la Station Spatiale Internationale au compteur. Plus de 200 jours et ce n'est pas fini. Trois clubs français joueront la Ligue des Champions féminines de football. Les joueuses du Paris Saint-Germain se sont qualifiées hier grâce à leur victoire contre l'Eintracht Francfort. La compétition commence dans moins de 3 semaines, le 22 septembre, pour l'OL Lyon et le Paris FC également.
0: L'info du jour, c'est l'encadrement des loyers de moins en moins respectés.
5: Dans 69 villes et communautés de communes de France où le dispositif est en vigueur, 37% des loyers dépassent le plafond autorisé selon l'enquête de la Fondation pour le logement. C'est 5 points de plus par rapport à l'an dernier. Et encore pire à Paris, Thomas Vinclair, où des locataires sont même expulsés lorsqu'ils demandent à leurs propriétaires de respecter la loi.
6: Gaspard pensait avoir décroché le Graal. 20 visites d'appartement et enfin une réponse positive.
7: Tout s'est fait en 48 heures.
6: Mais 10 mois plus tard, il tombe de haut après avoir rempli en ligne un questionnaire de la ville de Paris.
7: Je suis en meublé dans le 20e. J'ai deux pièces.
6: Son loyer est de 1 300 € par mois pour 32 mètres carrés. Résultat,
7: j'ai 221 € de dépassement.
6: Soit en 10 mois, déjà plus de 2 000 €.
7: Qui est du coup dans la poche de mon propriétaire. Dans sa tête, l'accord c'était on est d'accord pour pas respecter la loi et tu dis rien parce qu'en fait t'es dans une situation où tu peux pas te plaindre.
6: Son propriétaire invoque alors un complément de loyer pourtant écrit nulle part sur le bail.
7: Il m'a juste dit c'est un appartement qui a une belle vue quoi. Et j'ai une vue sur une micro-place de Paris. Le bar qui est en bas, il est ouvert jusqu'à 2h du matin tous les soirs. C'est quand même un petit peu osé, je trouve. Enfin, en fait, d'argumenter que c'est un bien exceptionnel. C'est un appartement dans Paris, quoi. Et il m'a dit, ok, en fait, c'est très simple. Soit on reste au loyer de 1 300 € par mois, soit j'envoie les huissiers pour te signifier ton préavis de départ. 3 jours après, j'avais les huissiers à la porte.
6: Sous la menace d'une expulsion, Gaspard n'a plus qu'un mois pour trouver un nouveau logement.
7: Le plan le plus probable, c'est que j'aille sur le canapé d'un pote. J'ai 27 ans, je travaille, je suis diplômé. Enfin, voilà, c'est la réalité aujourd'hui à Paris.
6: Cet ingénieur a déposé un signalement à la mairie de Paris. Il espère désormais pouvoir récupérer ses plus de 2 000 € de dépassement au plus vite.
5: Presque un appartement sur deux ne respecte pas l'encadrement des loyers à Paris. Et quand il s'agit des logements étudiants, les propriétaires en profitent largement selon Que Choisir Ensemble, que ce soit à Grenoble, Lyon, Montpellier, Lille, Bordeaux ou Paris. 95% des annonces affichent un loyer largement supérieur au plafond autorisé, affirme l'Association de défense des consommateurs.
0: Merci Valentine. La météo tout de suite de ce jeudi 3 septembre, avec un ciel en deux parties ce matin. Un ciel plus couvert avec beaucoup de nuages de la Bretagne aux Hauts-de-France. Quelques nuages également ce matin au-dessus des Pays de la Loire et de la région Centre-Val de Loire. Ailleurs, c'est du soleil. Pour les températures, on gagne quelques degrés ce jeudi au petit matin à 5h33, 17 degrés de moyenne, c'est 2 degrés de plus que ce que nous avons connu précédemment dans la semaine. Et puis elles vont monter ces températures doucement au cours de la matinée. À Rouen, 17 degrés. Grenoble et Dijon, 18 ce matin. Valence, 21 degrés. Et puis Avignon et Nice, 24 degrés. Cet après-midi, dans le ciel, pas de changement ni de perturbation annoncée. En revanche, des températures, elles, qui grimpent ce jeudi pour la maximale dans le nord, 28 degrés à Auxerre. Et puis il fera plus chaud dans le sud, 32 degrés à Marseille et jusqu'à 35 degrés attendus à Perpignan cet après-midi.
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0: Et ici, dès 5h, on vous donne la parole avec un tout nouveau rendez-vous depuis ce début de la semaine. On cherche un auditeur qui... Et ce jeudi, Valentine, j'avais envie de parler à un auditeur qui peut-être, comme vous, tient d'ailleurs, a pris de bonnes résolutions pour cette rentrée.
5: Oui, j'en ai prise.
0: J'avais
5: décidé de me remettre à la course à pied.
0: Et pourquoi vous ne l'avez pas fait? Pas encore?
5: J'ai toujours pas été acheter les baskets.
0: Ah, mais ça va, vous avez une semaine. Vous, tiens, qui nous écoutez, quelle est votre résolution de cette rentrée? Appelez-nous 0810 055 056. Venez nous le raconter, c'est Saveria qui vous attend au bout du fil. Tout de suite pour vous, Madonna.

0: Madonna, Bonita de Madonna sur votre radio ici dès 5h avec toute l'équipe. On est ravis de vous retrouver. Il est 5h38 dans 5 minutes. Tiens Valentine, on vous met en garde contre une plateforme de streaming.
1: Vendue comme un équivalent de Netflix ou d'Amazon Prime, en fait elle n'existe pas.
0: C'est pas vrai, c'est avec Aude Razo et c'est pour vous à 5h45 sur ICI.
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0: Et ici, plus que jamais, vous avez la parole. Et on a instauré ce nouveau rendez-vous depuis le début de la semaine. C'est un duel initialement de couche-tard contre lève-tôt. Avec, à la clé Valentine...
1: Le poste de radio parfait. Il vous suivra partout puisqu'il se recharge à l'énergie solaire. Il a le Bluetooth, il fait lampe torche. La seule fonction qu'il n'a pas encore, je vous le disais, c'est de faire le café.
0: Ah, mais c'est bien dommage parce que vous voyez, j'aurais bien vu un café.
1: Mais on y est presque.
0: Mais on va y réfléchir. Tiens, on va l'inventer celui-là. On a deux auditeurs qui sont avec nous ce matin et qui vont donc s'affronter. C'est un duel un petit peu spécial puisque nous avons deux lève-tôt, à commencer par William. William du Lot-et-Garonne qui est pâtissier. Oula, bonjour William.
1: Bonjour William.
4: Et bonjour.
1: C'était le bruit du four, peut-être.
4: Bah oui, je viens juste de sortir les chocolatines.
1: Ah, voilà.
4: Juste avant de prendre le téléphone.
1: Et voilà, c'était bien le bruit du four.
0: Vous êtes loin, eh William, oui. Sinon on serait venu vous voir. Ça va le boulot? Ça se passe bien?
4: Oui, ça va, oui, la rentrée, ça y est, c'est reparti, là, donc le boulot est reparti aussi, quoi.
0: Bon, bah tant mieux, bah regardez, j'espère que, enfin, on va tout faire pour que vous fassiez une belle manche et peut-être qu'on va vous mettre un joli poste radio dans votre boulangerie. Mais nous avons aussi Marthe, Marthe qui est en Moselle. Bonjour Marthe.
1: Bonjour Marthe.
5: Bonjour.
0: Et Marthe, vous avez un boulot de dingue, vous travaillez dans l'aviation au sol?
5: Oui.
0: Ça consiste en quoi, concrètement?
5: En fait, je m'occupe des clients dans une compagnie d'aviation d'affaires.
0: Ah, d'accord, ok. Donc, vous accueillez... d'accord, très bien.
1: C'est vous qu'on va voir quand on veut valider notre billet ou le changer, par exemple?
5: C'est de l'aviation d'affaires, donc c'est des propriétaires de l'avion, en fait.
0: C'est d'accord. Les gens riches, l'aviation d'affaires. C'est les gens pétés de thunes. Nous ne serons jamais. J'ai une question pour vous départager, William et Marthe, ce matin. Je vous explique. Je vais vous poser une question. Il va falloir me donner le chiffre, le premier chiffre qui vous vient par la tête et ce, le plus rapidement possible. J'ai lu ça dans le magazine Espilon il y a quelques jours. Cet été, figurez-vous qu'un squelette de T-Rex est devenu le dinosaure le plus cher jamais vendu aux enchères. À votre avis, combien l'acheteur a-t-il déboursé et ce, en millions d'euros? William, je vous écoute pour un chiffre.
4: 3 millions.
0: 3 millions d'euros pour William. Marthe?
5: 30 millions.
0: 30 millions d'euros. Et je demande bien sûr à l'avare de cette émission, c'est elle qui a les bonnes réponses, c'est Valentine.
1: Environ 44 millions d'euros. C'est donc Marthe qui est le plus proche.
0: Marthe, c'est vous qui gagnez votre poste radio ce matin, bravo.
5: Ah génial, je suis trop contente.
0: Bah, je suis bien contente pour vous Marthe. Et un mot aussi, tiens, sur votre passion. Vous avez une passion super, j'ai envie de dire. C'est votre cheval, il s'appelle Ulysse. Rigolo comme prénom.
5: Ouais, mais je n'ai pas choisi. Mais parce que quand je l'ai vu, il avait déjà 13 ans. Donc il avait déjà son nom. Et les... ouais, voilà, c'est ma grande passion.
1: C'est quoi comme cheval?
5: C'est un sel français.
0: Ah, oh, c'est bien.
1: La
0: bien écoutez, Marthe, félicitations. On vous envoie votre poste radio directement à la maison. Et puis, William, pardonnez-moi, belle journée. Et travaillez bien, c'était un plaisir de jouer avec vous ce matin, William.
4: Ouais, moi, j'aurais pas mis 40 millions dans un putain de 3 morceaux.
0: Oh, c'est désolé, hein. Ça fait un petit peu cher. Je vous l'accorde.
1: On préfère mettre des euros dans des chocolatines.
0: De vous à moi, William, nous non plus. Hein, rassurez-vous, on les a pas de toute façon.
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0: 5h42, chaque matin sur ICI, on s'intéresse aux bonnes idées testées près de chez vous et qui pourraient inspirer toute la France. Et cet été, nous l'a encore rappelé, quand les températures grimpent, difficile de garder les EHPAD au frais. Mais en Auvergne, Valentine, on a trouvé une solution plutôt originale.
1: Une initiative étonnante même, qui a été mise en place pour rafraîchir les établissements et elle risque de donner des idées ailleurs.
0: Alors, est-ce que ça marche? Réponse avec Robin Bernot, c'est juste avant les infos de 6h. Et à 5h43, c'est le premier dernier coup de folie de cette journée. On est jeudi, on est ravis de vous réveiller ce matin avec Valentine et profiter de la musique d'ici, bien entendu, accompagnée par vos chansons préférées. Voici Thierry Pastor.

0: Ça fait beaucoup de folie tout ça.
1: Bon jeudi à l'écoute d'ici dès 5h. 5h46 sur votre radio. Bon réveil avec nous.
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1: C'est pas vrai, c'est votre rendez-vous anti-arnaque avec Aude Razo et on s'intéresse ce matin à une plateforme vidéo qui n'existe pas.
4: Oui, son nom va peut-être vous dire quelque chose puisqu'il pollue sérieusement nos boîtes mail depuis quelques semaines. J'ai nommé Cellcast Vidéo. À la suite de votre période d'essai d'un an, nous sommes ravis de vous confirmer votre inscription, confirmation d'abonnement, c'est ce qui est écrit. Sauf que vous êtes abonné à rien du tout. Et pour cause, Cellcast Vidéo, ça n'existe pas. Enfin si, c'est le nom d'une entreprise australienne, une vraie, mais elle n'a rien à voir avec une plateforme de streaming. Ce mail est un piège, et c'est un piège, attention, très bien ficelé.
1: Mais alors tiens, pourquoi très bien ficelé, Aude ? Qu'est-ce qu'on lit dans ce mail ?
4: Alors, tenez-vous bien, parce que le message affiche votre nom, votre adresse postale et même votre IBAN. Oui, oui, votre IBAN, le vrai, le bon. Et donc, ce mail, à première vue, il est tout à fait crédible. Vous vous dites, mince, c'est vraiment moi, j'ai vraiment souscrit à cet abonnement streaming. Comment faire pour annuler tout ça ? Vous cliquez, le piège se referme, l'escroc va vous demander votre numéro de carte bleue, parce que, soi-disant, il aurait besoin de votre numéro de carte bleue pour annuler l'abonnement. En fait, c'est exactement la même arnaque que les faux mails d'abonnement Netflix, Disney+, et surtout, les faux mails Prime Video. Ils tournent énormément cette rentrée, faites attention. Grand merci d'ailleurs aux auditeurs qui m'alertent là-dessus, ça m'est toujours très utile. Petite astuce que je vous donne, quand un mail ou un texto d'ailleurs vous étonne ou vous inquiète, copier-coller dans Google le texte du message. Vous allez vite tomber sur des gens qui ont reçu le même que vous et vous allez vite savoir si c'est une arnaque.
1: Merci beaucoup, Aude, pour cette information. Votre rendez-vous, c'est pas vrai, revient demain à 5h45. La musique d'ici, avant de vous retrouver ce matin, c'est aux côtés de Pascal Obispo qui a invité Francis Cabrel sur son nouvel album. Voici Il faudrait que pleuve l'amour sur votre radio ici. Bon jeudi.

0: est belle cette chanson.
1: Bon jeudi, bon réveil avec nous Pascal Obispo et Francis Cabrel. Il faudrait que pleuve l'amour.
2: Il faudrait qu'il pleuve tout court.
1: Oui, c'est vrai, il faudrait qu'il pleuve tout court. Et tiens, si on peut même en plus faire de la pluie et de l'amour, alors là, on est vraiment sur un début de journée parfait. 5h52, chaque matin, une initiative qui marche quelque part en France et qui pourrait bien donner des idées ailleurs. Dans les EHPAD, la question du rafraîchissement devient aujourd'hui, et plus que jamais, un véritable sujet de société. Alors, face aux besoins en climatiseur, des initiatives parfois étonnantes ont vu le jour, comme par exemple en Auvergne, Robin Bernot.
3: Dans l'Allier, à Montluçon plus précisément, une entreprise a lancé une cagnotte en ligne pour financer des climatiseurs dans les EHPAD.
4: Je pense que c'est très bien parce que plus on vieillit, plus on souffre de la chaleur.
3: Il s'agit de l'entreprise Mendes qui connaît plutôt bien le sujet puisqu'ils sont chauffagistes et installateurs de clim à Montluçon. Cette idée d'ouvrir une cagnotte en ligne, ils l'ont eue après plusieurs appels reçus cet été, comme l'explique Alexandra Lopito, assistante commerciale chez Mendes, jointe par Noémie Guillotin.
5: On s'est rendu compte que ce soit dans le privé ou dans le public, non, les EHPAD ne sont pas encore climatisés correctement. Les résidents sont dans des chambres qui sont à plus de 30 degrés. Et on s'est dit qu'en lançant une cagnotte solidaire, ben peut-être que si tout le monde mettait 2, 3, 4, 5 euros, et ben ça nous permettrait de pouvoir mettre, même si c'est que dans une pièce, hein, une climatisation supplémentaire dans les EHPAD. Et les établissements n'auront rien à débourser. C'est vraiment un cadeau qui va être fait aux établissements.
3: Depuis son lancement cet été, la cagnotte a dépassé les 3000 euros. Alors ici en Auvergne, ça semble marcher. Mais vous, qu'en pensez-vous? Alors, on va entendre pas mal d'avis assez différents. On va commencer avec Fleur, qui elle est assez séduite par la démarche.
6: Et moi, je trouve que c'est vraiment une super idée, parce qu'on pense pas trop aux personnes âgées. Elles ont beaucoup souffert cet été. Et donc voilà, je trouve ça super qu'on fasse des choses pour les personnes âgées.
3: Quelques mètres plus loin, après avoir discuté avec Fleur, je prends le temps d'en parler avec Francine.
4: Moi, je trouve que c'est très bien. Celui qui peut mettre dans la cagnotte et aider les autres, c'est super.
3: Est-ce que ça vous embête pas un peu que ce soit une entreprise qui soit obligée de créer une cagnotte pour qu'on prenne soin de nos aînés?
4: Oui et non. Après, c'est difficile pour tout le monde, la vie. Donc, tout le monde n'est pas apte à penser aux autres. Donc, autant que quelqu'un lance l'idée, oui.
3: Des citoyens qui se cotisent et remplissent une cagnotte pour permettre à nos anciens de pouvoir rester au frais. Pour certains, ça passe, vous venez de l'entendre. Mais alors, pour Sylvain, pas du tout.
7: Je trouve ça scandaleux qu'on soit obligé d'arriver à une cagnotte pour financer des climatiseurs, alors que les EHPAD, on va en prendre soin et ce sera à l'État de le faire.
3: L'État a, pour sa part, annoncé fin juin 2026 que le fonds de 100 millions d'euros dédié à l'amélioration de la qualité dans les EHPAD serait mobilisé en priorité pour financer des équipements de rafraîchissement afin de mieux protéger les résidents lors des fortes chaleurs.
1: Robin Bernot avec Noémie Guillotin, une nouvelle initiative demain, juste avant vos infos à 6h. Julien Clerc qui débarque sur ICI avec Elle voulait qu'on l'appelle Venise. Bon début de journée avec nous.

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1: Julien Clerc à l'écoute d'ici, elle voulait qu'on l'appelle Venise. Je recherche quelqu'un qui, un auditeur qui, c'est le nom d'une de nouvelles séquences sur votre radio ici. En cette semaine de rentrée, justement, nous voulions parler avec Valentine à un auditeur qui avait pris de bonnes résolutions pour cette rentrée. Et Valentine, notre auditrice, eh bien c'est Joël qui est avec nous.
2: Bonjour Joël.
1: Bonjour Joël.
3: Bonjour tout le monde, j'espère que vous allez bien.
2: Ouais. Très bien, et vous Joël?
3: Très bien.
1: Joël, quelle est la
3: bonne résolution?
1: Ah, plein de bonnes résolutions, donc déjà il y en a plusieurs. Quelle est la première?
3: Alors la première, c'est d'arrêter de fumer.
1: Ah oui.
3: Parce que j'ai un fils jeune et je veux pouvoir vivre le plus longtemps possible.
2: Ça c'est une très bonne résolution, c'est pas facile. Après, vous avez déjà essayé d'arrêter de fumer Joël?
3: Oui, j'ai déjà essayé d'arrêter, ça n'a pas duré très longtemps. Et là, je suis bien décidée.
2: Motivée.
1: Bon, tant mieux.
3: Motivée, voilà. Et puis bon, c'est vrai qu'on a été tous les deux seuls. Il a grandi auprès de moi tout seul, parce que le père ne s'en est pas occupé. Et donc, ça n'a pas été évident. On a eu recours au Resto du Cœur. Enfin, ça a été très difficile.
1: On vous envoie plein de courage, ma chère Joël. Donc, première résolution, déjà, la cigarette, c'est acté, on arrête pour cette rentrée. Il y en a une deuxième?
3: Oui, c'est l'alcool bourgeois. C'est-à-dire boire de temps en temps, mais un peu trop, quoi.
1: Eh ben ça, hop, on arrête aussi. Alors là,
3: j'ai déjà bien diminué.
1: On va retrouver une Joël toute pimpante pour cette saison 2026-2027.
3: Voilà, pour mon fils.
1: Eh ben Joël, félicitations en tout cas pour ces initiatives. On vous embrasse très fort et on vous envoie plein de force avec Valentine. Bisous ma chère Joël. Il est 5h59, nous on va poursuivre nos bonnes résolutions. Et puis Valentine, on va vous retrouver dans quelques instants.
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1: À 6h, vous avez rendez-vous comme d'habitude avec vos infos locales et ça se passe dans votre région. Et tout de suite, ils sont déjà là, présents ce jeudi matin avec le sourire et pour vous accompagner. Voici toute l'équipe d'ici matin en vous souhaitant à tous une belle journée sur ICI bien sûr.
4: Merci beaucoup Louis, on se retrouve demain à partir de 5h et bonjour le Pays Basque et Egunon à tous, bon réveil. Aujourd'hui, journée mondiale du gratte-ciel, elle tutoie les étoiles ce matin, c'est Voici la
5: guitare. T'en fais pas un petit peu trop, non.
4: Je voulais te faire un compliment, Voici la flûte, la journée commence.
5: T'as besoin d'argent ou quoi?
4: Non, pas vraiment. Lui, il a la tête dans les nuages, c'est Iban Carpentier.
6: Tous les soirs, Egunon de Nelly.
4: Ça va Iban?
6: Ça va super.
4: Et puis enfin, y a Pierre à la technique, voilà.
7: Egunon
5: tout le monde. Il est tout en bas.
4: Et lui, il est tout en bas, il est au rez-de-chaussée. Ça va Pierre?
7: Ouais, tranquille, vous
4: allez.
7: Aussi.
4: Eh ben écoute, c'est parti pour une nouvelle journée. Tout va très bien, on va se réveiller en ce jeudi matin. Let's go!
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4: Très bon début de journée à vous, jeudi 3 septembre, il est 6h.
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9: Deux touristes allemands sont morts hier en allant se baigner sur la côte basque. Deux hommes d'une cinquantaine d'années se trouvaient à Anglet et à Bidart. L'un plage des Corsaires, l'autre plage du Pavillon Royal. Ils se sont noyés. Les secours n'ont rien pu faire. D'ailleurs, à Bidart, le baigneur n'a pas pu être sauvé malgré l'intervention rapide des surfeurs Ibane Cesareta.
10: C'est Manu Porté de l'école Experience Surf School qui s'est rapidement jeté à l'eau pour secourir le quinquagénaire. Des surfeurs à proximité ont bien tenté de porter secours au baigneur qui se noyait, mais c'est le surfeur expérimenté qui le ramène sur le rivage. L'école de surf de Bidart ayant les clés du poste de surveillance fermé, il se procure le défibrillateur et lui prodigue les premiers secours pour tenter de le ranimer. Arrivé par la suite, le SMUR et les pompiers n'y parviennent pas non plus. La victime de 53 ans était en vacances dans un camping à Bidart avec ses deux enfants de 16 et 19 ans. Avertie, la maman prenait le premier avion pour atterrir à Bilbao hier soir. Le camping collé à la plage du Pavillon Royal accueille actuellement de nombreux touristes allemands. Le rentrée scolaire est plus tardive, mais cette plage n'est plus surveillée que les week-ends.
9: Et à Anglet, le deuxième noyé est également un Allemand d'une cinquantaine d'années. On vous a mis sur ici.fr la liste des plages qui sont encore surveillées aujourd'hui.
4: Le département des Pyrénées-Atlantiques a été le département le plus foudroyé en France cet été.
9: Un météorage a compté tous les éclairs qui ont touché le sol. 7245 impacts chez nous. Et ce n'est pas un record, il n'y a pas eu plus que l'été dernier. Ça a été très concentré plutôt dans le centre du département. Le refuge des animaux Tachakourak à Bayonne a désormais un mandataire judiciaire. C'est une personne qui a été nommée pour reprendre en main l'association qui accueille chiens et chats mis en fourrière. Ça fait déjà plusieurs mois que cette structure traverse une crise interne, crise financière, mais aussi difficultés dans les conditions de travail des salariés et d'accueil des animaux. On va recevoir à 7h45 cette mandatrice judiciaire pour nous expliquer ce qui va changer à partir d'aujourd'hui. Elle s'appelle Céline Gardel, elle est capitaine de police à Toulouse et elle s'occupe d'un refuge d'animaux à Castres.
4: L'encadrement des loyers de mieux en mieux respecté au Pays Basque.
9: Oui, en tout cas, selon la Fondation pour le Logement, le nombre de loueurs, de bailleurs qui dépassent les plafonds autorisés est en baisse. Ils étaient 38% en 2025 et ils sont 30% en 2026. Ça reste une moyenne parce qu'il y a des différences en fonction de la ville. Les bailleurs de Biarritz, par exemple, sont de très mauvais élèves. Seuls 55% des loyers sont dans les clous, alors qu'à Bayonne, 85% des loyers respectent l'encadrement mis en place au Pays Basque. D'ailleurs, cette mesure va prendre fin au mois de novembre, mais des élus comme le député Iñaki Etxaniz tentent de la maintenir.
4: Il est 6h03, cette question, le Pays Basque va-t-il devenir une terre de thé ?
9: Alors seulement quelques années, ils sont désormais 10 producteurs à produire des feuilles de thé. Et la sécheresse de cet été a montré que ces plantations résistent plutôt bien au manque d'eau. Une fois enracinées, en fait, un arbre à thé peut vivre jusqu'à 100 ans avec très peu de ressources. C'est ce que nous explique Mickaël Esclamadon. Il s'est lancé en 2020.
0: Le camélia a besoin d'humidité, un sol acide, de l'eau. En général, on n'en manque pas au Pays Basque. Du moment qu'on a un peu plus de 1000 mm par an, ici on est plutôt entre 1200 et 1500 mm par an. Donc c'est vraiment voilà, l'essentiel dont le thé a besoin. Alors ça peut être une des alternatives pour s'adapter au dérèglement climatique et à ces fortes chaleurs que l'on vit maintenant au mois de juillet et d'août principalement, et les sécheresses. Parce que comme je l'ai dit, on récolte de mars à fin juin, voire jusqu'au début août. Donc, c'est-à-dire que la saison commence bien avant que la sécheresse ou la chaleur n'arrive, ce qui permet de sauver une partie de la saison. Après, évidemment, quand il y a des grosses chaleurs, la saison est raccourcie et on s'arrête mi-juillet, mais on a quand même pu sauver une certaine partie de la production. Donc souvent, je compare par exemple avec des producteurs de piments d'Espelette ou des arboriculteurs ou les viticulteurs qui, pour eux, la saison de vendange, de récolte commence maintenant, après avoir vécu 3 mois de sécheresse. Donc l'avantage du thé, c'est quand même qu'il est très résistant et la saison arrive avant la sécheresse.
9: Et aujourd'hui, à Ustaritz, il a 5000 arbres à thé, 3 variétés différentes, mais sa production n'est pas encore rentable. À propos de la sécheresse d'ailleurs et du manque d'eau, à Ustaritz, la piscine ne pourra pas encore ouvrir. Elle devait ouvrir normalement lundi après des travaux, mais il y a encore des restrictions d'eau en cours et il n'est pas possible de remplir donc cette piscine.
4: Et puis, il y a un livre aussi emblématique de nos bibliothèques qui va disparaître au Pays Basque.
9: Oui, des dizaines de milliers de maisons au Pays Basque en ont un. C'est le dictionnaire des éditions Lourd. On le reconnaît à ses couleurs, soit jaune, soit bleu, soit orange. Dictionnaire français-basque ou basque-français. Ils vont arrêter d'être produits. Ça fait un petit pincement au cœur à ceux qui l'ont toujours précieusement. Bichente Vrignon en a rencontré.
7: Vous avez déjà essayé d'apprendre le basque?
11: Oui, tout à fait. Quelques mots en tout cas. Je m'y suis pris déjà avec les connaissances que j'ai de personnes et amis basques. Et puis après, je me suis acheté un petit dictionnaire.
12: Deux dictionnaires.
11: C'est pas simple, mais on peut arriver à faire quelque chose de bien.
13: Français-basque. Le bleu.
11: Oui, il me semble qu'il est jaune. C'est ma grande ado qui l'a dans sa chambre maintenant et qui l'utilise, elle, plus.
7: Vous l'utilisez à quelle occasion ?
13: Eh bien, quand je cherche un mot, quand j'ai un mot que je ne comprends pas, je regarde sur le dictionnaire.
7: Alors, l'info, c'est qu'il n'y aura plus de dictionnaire, ils ne vont plus être imprimés.
12: Ah, d'accord. Pour nous, c'est dommage. Mais après, je crois que les jeunes, ils ne regardent plus le dictionnaire. Hein.
11: Pourquoi ? Oui, c'est ça, en dématérialisé. Bon, ben, on ira sur Internet, mais bon, maintenant qu'on l'a, on va le garder, quoi qu'il en soit. C'est clair.
13: Moi, j'aime bien fouiller dans le dictionnaire.
7: Papier.
13: Papier.
12: Papier, oui. Comme les bouquins, papier, oui, quoi. Papier. J'aime bien le journal papier aussi. Donc, mais bon, on est de la vieille génération, nous.
11: Sur Internet, après, s'il existe une appli, pourquoi pas ? Si ça remplace le dico comme ça, une application, c'est pas mal aussi.
9: Et à 7h15, on va recevoir Peyo Duhalt, directeur du magasin El Car à Bayonne, qui éditait donc jusqu'à présent ce dictionnaire. En Liga, en football espagnol, la Real Sociedad va jouer ce soir un match très en avance. Vendredi, normalement, commence la 4e journée du championnat. Mais Saint-Sébastien va recevoir pour le compte de la 6e journée le club de Celta Vigo. Et puis en cyclisme, hier, c'est le Britannique Matthew Brennan qui a emporté la 11e étape de la Vuelta. L'Espagnol Enric Mas est toujours en maillot rouge.
4: Et puis le match de l'aviron bayonnais en rugby, en top 14 contre Toulon, ce sera ce samedi, devrait se jouer avec les nouvelles recrues.
9: Léo Colli et Rob Duprez devraient commencer cette rencontre à Jean Daugé, c'est ce qui transparaît en tout cas de l'entraînement d'hier. En revanche, les anciens, entre guillemets, Joris Segond, Cher Tibérien et Tom Spring devraient être ménagés. On vous a mis la compo probable sur le site ici.fr.
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9: Alexis, la barre des 30 degrés normalement franchie cet après-midi.
4: Exactement, puisque nous attendons 32 à Mauléon, 31 degrés pour Espelette, Saint-Jean-Pied-de-Port, Asparin, 30 degrés même à Sarre, 28 pour Andaille, 27 d'Anglette à Saint-Jean-de-Luz, donc ça c'est pour cet après-midi. Alors profitez, j'ai envie de dire, de la fraîcheur ce matin, puisque nous avons 14 degrés à la Bastide, Clérance et Baïgorry en ce moment, 15 à Cambeau, 17 à Bayonne et Saint-Palais, une moyenne de 18 degrés pour le sud du littoral. Et puis tout au long de cette journée, aujourd'hui, ce sera du soleil ce matin et du soleil cet après-midi. Il est 6h07.
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4: Allez, c'est parti pour une nouvelle journée. Il y a deux types de personnes à 6h08. Il y a celles et ceux qui sont déjà debout et qui entament leur journée avec le café, ou qui sont déjà en voiture peut-être pour aller au boulot, direction un chantier. Puis il y a celles et ceux qui dorment encore et qui sont pas avec nous et qui vont louper, eh bien, des choses exceptionnelles de l'actualité locale, du sourire, de la bonne humeur et surtout de la musique. Vos artistes préférés sont ici sur votre radio locale, ici Pays Basque. Et voici le Communards.

0: C'est bon? Vous êtes bien réveillé, 6h12 avec les Communards?
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0: Dans moins de 3 minutes, l'info d'ici, comme chaque jour, voici là avec toi. Et ce matin, on va parler d'une famille de Domezins qui a décidé de léguer ses terres pour aider les agriculteurs.
3: Oui, un terrain, une bâtisse avec 6 appartements. Le tout va être rénové par le comité ouvrier du logement. L'idée, c'est de proposer des logements sociaux à des paysans. On va rencontrer cette famille dans quelques instants.
0: Dans l'info d'ici. Mais juste avant, en ce 3 septembre, petite éphéméride du jour, bonne fête à tous les Grégoires que vous connaissez. C'est la journée mondiale du gratte-ciel et il y a aussi l'anniversaire de l'humoriste et de la comédienne française Élodie Poux, 44 ans aujourd'hui. Et pour l'ancienne animatrice périscolaire qui s'est découvert un talent pour l'humour noir, elle a gardé des séquelles visiblement de son ancien métier.
4: Comment survivre face à un enfant qui chiale sa race? Qui chiale sa race à la cantine parce qu'il veut pas manger les petits pois, parce que les petits pois, ils sont trop cuits. Oh, oh, ils sont trop cuits, les petits pois. Bah, c'est peut-être parce que c'est des lentilles, connard.
0: On entend que les enfants lui tapaient sur le système. On pense évidemment à tout le personnel, les enseignants qui ont repris le chemin de l'école depuis ce début de semaine. Et que s'est-il passé un 3 septembre 1939? Eh bien, suite à l'agression de la Pologne, la Grande-Bretagne et la France ont déclaré la guerre à l'Allemagne.
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0: Dans l'info d'ici, voici là, gros plan ce matin donc sur ce projet de logements sociaux paysans, direction Domezins.
3: Oui, c'est un projet pensé par des agriculteurs, pour des agriculteurs, une première au Pays Basque. En fait, une famille de paysans a décidé de faire don de 6 appartements près de Saint-Palais. Un frère et une sœur qui ont donné une vieille bâtisse et des terres agricoles pour 1 euro symbolique au Yana Larsabal.
5: Il y en a comme ça, qui ont des valeurs et qui vont jusqu'au bout de leurs idées. C'est le cas de Christiane et Jean-Pierre Etchalus. Ils auraient pu vendre leurs biens, mais ils ont préféré en faire don.
6: Parce que nous, c'est un bien qu'on a reçu par héritage. On n'a pas de suite. On a beaucoup réfléchi avec Jean-Pierre. Et il nous semblait complètement naturel de nous situer par rapport aux gens qui font de la spéculation sur les terrains et sur les maisons. On cherche plutôt à montrer qu'on peut très bien vivre sans faire dans l'intensif. C'est-à-dire que ce n'est pas la peine de dépenser son argent pour des tracteurs qui ont 200 chevaux et que les chevaux, ils n'ont pas d'endroit pour manger.
5: Là, les 9 hectares de terres agricoles seront bien nourricières. Confiées à l'Oursa India, l'association y veillera. Dominique Amestoy en est le président.
7: Alors, sur 3 hectares et quelques, il y a déjà un maraîcher qui est dessus. Donc, le maraîcher va rester là. Ensuite, il y a une jeune femme qui cultive du chanvre et des céréales et tout ça, qui fait aussi des produits cosmétiques, qui va prendre le restant des terres.
5: Pour ce qui est de la bâtisse entièrement à rénover, c'est le col qui va s'y coller, le comité ouvrier du logement. Son directeur, Imed Robana, a déjà commencé à démarcher les partenaires publics, l'agglo, le département, bientôt l'État, parce qu'il doit trouver 5 à 600 000 euros pour réhabiliter cette maison et en faire 6 logements. Il va falloir surmonter aussi les blocages réglementaire.
8: Il faut faire avec la réglementation. Alors, suivant les territoires, on a des interprétations qui sont plus ou moins souples. Mais là, je suis assez confiant sur le fait que sur ce territoire, on arrivera à faire du logement social paysan.
5: Des logements à prix raisonnable, dédiés aux paysans, cela répond à un réel besoin, assure Dominique Amestoy de l'Oursa India.
7: On a nous-mêmes des fermiers sur Amicoussé qui sont fermiers mais qui n'ont pas de logement. Ça peut être une opportunité pour eux. Et puis, il y a les gens de la formation, les stagiaires ou des apprentis.
5: Si toutes les planètes sont alignées, ils pourront lancer le projet l'année prochaine.
3: Et pour une livraison, si tout va bien, en 2028. En attendant, l'Oursa India va installer sur ses terres une productrice de chanvre cet automne à côté d'un maraîcher qui y est déjà.
0: C'est une technique d'art qui remonte au 1er siècle avant Jésus-Christ, souffleur de verre, un métier que fait perdurer un couple. À Louossoa, c'est une rencontre que je vous invite à vivre dans un instant avec David Talek et les gens d'ici.

0: Onça, Lachaï, soyez tranquille en ce jeudi matin. 6h19, nous filons au sémaphore de Sokoa pour retrouver Jeff avec nous ce matin. Bonjour Jeff.
1: Bonjour Alexis, bonjour tout le monde.
0: Allez, petit point sur l'océan aujourd'hui qui était de plus en plus calme. Est-ce que c'est encore le cas aujourd'hui?
1: Ouais, c'est toujours le cas là. C'est une journée calme en prévision a priori.
0: Ouais.
1: C'est très calme. On a une mer, on a 60 cm de vague en moyenne. Température à 23 degrés. Ça baisse pas trop. La température extérieure, 16 degrés. Et on devrait monter dans les 25-26 degrés dans la journée.
0: Oui, ça sera plus respirable sur le littoral que dans l'intérieur des terres où on attend jusqu'à 32 degrés. Est-ce que du vent peut-être est annoncé aujourd'hui?
1: Peut-être en fin de soirée, légèrement, mais c'est pas trop prévu, non.
0: Pour ce qui est des marées, à 6h20, comment sont-elles?
1: Pour les marées, on est actuellement en marée montante jusqu'à 9h, ouais. Coefficient 69, pour retrouver la basse mer à 15h cet après-midi.
0: Et pour la visibilité, normalement pas de nuages au programme de cette journée, du moins c'est l'annonce de Météo France.
1: Là, il y a un ciel très clair et j'ai une très bonne visibilité.
0: Ça va rester comme ça toute la journée?
1: Ça devrait.
0: Bon, eh bien restez donc quand même vigilant, quand même prudent si vous allez profiter de l'océan aujourd'hui, si vous allez vous baigner là aussi. On vous rappelle que certaines plages sont encore surveillées, d'autres non. On vous a mis toutes les informations d'ailleurs sur notre site internet ici.fr. Merci beaucoup Jeff depuis le sémaphore de Sokoa. On vous retrouve tout à l'heure, juste après les infos de 9h. Bonne journée. Ce matin, nous sommes à Louossoa, dans l'atelier du souffleur de verre Jean-Marie Rimbaud, accueilli par sa compagne Cécile, qui nous détaille le contenu des ateliers qu'il vous propose toute l'année. Elle en parle au micro de David Talek.
2: Là, les prochains ateliers, ça va être pour Halloween. Okay. Pour la Toussaint, on va vous proposer justement de souffler une citrouille. Donc en fait, là, généralement, on ne va pas vous faire chercher du verre dans le four. C'est nous qui allons aller chercher la matière.
3: C'est un peu dangereux quand même.
2: Ouais, après c'est possible sur un stage plus long, c'est pas impossible, mais juste ça nous demande un peu plus de temps. Et sur ce format de stage, c'est trop rapide pour pouvoir apprendre à aller cueillir du verre dans le four. Donc on va vous faire choisir les couleurs. On va vous faire poser les couleurs aussi. Vous allez rouler dans la couleur. En fait, c'est vous qui allez le faire. Ensuite, on va venir lisser tout ça pour éviter que ça fasse des creux et des bosses. Je dis toujours, si on souffle dans une patate, on a une patate. Donc, on vient lisser tout ça pour avoir quelque chose de bien, bien rond.
3: Après, on peut faire une patate.
2: Oh, si bien jamais. Sûr. Voilà, alors là,
3: c'est ce qu'on veut.
2: Évidemment. On va donc lisser tout ça. Ensuite, on va le passer dans un petit moule à cannelés. Pour faire les marquages, surtout pour la citrouille. Par exemple, pour la boule de Noël, il n'y a pas besoin de passer dans le moule, mais pour la citrouille, on vient faire des petits marquages. Et ensuite, on vous fait souffler. Donc là, c'est vous qui soufflez. On vous accompagne, évidemment, on vous dirige, on vous dit plus ou moins.
3: Oui, parce que c'est toute une technique. On se contente pas de souffler dans le tube, on va dire.
2: Ouais, c'est un peu comme souffler dans un ballon de baudruche. Au début, ça va être assez difficile. Il va falloir un peu sortir le verre parce qu'il est rentré un peu à l'intérieur de la canne. Donc, pour pouvoir, il faut bien pousser pendant un petit moment. Et ensuite, par contre, un enfant de 3 ans peut souffler sans problème. C'est vraiment un petit filet d'air. Vraiment, c'est relativement facile.
3: D'accord, effectivement, comme vous disiez, comme on gonfle un ballon de baudruche, c'est la même technique. Il n'y a pas besoin d'avoir un souffle extraordinaire.
2: Pas du tout. Okay. Surtout quand on souffle comme ça, on peut souffler en plusieurs fois. On peut s'arrêter, reprendre son air et recommencer à souffler. On peut faire ça en plusieurs fois. Et on peut aller réchauffer, évidemment.
3: Il y a le souffle, mais il y a aussi la gestuelle pour lui donner sa forme au verre. À partir de ce moment-là, c'est aussi un doigté qui s'apprend, on va dire.
2: Oui, je vais dire qu'en fait, le souffle, c'est une toute petite partie de notre travail. On va surtout passer du temps à le former, à le... Oui, c'est la plus grosse partie, plus que le souffler. Souvent, les gens attendent de nous voir souffler. Mais en fait, c'est une toute petite partie de notre métier.
3: Oui, ça s'appelle souffleur de verre.
2: Oui, je sais. En fait, vous savez quoi? Le vrai nom, c'est verrier à la main.
3: J'avais vu artisan verrier.
2: Verrier à la main. Souffleur de verre, c'est l'image un peu que le public nous a donnée. C'est l'image un peu épinale, on va dire, que les gens nous en donner, mais en fait on souffle mais un tout petit peu.
3: C'est un brin poétique quand même. Est-ce que c'est ça aussi qui donne cette, on va dire, cette aura à ce métier quand même?
2: Peut-être, oui, ça a un côté magique aussi. Je pense que la matière, le fait de la voir, elle est visqueuse, elle bouge dans tous les sens, elle est, c'est magique quoi. Et on reste des grands enfants devant.
3: On va dire, faut combien de temps pour arriver à capter la technique, à avoir ce doigté? Est-ce qu'on apprend tout le temps, encore, même aujourd'hui?
2: Oui, toute notre vie, tout le temps. On dit que pour devenir verrier, il faut au minimum 10 ans, et on est un jeune verrier. Puis après, moi je dis, c'est comme le bon vin. Plus vous vieillissez, meilleur vous devenez, quoi. Voilà.
0: Cécile, au micro de David Talek, qu'on retrouvera aussi tout à l'heure à 8h20. David ira à la rencontre d'un guide de montagne dans les gens d'ici.
4: Oh, 10!

0: Le tout dernier titre du chanteur marseillais Soprano, c'était DJ pour bien vous réveiller ce matin. Ce titre qui va servir d'ailleurs de lancement pour faire la promotion de son 9e album qui sera baptisé Karaoké. La sortie n'a pas encore été annoncée.
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0: Et soyez les bienvenus si vous venez tout juste de nous rejoindre, de nous retrouver comme chaque matin sur le canal 3 de la TNT avec toute l'équipe d'Ici Matin qui œuvre et qui va vous informer durant ces prochaines heures. Wassila pour l'info, Iban pour l'information, Anéouchkala. Et c'est Pierre aussi qui réalise cette émission que vous ne voyez pas. Évidemment, il est juste derrière la caméra. Dans les prochaines minutes, on va aller faire un tour chez nos leftos. Aujourd'hui, vous allez découvrir Nicolas qui a une ferme de piments. C'est à Hainaut. Il sera avec nous parce qu'il va évoquer un marché de producteurs qu'il organise samedi. Et puis pour la musique aussi, je vous prépare Christophe Maé. Il est où le bonheur ?
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0: J'ai la réponse. Le bonheur, il est où ? Il est sur ICI Pays Basque de 6h jusqu'à 20h toute la journée pour vous accompagner avec vos animateurs et vos programmes préférés. 6h30, on fait un tour des titres de l'actualité locale avec toi, Iban.
5: Deux touristes allemands noyés hier sur les plages du Pays Basque. Ça s'est passé à Anglet et Bidart en fin de journée, sur des plages qui n'étaient plus surveillées. Une porte de sortie pour le refuge pour animaux de Chacourac de Bayonne. Un administrateur judiciaire a été nommé pour tenter de désamorcer une crise interne qui dure depuis plusieurs mois. Une première au Pays Basque à Domezain, une ferme familiale a été cédée pour 1 euro symbolique au comité ouvrier du logement et à la association agricole Loursa India. L'objectif, créer des logements sociaux paysans réservés à des agriculteurs. Et puis, on connaît une partie de la compo pour le match de retour de l'aviron bayonnais en top 14. Ça sera contre Toulon ce samedi. Les nouvelles recrues Léo Colby et Rob Duprez seront de la partie.
0: Et quelque chose me dit en plus de ça qu'il y a peut-être des places pour aller profiter de ce match qui seront à remporter ce matin jusqu'à 9h. Mais d'ici là, il est 6h31, l'information en français dans le monde en 90 secondes. C'est avec vous, Valentine.
6: Risque élevé d'incendie dans 6 départements du Sud encore aujourd'hui. Et dans ces conditions, un sénateur propose de punir plus sévèrement les fumeurs qui jettent leurs mégots par terre.
7: Je ne veux pas salir ma voiture. Après, c'est un risque mesuré. Je ne vais pas jeter dans la nature. C'est vraiment dans le goudron.
6: Ce geste, cette proposition de loi le sanctionnerait d'un an de prison et de 15 000 euros d'amende. Près de 4 annonces de location sur 10 ne respectent pas l'encadrement des loyers, constate la Fondation pour le logement en cette rentrée dans les 69 villes. Les communautés de communes où le dispositif est en place est clairement de moins en moins respecté. Un professeur de sport du Pas-de-Calais mis en examen pour viol et agression sexuelle sur 7 mineurs. Et il y a peut-être d'autres victimes, précise le parquet, puisque l'enseignant a également exercé dans des associations sportives. Des liens entre la France et le Royaume-Uni aussi étroits que les fils de la tapisserie de Bayeux, désormais exposée à Londres. C'est le souhait d'Emmanuel Macron sur place pour l'inauguration hier. Il rencontre aujourd'hui le nouveau Premier ministre britannique pour parler immigration notamment. Le nouveau record de Sophie Adnot, première française à sortir dans l'espace. Elle devient désormais l'astronaute européenne avec la plus longue mission à bord de la Station Spatiale Internationale à son actif, plus de 200 jours à partir d'aujourd'hui. Et puis sur les cours de tennis de l'US Open, Gaël Monfils tente ce soir de prolonger sa dernière aventure en Grand Chelem. À 40 ans, le Français affronte au deuxième tour le numéro 15 mondial, l'Américain Lierner Tienne.
0: 6h32, votre information en Euskala, Iban Carpentier.
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0: Oui, très agréable les températures au réveil ce matin, puisque vous avez entre 14 et 18 degrés, quasiment des températures de saison, 14 pour la Bastide, Clérance et Isturitz, 15 à Cambo ou encore Lantabat, vous avez 17 à Bayonne et Saint-Palais, 18 pour le sud du littoral avec du soleil. Pour ce matin, cet après-midi, le soleil sera toujours présent avec des températures qui vont repartir encore à la hausse, puisqu'on attend 27 d'Anglette à Saint-Jean-de-Luz, 30 degrés, ce sera pour Sarre et ensuite 31 degrés. À Espelette, Saint-Jean-Pied-de-Port et Asparin, et jusqu'à 32 degrés même dans l'intérieur des terres pour le secteur de Mauléon. Si vous êtes actuellement sur les routes, aucune difficulté à vous signaler ce matin. Trafic fluide, trafic plutôt léger. Il est 6h38.
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0: Allez, bon courage à toutes celles et ceux qui sont déjà debout. Et puis un grand respect quand même si vous venez tout juste de sortir du lit sans avoir négocié 12 fois avec votre réveil. C'est déjà une bonne chose pour entamer cette journée. Place à la musique avec Philippe Lafontaine.

0: Philippe Lafontaine avec Cœur de Loup à 6h41.
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0: Vous avez peut-être des animaux de compagnie et vous utilisez les objets connectés. Il n'y a pas que pour les humains et notre veto ce matin va nous expliquer avant 7h comment bien les utiliser et surtout lesquels sont utiles et lesquels il ne faut donc pas utiliser pour nos animaux. Vous allez voir qu'il y a des choses plutôt surprenantes à découvrir dans les prochaines minutes. Mais juste avant, on va faire un tour chez nos leftos et j'ai le plaisir d'accueillir un petit nouveau, Nicolas Dartayette, qui représente la ferme Okilawa. C'est une production de piments à Ainoa. Bonjour Nicolas Higounon.
3: Bonjour Alexis Higounon.
0: Plus beau village de France, évidemment, vous me l'avez glissé dans l'oreille, donc on est obligé de le rappeler ce matin. Avec vous, petit point, tiens, sur la météo à Ainoa, c'est comment en ce moment?
3: Le temps a l'air très clair ce matin,
0: ouais.
3: Il fait 9 degrés, il y a une bonne rosée, on dirait qu'une belle journée se lève.
0: C'est ça, et puis une journée qui va être là aussi encore chaude, on attend jusqu'à 32 degrés dans l'intérieur des terres. Météo estivale qui a été très variée, est-ce que vous, sur votre production de piments, il y a eu peut-être un impact? Est-ce que les piments aiment ou au contraire, ils n'aiment pas du tout ces variations de température?
3: Je dirais que peut-être que le climat résiste mieux que certaines cultures, mais le gros problème, c'est qu'on a un champignon en fait, qui se développe avec ses chaleurs.
0: Ouais.
3: Et le sclérosium, qui fait que dès que le sol monte en température, en fait, si la parcelle est favorable à ce champignon, les plants meurent. Et nous, notamment, cette année, on doit être à un bon 35% de morts, en fait.
0: De pertes, ce qui est déjà quand même énorme. Ouais. Est-ce que...
3: C'est pas fini encore, donc on espère que ça s'arrête là. Voilà.
0: Et Nicolas, est-ce que la vendange peut-être va être, la récolte va être avancée comme les vendanges, par exemple, ils ont eu 15 jours d'avance pour certains?
3: On a commencé un peu plus tôt, après on a commencé en 20 juillet je crois, mais je dirais pas qu'on a été plus tôt que d'habitude non plus. Au contraire, je dirais qu'à un moment donné, ces grosses chaleurs freinaient le mûrissement. On a eu l'impression que quand les grosses chaleurs ont calmé, c'est là que ça a rougi.
0: Et Nicolas, surtout avec vous aussi, c'est là où on va vous donner la parole parce qu'on peut soutenir les producteurs. Vous organisez la deuxième édition des portes ouvertes de votre ferme. Ce sera ce dimanche de 10h à 19h. Pourquoi c'est important quand on est agriculteur d'ouvrir les portes comme ça et de faire venir les gens sur une production?
3: Alors oui, exactement. Du coup, c'est la deuxième édition. On avait fait déjà en 2024 et l'idée, c'est de le refaire tous les 2 ans à peu près.
0: Ouais.
3: Et on trouve ça important parce que le ferme familial, c'est du coup la journée réalisée par avec toute la famille, mes oncles, tantes, mes parents, mes cousins, cousines, tous ceux qui sont de cette ferme. Et pour nous, c'est important de promouvoir cette agriculture familiale. C'est pour ça qu'il y a 15 producteurs qui viennent et qui ont vraiment du coin. Et nous, c'est important pour nous de montrer ces produits de qualité, cet esprit familial et convivial.
0: Marché de producteurs donc ce dimanche 6 septembre de 10h à 19h au cœur de la ferme Okilawa que vous

0: Alors, dans un instant, les conseils de notre veto.
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0: 6h46, collier GPS, caméra ou encore distributeur automatique de croquettes, le rayon des objets connectés pour nos animaux de compagnie explose. Et docteur Pierre Fabin, parmi tous ces gadgets technologiques, lesquels sont vraiment utiles ?
11: Alors le grand gagnant, c'est sans aucune hésitation le collier GPS. Ce n'est absolument pas un gadget, c'est un outil de sécurité qui peut sauver des vies. Le boîtier se fixe au collier et vous permet de suivre votre chien en temps réel sur un écran de smartphone. Si vous avez un chien au fort instinct de chasse, un fugueur ou que vous vous promenez dans une immense forêt inconnue, c'est un équipement indispensable. Au lieu de paniquer pendant des heures si votre chien disparaît derrière un chevreuil, vous ouvrez l'application et vous le localisez au mètre près. C'est un véritable soulagement au quotidien. Surtout qu'aujourd'hui, ces traceurs sont devenus très légers, totalement étanches et offrent plusieurs jours d'autonomie.
0: Et on voit aussi beaucoup plus en plus de caméras d'intérieur qui permettent un peu de surveiller, de parler à son chien, par exemple, depuis le bureau. Est-ce que c'est une bonne ou une mauvaise idée ?
11: C'est une excellente idée pour observer en silence, mais pas forcément une bonne idée pour communiquer. Regardez discrètement votre chien pour vérifier s'il dort paisiblement ou s'il détruit vos chaussures est très utile pour poser un diagnostic sur son comportement. Mais le piège absolu, c'est d'utiliser le microphone intégré. Beaucoup de maîtres appellent leur chien depuis la caméra pour le rassurer. C'est le drame. Votre chien entend votre voix résonner dans le salon. Il vous cherche partout avec excitation, mais ne vous trouve nulle part. Ça déclenche instantanément une crise d'angoisse très violente. Il va se mettre à faire les 100 pas ou à aboyer sans fin. Si vous achetez une caméra, c'est uniquement pour jouer les espions, jamais pour parler.
0: Et pour ce qui est de l'alimentation, est-ce que les gamelles connectées apportent vraiment un bénéfice pour notre animal ?
11: Alors, ces distributeurs automatiques, ils sont révolutionnaires pour les chats. Physiologiquement, un chat a un tout petit estomac et doit manger 10 à 15 fois, voire 20 mini-repas par jour. C'est impossible à gérer manuellement pour un propriétaire qui travaille à l'extérieur. Mais la machine s'en charge à la perfection et ça évite qu'il ne vous réveille à 4 heures du matin parce qu'il a faim. Pour les chiens, c'est moins indispensable car ils font 2 repas par jour en général et c'est toujours un moment d'échange privilégié avec son maître. Donc, c'est plutôt à éviter.
0: Merci beaucoup Pierre Fabin. Dans un instant, une rentrée musicale à Asparin, c'est à découvrir dans nos 3+.
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2: 6h53, place à nos 3+. Tous les jours, on vous partage des informations pratiques, locales, utiles et sympathiques. Voici là, on commence avec toi. Et un film ?
3: Avec une séance cinéma, effectivement, au CGR de Bayonne, et c'est pour la bonne cause, puisque le film Yone Sometimes, réalisé par la Basque Sara Fantova, sera diffusé. Un film qui raconte l'histoire de Yone, son premier amour à Bilbao. Et dans le même temps, son père est victime de la maladie de Parkinson. Et justement, tous les bénéfices des billets vendus ce soir seront reversés à l'association France Parkinson. C'est ce soir, 20h, au CGR de Bayonne.
2: Notre deuxième plus, c'est évidemment les vocaux que vous laissez sur notre WhatsApp au 05 59 2 x 17 2 fois.
4: Événement de rentrée exceptionnel à Asparin le vendredi 4 septembre à 21h à l'église. Concert partagé entre le chœur Elgar et Kim et le groupe Abia. Elles sont trois, un violoncelle, un alto et un violon. Notre chef de chœur, Amaya Eriart, fait également partie de ce groupe talentueux. Venez nombreux, entrée 10 euros, gratuit, moins de 18 ans. Vous pouvez réserver sur l'OT d'Asparin et en ligne. À bientôt.
2: Et notre dernier plus, il est question aussi de santé, Iban.
5: Oui, c'est un rendez-vous santé bien-être dans le cadre du Forum des associations d'Anglette. Il y aura donc des mini-conférences pour sensibiliser les jeunes sur l'importance du sommeil, mais aussi de l'activité physique. Ce sont les deux piliers pour avoir un cerveau qui fonctionne bien et pour rester de bonne humeur. Ça se passe donc à la Maison Sport Santé d'Anglette à 9h30, 10h30 et 11h30. Il y aura aussi d'autres conférences l'après-midi.
2: Et comme vous le savez, des fois, quand on va en soirée, on peut apporter notre plus 1. Et ben, j'ai décidé de rajouter un plus 1 au 3 plus avec toi, Gorka.
6: Un petit truc en plus. Ouais. Juste que demain, je vais dédicacer mon dernier livre à Amicousset, à Saint-Palais, à Amicousseco, à la maison de la presse de là-bas. Donc, venez nombreux ces jours de marché. On va pouvoir papoter, passer un bon moment.
2: Et rencontrer Gorka. Ben voilà, c'était le petit truc en plus de Gorka ce matin.
6: Ouais, un petit truc en plus. Il faut faire gaffe à ce que ça veut dire.
2: Attention,
6: aussi. Ouais. Ouais, c'est ça.
2: Gorka, justement, on va te retrouver dans un instant pour ton Egunon, mais juste avant, voici Culture Club.

0: Rémi, dans moins de 2 minutes, le retour de l'actualité avec le journal de 7h.
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0: Mais juste avant, évidemment, on retrouve Gorka Robles pour son Egunon, Gorka.
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0: Aujourd'hui, bonne fête.
4: Bonne fête aux grands, aux petits, aux grands Grégoire et aux petits Grégory. Et en basque, aux Orianais.
0: Allez, trouve la transition maintenant pour décoller.
4: Nous décollons vers l'aéroport d'Héraclion. Je vous amène en Crète avec moi.
0: Waouh, très bien.
4: Cet aéroport où tous les passagers sont montés, mais l'avion ne décolle pas. Donc on se dit, c'est toujours pareil, c'est un problème avec le pilote, c'est un problème avec un bagage. Pas du tout. Il y avait un vautour installé sur l'aile de l'avion qui ne voulait absolument pas bouger.
0: Ouais.
4: Donc il a fallu faire intervenir les pompiers qui l'ont mis dans une caisse en bois pour le ramener. Moi, la question que je me suis posée, je me suis dit, mais c'est parce qu'il pressent qu'il va avoir son goûter à l'intérieur. Un avion, je ne sais pas. Un vautour sur l'aile de l'avion, ça dit peut-être que lui, il a un sixième sens et qui sait ce qui va se passer.
0: 230 repas pour les prochains jours.
4: Ouais, ça serait à peu près ça. En fait, il y a pas mal d'accidents. Enfin, il n'y a pas énormément, mais il y a toujours des accidents d'avion puisque même aux États-Unis, on a retrouvé les restes d'oiseaux dans le moteur d'un avion de Ryanair qui avait fait le voyage Grèce-Allemagne. Une panne s'était même détachée et avait brisé un hublot et ça a failli aspirer un passager qui était à l'intérieur. Donc, c'est pas tous les jours, mais sur les 12 derniers mois, on estime qu'il y a une dizaine d'accidents qui sont dus à des oiseaux contre les avions. Alors, si c'est les petits, à peu près petits, ça va, parce que le vautour, ça devient plus conséquent déjà. Ouais. Donc, il faut quand même faire gaffe. Bon, voilà, l'histoire, c'est que des fois, on ne décolle pas, mais ça peut être aussi des éléments extérieurs à l'avion.
0: C'est bien, ça va rassurer toutes celles et ceux qui doivent prendre l'avion peut-être ce matin, qui vont décoller.
4: C'est très rare.
0: On a Brigitte à l'accueil, pour être très franc, qui me glisse dans l'oreille. Merci beaucoup Gorka, parce que je pense que Brigitte va prendre l'avion très prochainement.
4: Elle prend l'avion, bien sûr. Alors, elle peut, y a une deuxième solution, elle charge son billet, elle se fout sur le dos du vautour et elle demande de l'abonner.
0: Oh, ça va plus vite.
4: Ça peut marcher.
0: Merci beaucoup Gorka, on te retrouve tout à l'heure pour ton humeur du jour.
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0: Très bonne journée à vous, jeudi 3 septembre, il est 7h.
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5: Alors que la sécheresse a marqué le Pays Basque ces derniers mois, se pose la question de l'adaptation agricole. Depuis quelques années, des Basques se sont lancés dans la culture de thé. C'est une culture qui résiste plutôt bien au manque d'eau et qui apprécie les sols acides du Pays Basque. Ils sont une dizaine de producteurs désormais chez nous, comme à Ustaritz. Le producteur d'ailleurs a reçu des curieux venus découvrir son exploitation. Impressionnant. Chez Michael Esclamadon, le thé se déguste comme un grand cru.
6: Pas goûter, si vous êtes d'accord, du thé vert et du thé noir.
5: Alors, un avis ?
7: Le premier thé, le thé vert, j'ai trouvé au goût un peu châtaigne et au nez l'iode.
5: Il est très bien, il est léger, délicat. Que des compliments de la part de Maryse et son mari Bertrand. D'autant plus flatteur que Maryse est une vraie spécialiste. Elle fabrique des bols de thé, elle a donc voyagé à Taïwan plusieurs fois. Et pour elle, pas de différence entre le thé d'Ustaritz et de l'Asie.
8: Ils sont vraiment identiques à ceux qu'on peut goûter aussi à Taïwan, quoi. Donc, bravo.
6: Le théier est un camélia sinensis. Sinensis veut dire chinois, donc c'est un peu le cousin.
5: Michael est tombé dans la marmite ou la tasse de thé en 2020 alors qu'il travaillait dans des bureaux. Depuis, ses 5000 plants ont bien grandi. Désormais, il vend son thé dans toute la France.
6: On est à peu près à 150 euros les 100 grammes.
5: Ce qui revient à 2 ou 3 euros la tasse de thé. Et les clients sont au rendez-vous.
6: Il y en a énormément. C'est une des plus belles surprises. Par contre, économiquement, c'est toujours pas rentable après 5 ans de production. On sait que ça va crescendo, on augmente chaque année.
5: C'est tige par tige et à la main que Michael récolte 20 kilos de thé par an. Aaron Tchakurutchari pour Ici Pays Basque, un thé qui pourrait donc être une piste face aux épisodes de sécheresse, puisqu'une fois bien enracinés, les arbres à thé peuvent vivre jusqu'à une centaine d'années avec très peu d'eau et ils apprécient justement l'humidité, les sols acides du Pays Basque. Une sécheresse d'ailleurs qui va retarder la réouverture de la piscine d'Ustaritz. Elle était en travaux jusqu'à présent. Elle devait normalement être accessible au public lundi, mais vu les restrictions d'eau en cours au Pays Basque, l'équipe ne peut pas encore remplir la piscine.
0: Deux hommes se sont noyés hier sur la côte basque.
5: Un Allemand âgé de 71 ans se baignait sur la plage des Corsaires à Anglet. Il a été victime d'un arrêt
9: cardio-respiratoire. Le deuxième est aussi un Allemand, un homme de 53 ans qui se trouvait à Bidart, plage du pavillon avec ses enfants. Des surfeurs ont tenté de le sauver, ils l'ont ramené sur la plage et ils ont ensuite essayé de le réanimer sans succès. Le refuge animal Chakourak à Bayonne va désormais être géré par un mandataire judiciaire. Le refuge gère une pension pour chiens et chats, mais aussi la fourrière intercommunale. Et depuis plusieurs mois, la structure est en pleine crise. Conditions de travail des salariés dégradées. Pareil pour les conditions d'accueil des animaux. On va recevoir à 7h45 la mandataire judiciaire censée remettre de l'ordre dans tout ça. Céline Gardel qui gère par ailleurs un refuge à Castres.
0: Une famille près de Saint-Palais a décidé de faire don de la ferme familiale.
9: Les frères et sœurs Etchalou ont cédé pour l'euro symbolique des terres agricoles et une bâtisse à Domezain. L'association L'Oursa India va pouvoir installer une productrice de chanvre et de céréales et le COL, le comité ouvrier du logement, va rénover la ferme pour proposer ensuite 6 logements sociaux dédiés aux paysans. Imed Robana est le directeur du COL.
10: Ce projet est absolument incroyable parce que c'est la première fois que des personnes donnent. C'est tellement important de leur rendre hommage en fait, hein, des terrains et puis une bâtisse à l'euro symbolique. Pour nous, l'idée, c'est d'arriver à faire se retrouver deux mondes qui vivent un peu en parallèle, le monde agricole et le monde de l'habitat. Pour nous, c'est très très important. On ne peut plus, en tout cas, dans une période de pénurie comme ça, que ce soit de moyens financiers, que ce soit de logements, d'habitat, de terres agricoles. Aujourd'hui, il faut arriver à concilier la préservation des terres agricoles, mais faire du logement. Donc là, l'idée, c'est de faire des logements qui vont être pour les paysans, logement social. Paysans, c'est pour les paysans, de manière à ce qu'ils puissent loger pas trop loin de leur exploitation. Faire 6 logements, ça va être extrêmement coûteux. Sans aide publique, c'est pas possible. Donc, on a ces besoins de subventions, 500, 600 000 euros aujourd'hui pour pouvoir sortir ce type de projet.
9: Et ces logements sociaux paysans seront livrés en 2028. L'encadrement des loyers de mieux en mieux respecté au Pays Basque, c'est ce que montre une étude menée par la Fondation pour le logement. 70% des bailleurs, des loueurs respectent les plafonds en 2026. Ils étaient 62% l'an dernier. En revanche, il y a des villes où c'est plus ou moins respecté. Bayonne, plutôt bon élève, avec 15% des propriétaires qui ne sont pas dans les clous. Biarritz, au contraire, plutôt mauvais élève. 45% des bailleurs ne respectent pas l'encadrement des loyers. La mesure est toujours en expérimentation chez nous et doit prendre fin au mois de novembre.
0: À venir ce week-end, le rallye des Cimes, c'est en Soule.
9: Oui, 11 épreuves vont se jouer samedi et dimanche, 104 équipes engagées et se pose la question de la sécurité, notamment après l'accident spectaculaire qui a eu lieu le week-end dernier sur le rallye du Pays Basque. Une voiture avait fait une sortie de route, 2 pilotes ont dû être transportés à l'hôpital et sur ce sujet de la sécurité, eh bien, le rallye des Cimes rappelle que l'organisation est très stricte. Félix Bozon est le président de l'écurie des Cimes.
11: Dans chaque épreuve spéciale, il y a une zone publique. Quand on parle d'une zone publique, c'est-à-dire que nous avons organisé ce qu'il faut pour que les gens puissent garer leur voiture, qu'ils puissent atteindre cette zone publique sans avoir à traverser de pistes ou à se mettre en danger et qu'ils puissent repartir à leur voiture de la même manière. Et ça, c'est pour chaque spéciale pareil. Ce qui veut dire qu'en dehors de la zone publique, toutes les autres zones sont interdites. Ça, c'est pour la partie publique, je dirais. Et ensuite, pour la partie concurrente, c'est pareil, il y a une procédure à suivre. Il faut qu'il y ait un médecin urgentiste au départ de la spéciale qui est directement en relation avec le directeur de la spéciale. Il y a une ambulance, il y a les infirmiers qui sont là. Chaque spéciale a son poste médical avancé. Et au PC course, il y a un poste médical central. Tout est géré, tout est réglé. Et nous avons un véhicule qui est défini par épreuve spéciale pour aller directement sur la zone de l'accident s'il y avait besoin d'intervenir.
9: Et dès demain à Tardets, les spectateurs vont pouvoir croiser les pilotes et voir les voitures à la veille du rallye. L'aviron bayonnais va faire sa rentrée, ça y est, samedi en top 14 de rugby. Et on a une petite idée de qui va commencer le match contre Toulon. A priori, au vu de l'entraînement hier des Ciels et Blancs, les nouvelles recrues vont être mises en avant samedi. Léo Colli et Rob Duprez devraient être présents à l'ouverture de la rencontre. En revanche, Joris Segond, Cher Tibérien et Tom Spring seront ménagés. Ils ne vont pas postuler pour ce match. L'équipe, la composition probable est à retrouver sur le site internet d'ICI Pays Basque. Pour ce qui est du football, de la Liga, la Real Sociedad prend de l'avance aujourd'hui sur la 6e journée du championnat d'Espagne avec la réception du Celta Vigo à 21h à Anoeta.
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9: C'était annoncé soleil et chaleur, ça va se confirmer a priori.
0: Exactement, voici là du soleil ce matin, du soleil cet après-midi, des températures fraîches pour ce matin. Profitez-en puisque nous avons 14 degrés à la Bastide, Clérance et Baïgory, 15 pour Cambeau, Lantabat et Tardets, 17 à Bayonne et Saint-Palais. Vous avez 18 degrés à peu près pour le sud du littoral, beaucoup plus fraîches ces températures parce que si on les compare à cet après-midi, nous attendons 28 à Andaye et Boucau, 30 degrés pour Sarre et ses alentours, 31 même pour Espelette, Saint-Jean-Pied-de-Port et Asparin, et jusqu'à 32 degrés, c'est la maximale pour Mauléon. Un coup d'œil sur vos conditions de circulation pour vous dire que le trafic est encore très fluide ce matin. Vous ne rencontrez aucune difficulté, mais soyez quand même vigilants. Il est 7h08.
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0: Soyez les bienvenus si vous venez tout juste de nous rejoindre, soit à la radio, soit sur le canal 3 de la TNT. Si vous cherchez encore votre sucre pour le mettre dans le café, vérifiez que vous ne l'avez pas déjà mis quand même, ou sinon il est peut-être juste à droite ou à gauche. Ouvrez bien les yeux tout simplement.

0: Rugby, Dogé, place à gagner, c'est peut-être ce qui va arriver dans les prochaines minutes sur
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0: Et évidemment, vous aurez reconnu non pas la voix de France Gall, mais de Gorka Robles.
1: En Russie, il chantait tout pour les Moudjik. Non, c'était pas pareil. C'est notre
0: version. On écoutera la version.
1: Ouais, la version russe, l'autre fois, voilà.
0: Avant 7h30, comme chaque jour, l'écho d'ici, Iban. Et ce matin, on va s'intéresser à un petit livre bientôt légendaire.
4: Et oui, parce qu'il sera bientôt plus édité. Lourd, le petit dictionnaire jaune français-basque ou basque-basque. Les derniers exemplaires vont être mis en vente. On en parle avec le directeur de la librairie Elkar à Bayonne, Peyo Duhalt.
0: Mais juste avant, évidemment, nous jouons au Jokari comme chaque matin avec donc ces deux places pour aller voir le match de l'Aviron Bayonnais face à Toulon. Ce sera ce samedi à Jean Daugé. C'est du top 14 évidemment. Premier match de la saison pour l'Aviron Bayonnais. On peut même parler d'un premier choc. Ce sera à 19h. Alors pour repartir avec ces deux places, déjà vous pouvez prendre votre téléphone. Composez 05 59 2 fois 17 2 fois. Pourquoi? Parce qu'au Jokari ce matin, nous jouons à ça.
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0: Elle fait son retour, elle aussi.
1: Il y avait longtemps.
0: Elle fait sa rentrée, la chanson sans consonne. Gorka, tu vas nous interpréter donc une chanson. J'ai enlevé toutes les consonnes. Voilà. Il faut retrouver soit le titre, soit l'artiste.
1: Oui,
0: l'un ou l'autre.
1: Ah, bon. Ou les deux.
0: Si vous avez les deux, alors là c'est le grand chelem.
1: Ouais, c'est un coussin même au match. Un coussin sous les fesses au match. Alors c'est pas une chanson sous l'otide, hein, je le préfère, je vous avertis. Ah oui. Voilà, on essaye.
0: Vas-y.

0: C'est vrai qu'on dirait une chanson sous
1: mais
0: le
1: c'était toi, toi. C'est le UU qui nous fait penser à ça, c'est tout.
0: Vous l'avez, 05, 59 deux fois, 17 deux fois. Brigitte vous accueille. La chanson, l'artiste, c'est comme vous voulez pour repartir avec vos deux places pour l'Aviron Bayonnais face à Toulon, donc ce samedi à Daugé.
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0: Tous les jours, mon œil fait un tour de l'actualité avec vous, David Ossiou. Et aujourd'hui, une nouvelle preuve ce matin que le commerce est en difficulté. Pourquoi ? Bien, il suffit tout simplement de regarder aujourd'hui le prix d'une étagère.
4: Oui, mais pas n'importe laquelle, celle que nous avons presque tous à la maison, l'étagère Billy d'IKEA. Vous savez, c'est cette bibliothèque qui est livrée dans un carton tout plat, avec une clé Allen, une notice sans un mot et suffisamment de planches pour vous faire regretter d'avoir appris à lire. Officiellement, elle se monte à deux. En réalité, elle se monte tout seul pendant que l'autre vous explique que vous avez placé la planche à l'envers. Mais cette fois, le problème de Billy, ça n'est pas son montage, c'est son prix, ou plutôt sa baisse de prix. Depuis lundi, l'étagère est vendue en magasin 34,99€ au lieu de 49,99€. 15 euros de moins, une baisse de 30%. Tant mieux pour nous. Mais pour l'économie, c'est un mauvais signe. IKEA baisse le prix de son meuble le plus célèbre parce qu'il faut désormais nous convaincre de l'acheter. L'enseigne va même réduire le prix de 450 produits en France. Elle met 60 millions d'euros sur la table et accepte de gagner moins sur chaque meuble dans l'espoir d'en vendre davantage. C'est ce qu'on pourrait appeler l'indice Billy. Très haut pendant le Covid, quand il fallait acheter pour la maison des bureaux pour télétravailler, des canapés, des rangements. Mais ça, c'était avant que notre pouvoir d'achat baisse, avant que le carburant flambe également. Et vous avez remarqué où se trouvent généralement les magasins IKEA ? En périphérie des villes, voitures obligatoires. Tout ça, ça fait baisser l'indice Billy. Encore plus quand le marché immobilier va mal, lorsqu'on déménage moins, on achète moins de cuisine, moins de canapés, moins de bibliothèques. Alors pour savoir comment va l'économie, on peut regarder le PIB, on peut regarder la consommation, la confiance des ménages, ou tout simplement observer Billy.
0: Merci beaucoup David Ossiou. On fait aussi le point sur vos départs en train depuis la gare de Bayonne ce matin. Une seule difficulté à vous signaler, c'est le Bayonne Hendaye qui devait partir à 8h34, qui partira finalement à 9h. Un retard donc estimé de 25 minutes à peu près. La raison, c'est la défaillance de matériel. C'est la seule info que j'ai à vous donner ce matin. Évidemment, juste avant de partir, vous pensez à jeter là aussi un coup d'œil sur le site de la SNCF. Je vous rappelle que ce matin, vous pouvez remporter vos deux places pour aller voir et admirer surtout le match de l'Aviron Bayonnais face à Toulon. Ce sera ce samedi à Daugé et on joue à la chanson sans émotion.
1: C'est pas sous l'hôtel, je vous ai déjà averti.
0: C'est pas que sans émotion, c'est aussi sans consonne. Vous avez l'artiste ou le titre de cette chanson, 05 59 2 fois 17 2 fois, c'est Brigitte qui vous accueille. On vous laisse encore quelques minutes pour nous appeler, pour tenter de donner une réponse et on revient juste après la musique d'ici.

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1: 7h22, on n'oublie pas aussi de dire bonjour à Laetitia. Laetitia qui nous appelle depuis Boucau et Gounon.
2: Bonjour.
1: Comment allez-vous aujourd'hui déjà?
2: Mais ça va bien, merci.
1: On m'a dit que visiblement vous étiez en pleine préparation pour partir au boulot, fini les vacances.
2: Pas encore, je partirai en vacances quand tout le monde rentre, à la fin septembre.
1: Bah c'est très bien aussi, bravo.
2: Oui,
1: c'est moins cher, il y a moins de monde, finalement c'est les meilleures vacances.
2: Exactement, c'est tout à fait ça.
1: Bon, Laetitia, on va parler d'un sujet, puisque visiblement vous êtes aussi une grande fan de rugby. Je vous offre ce matin dans le Jokari vos deux places pour aller profiter de l'aviron bayonnais face à Toulon ce samedi à Daugé. Mais,
2: oui.
1: Une petite voix m'a dit que vous aviez un défaut.
3: La petite voix, c'est moi. Hein. C'est ma petite voix, quand même.
1: Ce défaut, c'est de supporter également la section paloise.
3: Et voilà, ça a tout allé bien.
2: C'est vraiment un défaut.
3: Oh, bah, mais largement. Je rêve.
1: Alors, Gorka, avec toi, on a décidé qu'on ne ferait pas gagner deux places.
3: Non, une place, elle va gagner. Voilà.
1: Et derrière la tribune.
3: Et voilà, Rien que pour lui ouvrir les yeux. Non, pour lui ouvrir les yeux.
2: Non, mais pour avoir déjà vu Bayonne Pau jouer à Jean Daugé, j'ai supporté les deux équipes.
3: Bravo.
2: Bon, c'est bien. Je ne peux pas choisir.
3: Et puis l'important, c'est le sport. L'important, c'est le sport et qu'on voit du beau rugby. Voilà, c'est ça qui est important.
2: Exactement, c'est tout à fait ça.
1: Très bon argument, Laetitia. Vous allez donc pouvoir jouer à la chanson sans consonne, Gorka.
3: Aïe, aïe, aïe.
1: Juste pour le plaisir de t'écouter.
3: Hier, et où hier. Bon, ça va aller, hein, ça suffit. Allez.
1: Laetitia.
3: Alors, Laetitia,
1: avez-vous reconnu?
2: Je viens du Sud.
3: Eh oui.
1: Je viens du Sud. C'est mieux quand il y a quand même les consonnes.
3: Oui, c'est pas pareil.
2: Oui.
1: De cette chanson donc reprise par Chimène Badi, mais c'était Michel Sardou qui l'avait interprétée en premier. Et bien avec cette bonne réponse, c'est gagné.
3: Ah ben oui, largement.
2: Merci beaucoup.
1: Les deux places pour l'aviron bayonnais face à Toulon donc ce samedi à Jean Daugé, c'est à 19h. Merci Laetitia d'avoir joué avec nous, passez une bonne journée.
2: Merci beaucoup, bonne journée.
1: À très vite.
2: À bientôt.
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1: Il est 7h24 et vous avez peut-être appris ou essayé d'apprendre le basque et vous en avez forcément eu un entre les mains, c'est un dictionnaire de la langue basque. Eh bien, il va y en avoir de moins en moins, en tout cas en version papier. Le célèbre petit dictionnaire jaune de chez Lourdes, par exemple, se fait rare. Alors, que se passe-t-il? Eh bien, quels sont les changements aussi dans le monde de l'édition? On en parle, Iban, ce matin.
6: Oui, pour répondre à cette question, nous recevons le directeur du magasin Elkar à Bayonne, Peyo Duhalt et Gounon.
7: Et Gounon Sri.
6: Alors, ce dictionnaire lourd français-basque ou basque-basque, il doit y en avoir dans la moitié des maisons d'Iparralde. Pourquoi on dit qu'il se fait rare? Il n'est plus beaucoup édité, c'est ça?
7: Oui, voilà. La maison d'édition Lourd est une vieille maison d'édition basque, hein, qui éditait donc beaucoup de petits dictionnaires de poche, comme ça, que vous connaissez. Et en fait, c'est vrai qu'elle elle n'existe plus au sens, enfin, il y a la personne qui était en responsabilité était à la retraite, et donc on arrive à en avoir encore, mais c'est vrai que jusqu'à quand, on ne sait pas trop. Quoi. C'est vrai que c'est en train de diminuer.
6: Et il se vend encore quand vous en avez?
7: Ah oui, on le vend toute l'année, on en vend beaucoup, beaucoup.
6: Et alors, il n'y a pas que Lourd, hein, pour le coup, il y a d'autres maisons d'édition qui proposent des dictionnaires, et Louillard, vous-même à Elkar. Quel est le paysage de l'édition papier des dictionnaires aujourd'hui?
7: Voilà, donc bon, Elkar, c'est vrai qu'on a, en tant que maison d'édition, on en a eu édité, mais il y a longtemps qu'on n'a plus fait de dictionnaire. Hein, c'est surtout Elouillard, hein, qui est donc Lourd dont on parlait, et puis Elouillard, et qui est une grosse maison d'édition de dictionnaire. Et alors, c'est vrai que la tendance ces derniers temps, c'est l'abandon du papier. Voilà, par exemple, il y a un dictionnaire basque-français, français-basque, qui se vendait beaucoup et qu'on avait coédité au départ avec Elkar il y a très longtemps, hein, peut-être 20 ans.
6: C'est le Elouillard bleu, c'est ça?
7: Oui, c'est ça. Voilà. Il a eu plusieurs éditions. La première était entre Elkar et Elouillard, puis après Elouillard tout seul. Mais là, par exemple, cette édition, elle est épuisée et Elouillard ne va plus le réimprimer.
6: C'est quelque chose que vous regrettez? Vous y tenez, vous, au papier?
7: Moi, je pense oui que c'est dommage. C'est dommage. Bon, parce que la réponse, c'est qu'on peut aller sur online, enfin, on peut aller sur Internet, etc. Mais c'est pas aussi pratique, mais pour les enfants non plus, c'est pas simple, parce qu'à l'école, on n'a pas un ordinateur, contrairement au Pays Basque Sud, il y a beaucoup d'ordinateurs, peut-être dans les écoles, mais ici, c'est pas le cas. Et donc, moi, je pense que c'est dommage, ouais.
6: Et on l'a entendu dans les reportages pendant cette matinale, hein, les gens, alors certaines personnes y tiennent beaucoup, d'autres vont beaucoup en ligne, il y a aussi ça, il y a aussi des applications qui sont en train de se développer. C'est ça, l'avenir des dictionnaires?
7: Je pense que oui, c'est sûr qu'il y a des choses qui sont, il y a des liens qui marchent très très bien, enfin des plateformes, enfin nolairan.org, enfin .org, de l'OPLB. C'est vraiment très très bien. Ça va du français vers le basque. Et Louillard aussi propose en ligne un dictionnaire. Alors, par rapport au français, un peu moins des fois. C'est vrai que quand on cherche des mots basques, des fois on n'a que la traduction en espagnol et en anglais, pas toujours en français. J'espère que ça va s'améliorer là, en ce sens. C'est sûr que ça risque d'être l'avenir, ouais.
6: Alors, en néo-goaldais, hein, qui est le moteur de l'édition en langue basque, on en parlait, il semblerait qu'on commence à revenir du tout numérique. Pourquoi ? C'est un mouvement inverse ?
7: Ouais, je sais. C'est pas encore vraiment le cas, mais disons qu'il c'est vrai qu'il y a quelques années ils avaient décidé de passer vraiment à fond dans le numérique dans les écoles. Je crois qu'il y avait eu un accord entre le gouvernement basque et IBM pour équiper les enfants, les classes, etc. J'ai entendu dire dernièrement chez mes collègues qui s'occupent de la maison d'édition Elkar, et notamment en pédagogie, quoi, que ils commencent à se demander si on n'était pas allé trop vite, quoi. Mais ça, c'est un peu le cas partout, je crois, dans le monde. Le tout numérique pose aussi des questions, hein, pose des doutes.
6: Donc, on aurait tort d'enterrer trop tôt le format papier des dictionnaires.
7: Moi, je pense aussi, parce qu'en plus, je ne sais pas si vous avez remarqué, mais quand vous allez sur un mot, il y a d'autres mots à côté, donc en ligne, ce n'est pas la même chose.
6: Mileshker Anitzpeyo Duhalt, directeur de la librairie bayonnaise Elkar, vous retrouverez cette interview sur ici.fr, merci.
7: Mileshker, merci.
1: Dans un instant, le retour de l'info avec le journal de 7h30, et puis ensuite l'humeur de Gorka aujourd'hui, Gorka qui a décidé de rendre un hommage à Patrick Cossu, le peintre alias Hachki, qui nous a quittés récemment. Ce sera à découvrir dans les prochaines minutes sur votre radio locale, ici Pays Basque.
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1: Il est tout juste 7h30, voici un tour des titres de l'actualité locale avec toi Ivan.
6: Deux touristes allemands se sont noyés hier sur les plages du Pays Basque. Ça s'est passé à Anglet et Bidart en fin de journée, sur des plages qui n'étaient plus surveillées depuis dimanche dernier. Une porte de sortie pour le refuge pour animaux de Chacourac de Bayonne. Un administrateur judiciaire a été nommé pour tenter de désamorcer une crise interne qui dure depuis plusieurs mois. Une première au Pays Basque à Domeuse. Une ferme familiale a été cédée pour 1 euro symbolique au comité ouvrier du logement et à l'association agricole Loursa India. L'objectif, créer des logements sociaux paysans réservés à des agriculteurs. Et puis, on connaît une partie de la compo pour le match de retour de l'aviron bayonnais en top 14 contre Toulon ce samedi. Les nouvelles recrues Léo Colby et Rob Duprez seront de la partie.
1: Il est 7h31, voici l'information en français dans le monde, résumée en 90 secondes avec Valentine Letès.
10: De plus en plus de loyers illégaux. Dans les 69 villes et communautés de communes où l'encadrement des loyers est en place, les propriétaires le respectent de moins en moins selon la Fondation pour le logement. 37% des annonces dépassent le plafond autorisé contre 32% il y a un an. Le retour d'une chaleur étouffante dans le sud de la France, jusqu'à 38 degrés aujourd'hui, notamment dans le Languedoc. Météo France anticipe déjà de possibles records de température pour un mois de septembre. 4 corps d'une même famille, dont 2 enfants découverts en Haute-Saône. Selon les informations de votre radio ici, les corps ont été découverts hier soir sur un terrain où l'on trouve des mobil-homes et des caravanes. Emprisonnés depuis plus d'un mois au Togo, 2 réalisateurs français bientôt de retour en France. Selon le ministère des Affaires étrangères, ils sont autorisés à quitter le pays d'Afrique de l'Ouest où ils sont poursuivis pour fausses déclarations et pour l'utilisation d'un drone pour leur tournage. Un choc marque des générations à l'US Open de tennis à New York. Pour son dernier tournoi en Grand Chelem, le Français Gaël Monfils, 40 ans, affronte au deuxième tour la nuit prochaine l'Américain Lirner Tien, de 20 ans son cadet. Le Paris Saint-Germain féminin, qualifié pour la Ligue des champions de foot, après sa victoire contre l'Eintracht Francfort hier soir, trois clubs français sont donc qualifiés, le PSG, l'OL Lyon et les footballeuses du Paris FC. La compétition démarre le 22 septembre.
1: Place à votre journal en Euskara avec Iban Carpentier.
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1: En effet, 30 degrés attendus cet après-midi pour Sarre, 31 même pour Espelette, Saint-Jean-Pied-de-Port, Asparin et Bardoche, jusqu'à 32 là aussi pour Mauléon. Ce matin, les températures sont quelque peu plus fraîches, de 14 à 18 degrés en moyenne, 14 pour la Bastide-Clairance et Baïgorry. Vous avez 15 degrés à Lantabat, à Arnégui et Tardets, 17 à Bayonne et Saint-Palais, 18 degrés à peu près pour le sud du littoral, avec le soleil qui a pointé, ça y est, le bout de son nez et qui va vous accompagner encore toute la journée. Un coup d'œil sur vos conditions de circulation, ça y est, ça s'est chargé en ce jeudi matin. Vous êtes clairement dans les bouchons quand vous arrivez du Sudland et que vous roulez sur l'avenue Henri de Navarre en direction du rond-point du Grand Basque. Là, c'est 10 minutes de trafic ralenti de bouchons dans ce secteur. Ça coince aussi quand vous longez la Dour depuis Tarnos-Boucaux pour rejoindre le Pont Rouge. Là aussi, il y a à peu près 6 à 7 minutes de trafic ralenti de bouchons. Ça coince sur l'avenue Louis de Foix en direction de la Citadelle. Identique, 10 minutes de ralentissement. Et puis, quand vous êtes aussi le long de la Dour, que vous arrivez depuis de la Once, que vous roulez sur l'avenue du Capitaine Resplandy ou même sur l'avenue du Prissé aussi, que vous preniez ces deux routes-là pour rouler en direction de Bayonne, trafic ralenti, 8 minutes de bouchons annoncés dans ces secteurs. Il est 7h38.
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1: Évidemment, bon courage à vous si vous êtes actuellement dans ces bouchons. Si vous avez d'ailleurs aussi des informations, vous nous appelez 05 59 2 fois 17 2 fois. On va faire en sorte que cette journée se passe bien pour vous et surtout qu'elle commence du bon pied avec toute l'équipe d'ici matin qui va continuer de vous accompagner. Gorka, on va le retrouver dans les prochaines minutes. Et pour la musique, petit retour au cœur de l'année 1978 avec Billy Joel.

0: David Joël pour vous accompagner à 7h42.
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0: Dans les prochaines minutes, l'invité d'ici matin, comme chaque jour, voici là, on va se préoccuper de la situation du refuge animal du Pays Basque, Tchakourak.
3: Oui, depuis le printemps, la structure qui gère la fourrière, qui gère les animaux abandonnés, traverse une crise interne. La justice s'en est mêlée avec la nomination d'un administrateur, c'est Céline Gardel. On la reçoit dans quelques instants.
0: Mais juste avant, on retrouve Gorka pour son humeur du jour. Aujourd'hui, tu as décidé de rendre un hommage.
4: Oui, je vais rendre hommage à Patrick Cossu, qui n'est pas connu sous ce nom-là. C'est le peintre Hachki.
0: Oui.
4: Ben, tu es venu de Nîmes il y a 40 ans pour t'établir à Biarritz. Il y a des peintres qui représentent un pays, d'autres qui parviennent à en révéler l'âme. Toi, que l'on connaît sous le nom d'Hachki, appartient à cette seconde famille. Dans tes œuvres, le Pays Basque ne se contente pas d'être un décor, il devient une présence, une mémoire, une émotion. Inspiré par l'univers généreux et singulier de Fernando Botero, tu as su faire naître un langage qui t'était propre, avec ses formes généreuses, ses silhouettes puissantes, cette manière d'arrêter le temps. Mais tu n'as jamais été dans l'imitation. Tu as trouvé ton propre chemin, tu as pris cette liberté des formes pour l'ancrer dans une terre qui te ressemble. Les formes s'arrondissent, les personnages prennent de l'ampleur, les silhouettes semblent porter en elles tout le poids et toute la richesse d'un territoire. Mais derrière ces exagérations de volume, il y a surtout de la tendresse. Tu ne grossissais pas le monde pour s'en moquer. Remarque, vu ton physique et le mien, ça n'aurait pas marché. Mais pour lui donner de la chair, de la chaleur, de la vie. Ton Pays Basque, c'est celui des villages accrochés aux collines, des façades blanches et rouges, des frontons où résonnent les voix, des fêtes où se mêlent musique, danse et amitié. C'est aussi celui de l'océan, des pêcheurs, des joueurs de pelote, des femmes et des hommes attachés à leur tradition. Chaque personnage semble raconter une histoire. Chaque couleur évoque un souvenir, comme tu l'évoquais si bien dans tes affiches des fêtes de Bibi Beaurivage. La vraie reconnaissance pour moi, c'était ça. C'est la reconnaissance populaire d'un artiste. À 100 mètres, on savait que c'était toi qui avais peint cette affiche et que c'était les fêtes de Bibi dans peu de temps. Je suis venu chez toi le 10 mars dernier avec Éric Cahuzac et Jean-Claude Mainvial de la Peña Quimio. C'est la Peña qui fait le concert des Basques du cœur et qui récolte des fonds pour l'hôpital de Bayonne. Tu nous as accueillis avec Isabelle pour écouter notre demande. Décorer les futures chambres de l'hôpital avec des reproductions de tes tableaux qui vont couvrir des grands pans de murs dans ces nouvelles chambres d'hôpital. Et avec ta générosité, tu as dit oui, amicalement, gracieusement. Alors te rendre hommage, Patrick, aujourd'hui, c'est rendre hommage à un artiste qui a su faire dialoguer son influence universelle avec une identité profondément basque. T'as compris notre escalerie, tu as peint un peuple, une terre, une culture. Mais surtout, tu as peint l'amour d'un pays. Et dans tes toiles, le Pays Basque continue de vivre, de rire et de nous regarder avec cette générosité tranquille qui est peut-être ta plus belle signature d'artiste, Iko Charte Launa.
0: Merci beaucoup, Gorka, pour cet hommage donc à Hachki qui nous a quittés récemment. Voilà ton humeur du jour. On te retrouve demain à la même heure pour nous rapporter aussi de la bonne humeur, du sourire sur cette radio ici Pays Basque.
4: Avec plaisir, à demain.
0: Dans un instant, l'invité d'ici matin.
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0: Vous êtes par ailleurs capitaine de police à Toulouse. Vous êtes très impliqué dans le bien-être animal. Vous gérez par exemple un refuge à Castres, ce refuge Bayonnais, où vous êtes nommé donc mandataire judiciaire. Vous l'avez trouvé dans quel état ?
1: Alors, peut-être pour préciser, en effet, l'association Les Quatre Patounes est administrateur provisoire aux côtés de la SARL FHBX et il y a des compétences donc respectives qui nous ont été attribuées. Ce refuge, oui, il y a au total 76 chiens et 93 chats aujourd'hui. Il n'y a aucun secret, le refuge a traversé de fortes turbulences, mais ce dernier trimestre en particulier, des volets RH, volets financiers, et qui a des répercussions naturellement sur les animaux, sur la prise en compte des animaux.
0: Dans quel sens justement il y a eu des répercussions sur l'accueil des animaux ?
1: De fait, le fait qu'il y ait moins de gens peut-être qualifiés ou tout au moins qui sont en souffrance, hein, on va pas se le cacher, on a eu des animaux qui étaient moins bien peut-être accompagnés. On a eu des bagarres entre chiens, on a eu un chat qui a perdu une patte, des chats qui ont souffert et qui en sont même morts, trois au total, peut-être des prises en compte qui auraient dû être faites en amont. Mais malheureusement, le manque de compétences, je pense, et aussi ce contexte délétère a largement participé à cette situation dégradée.
0: Et pour vous, est-ce que vous, justement, qui êtes plutôt impliqué dans le bien-être animal, on l'a dit, vous gérez une association, vous gérez aussi un refuge à Castres, est-ce que pour vous, c'est assez inédit comme situation ?
1: Alors, chaque situation, parce que c'est pas le premier que nous accompagnons, est unique, j'allais dire. Mais ce que l'on voit en dénominateur commun, c'est qu'il y a quand même autour de ce refuge des gens qui sont passionnés. Il y a des potentiels, des ressources sur lesquelles on va pouvoir s'appuyer. Ils ont eux-mêmes identifié les leviers, les freins, les difficultés qu'ils traversent. Oui, c'est inédit dans le sens de la... C'était violent, c'est brutal, c'est dans un temps très contraint finalement. Mais on va dire que les problématiques sont identifiées.
0: Vous êtes optimiste donc, en fait pour la suite.
1: Oui, je suis optimiste parce qu'on peut vraiment s'appuyer sur des gens qui sont. Alors, je parle de compétences parce que c'est important quand il y a un bien-être animal. Autour de ça, il y a une expérience qui se travaille aussi dans le temps. C'est vrai que quand on met un peu à mal certains pions de l'échiquier, il en découle des conséquences qui sont dommages et dommageables sur les animaux. Et puis toujours pareil, ça a des conséquences bien au-delà en termes d'adoption, de temps, d'adhésion, il y a une perte de confiance. Et c'est là où notre rôle, je l'entends comme ça, va essayer de réconcilier, de fédérer et de rappeler que nous sommes tous au service des animaux.
0: Quelle sera votre priorité ?
1: Alors, dès demain, je serai donc sur le refuge pour échanger, pour écouter. Nous avons déjà, depuis une quinzaine de jours, rencontré et entretenu avec les piliers, on va dire, une vingtaine de personnes sur place. Hier, je me suis immédiatement rapprochée de l'administrateur provisoire principal, le FHBX, pour justement marcher main dans la main dans tous les domaines de compétences qui nous sont confiés et qui sont très larges, nous, en particulier, on est dans la prise en charge des animaux, donc on va vraiment se concentrer sur ce domaine-là. Mais il y a toute la partie gestion opérationnelle, administrative, comptable, sociale,
0: financière.
1: On voit que ça dépasse vraiment ce champ de compétences.
0: L'idée pour vous, c'est d'être en poste jusque quand ? Comment est-ce que vont s'organiser les prochains mois ?
1: Alors, si je m'appuie sur l'ordonnance donc que j'ai sous les yeux du référé, on a été mandaté pour 12 mois. Pour autant, ça peut pas attendre 12 mois. Il y a des urgences. Après, on va pas confondre urgence et précipitation. Il y a des choses qui vont prendre du temps. Ça, c'est certain. Par contre, le bien-être animal ne peut pas être dégradé aussi longtemps. Ça, c'est vraiment une prise en compte immédiate.
0: Merci, Céline Verdel. Donc, mandataire judiciaire qui a été nommé pour une période de 12 mois pour prendre la tête du refuge animal Tchakourak à Bayonne.
2: Dans un instant, on va continuer encore de parler des animaux avec la brigade Climat Nature. On va s'intéresser

0: Mylène Farmer sur votre radio locale ici Pays Basque. Comme chaque jour, juste avant le retour de l'info, place à la brigade Climat Nature avec aujourd'hui Émilie Pasquereau. Bonjour Émilie.
1: Bonjour.
0: Vous représentez le CPIE Pays Basque, vous êtes éducatrice à l'environnement et vous êtes en ce moment à Baïgorry. Si on fait un petit point sur les conditions météorologiques, comment c'est ?
1: Eh ben, ici, il fait frais, le ciel est complètement dégagé et on assiste à un très beau lever de soleil sur les montagnes.
0: Vous avez de la chance d'avoir ce point de vue. Une journée qui s'annonce là aussi très belle avec des températures qui vont passer au-dessus des 30 degrés. Et on en profite aussi pour lever la tête avec vous. Vous parliez des montagnes puisque ce matin, vous vouliez faire un focus sur le vautour percunoptère. C'est le plus petit vautour présent sur notre territoire. Comment on peut le reconnaître pour celles et ceux qui ne l'ont jamais vu ?
1: Alors, c'est très facile, surtout pour les adultes, parce qu'il a un plumage noir et blanc. Comme son nom l'indique, en fait, percnos, ça veut dire taché de noir et pteron, les ailes. Donc, noir et blanc, sa tête et son bec sont jaunes, jaune d'œuf, et sa queue blanche, elle est en forme de losange.
0: Il a son charme ou non, ça dépend, voilà, si on aime ou pas. J'ai vu des photos, c'est pas le plus beau des vautours quand même, Émilie, on est bien d'accord.
1: Ah, c'est subjectif.
0: Exactement. Là, comme c'est un vautour, est-ce qu'il est comme ses cousins ? Est-ce qu'il est nécrophage ?
1: Oui, tout à fait. Ça veut dire qu'il mange des animaux morts. Mais pas seulement, il est aussi coprophage. Ça veut dire qu'il se nourrit d'excréments. Ah. Et il consomme aussi des insectes et des larves qu'il va pouvoir trouver dans les bouses de vaches. Et à ce sujet-là, nos voisins soultans lui ont donné d'ailleurs un nom très poétique. Il l'appelle Beibideko Anderechuria, ce qui veut dire la dame blanche du chemin de la vache, en référence directe à son plumage et à son habitat.
0: Est-ce qu'il a d'autres surnoms aussi ?
1: Oui, on l'appelle aussi le percnoptère d'Égypte.
0: Ouais.
1: Et c'est pas un hasard, là encore, parce que c'est le seul de nos vautours qui est migrateur.
0: Et justement, là, il s'envole en ce moment en direction de l'Afrique. Qu'est-ce qu'il va faire en Afrique ?
1: C'est ça. Alors là-bas, il va se reposer, s'installer dans des dortoirs, dans des réserves, et il va y consommer beaucoup d'œufs d'autruche. Et ce qui est intéressant avec lui, c'est que pour se nourrir, en fait, le percnoptère, il utilise un caillou comme outil avec son bec pour briser la coquille de l'œuf et manger son contenu. Donc, une fois passé la rude saison, ils reviennent ici dans nos montagnes basques pour mettre au monde le seul petit de l'année.
0: Et on rappelle que le percnoptère est une espèce menacée et protégée. Et à ce titre, il y a un plan national d'action qui lui est consacré. Vous organisez des sorties à la découverte des destinations, des groupes scolaires et aussi du grand public. Vous avez toutes les informations donc auprès du CPIE Pays Basque. Merci beaucoup, Émilie Pasquereau. Et je vous dis
1: merci.
0: À très vite.
1: Bonne journée, au revoir.
0: 7h56, on accueille aussi, alors non pas un vautour aujourd'hui, mais on dirait un chamallow avec ce pull rose, Lucas Iceboro. Salut Lucas.
2: C'est sa manière à lui de dire que je suis beau.
0: C'est vrai, ça
2: je savais pas que t'en savais autant sur les percnoptères, en tout cas, je vais même pas le dire.
0: Ben voilà, tu iras regarder sur internet, il y a plein d'informations. Avec toi, le Cogito.
2: Cogito, absolument. À partir de 8h10, nous allons jouer ensemble avec une devinette. 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
0: Et ce matin, juste avant le retour de l'actu, on voyage avec vous Stéphane Bern. Au temps de la plus grande brocante d'Europe n'était qu'une affaire de vieux manteaux et de draps usés.
6: Au départ, la braderie de Lille, ce n'est pas des meubles vintage ni des collectionneurs de vinyle. Non, non, ce sont des domestiques qui vendent les vieux habits de leur patron en pleine rue. Vinted, version 16e siècle. Lille, Moyen-Âge. La ville flamande est un immense carrefour commercial. Dès 1127, une grande foire attire des marchands venus de toute l'Europe. On y vend du drap, des épices, du cuir, des tissus venus des Flandres. Bref, Lille fait déjà du commerce international avant même que le mot et les frais de port existent. Et surtout, avant le fameux « Votre colis arrivera entre mardi et septembre », si tout va bien.
7: Demandez à Chronopost, ça ira plus vite.
6: Puis arrive une étrange autorisation. Au XVIe siècle, les domestiques lillois obtiennent le droit de vendre les objets usagés de leur maître entre le coucher et le lever du soleil. Vieux manteaux, draps râpés, vaisselle ébréchée, tout ressort des maisons. Une sorte d'affaire conclue, mais à la bougie. Un marché aux puces avec des vraies puces en prime.
7: Oh, comment je pense qu'il l'a trouvé au marché aux puces. C'est là qu'il a débuté, il poussait une charrette.
6: La ville entière devient un marché nocturne. Ça négocie, ça fouille, ça s'engueule un peu aussi. Et surtout, ça sent le gras et la fumée. Car dès 1446, deux marchands ont l'idée de vendre des harengs et des poulets rôtis sur la foire pour nourrir la foule. En flamand, braden signifie justement rôtir. C'est de là que vient le mot braderie.
8: Elle nous fait sa mijaurée tous les ans à la braderie du curé.
6: Au 19e siècle, le train fait exploser l'événement. Les vendeurs ambulants débarquent de partout. Et bientôt, les moules frites. Au fond, la braderie raconte peut-être toujours la même chose depuis le Moyen-Âge. Le plaisir très humain de fouiller dans le passé en espérant tomber sur un trésor.
0: Merci beaucoup Stéphane Bern.
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0: Très bonne journée à vous, jeudi 3 septembre, il est 8h.
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9: Alexis Volant.
0: L'information locale avec toi, voici là.
9: Deux touristes allemands sont morts hier en allant se baigner sur la côte basque. Deux hommes qui se trouvaient à Anglet et Bidart. L'un plage des Corsaires, l'autre plage du Pavillon Royal. Ils se sont noyés. Les secours n'ont rien pu faire. À Bidart notamment, le baigneur n'a pas pu être sauvé malgré l'intervention rapide des surfeurs. Ibane Cesareta.
10: C'est Manu Porté de l'école Experience Surf School qui s'est rapidement jeté à l'eau pour secourir le quinquagénaire. Des surfeurs à proximité ont bien tenté de porter secours aux baigneurs qui se noyaient, mais c'est le surfeur expérimenté qui le ramène sur le rivage. L'école de surf de Bidart ayant les clés du poste de surveillance fermé, il se procure le défibrillateur et lui prodigue les premiers secours pour tenter de le ranimer. Arrivé par la suite, le SMUR et les pompiers n'y parviennent pas non plus. La victime de 53 ans était en vacances dans un camping à Bidart avec ses deux enfants de 16 et 19 ans. Avertie, la maman prenait le premier avion pour atterrir à Bilbao hier soir. Le camping collé à la plage du Pavillon Royal accueille actuellement de nombreux touristes allemands. Leur rentrée scolaire est plus tardive, mais cette plage n'est plus surveillée que les week-ends.
9: Et à Anglet, le deuxième noyé est également donc un Allemand, un homme âgé de 71 ans. On vous a mis sur ici.fr la liste de toutes les plages qui sont encore surveillées. Le refuge des animaux Tchakourak à Bayonne a désormais un mandataire judiciaire. On l'a reçu ce matin sur Ici Pays Basque. Son interview est à retrouver sur ici.fr. C'est une personne qui a été nommée en fait pour reprendre en main l'association qui accueille chiens et chats mis en fourrière. Ça fait déjà plusieurs mois que cette structure traverse de fortes turbulences, crise financière, mais aussi difficultés dans les conditions de travail des salariés et d'accueil des animaux, avec des animaux notamment qui sont morts à cause de cette crise interne.
0: Le département des Pyrénées-Atlantiques a été le département le plus foudroyé en France cet été.
9: Météorage a compté tous les éclairs qui ont touché le sol, 7245 impacts sur notre territoire. Et ce n'est pas un record, il n'y en a pas eu plus que l'été dernier. Mais ça a été très concentré, plutôt dans le centre du département, nous explique Joris Royer, il est météorologue.
11: On a quand même eu en fait plusieurs vagues orageuses assez sévères, en fait, qui sont survenues souvent en fait à la fin des canicules, parce qu'on avait quand même pas mal de vagues de chaleur tout au long de cet été météorologique. Et en effet, ça s'est souvent conclu par des vagues orageuses assez virulentes et donc du coup qui ont contribué à augmenter considérablement ces statistiques. Côté Pays Basque, ça reste quand même globalement sur les reliefs. On avait quand même quelques vagues orageuses qui passaient sur l'Atlantique et qui remontaient sur les Landes. Mais le plus gros vraiment du département, c'est vraiment en fait sur le cœur du département, en repartant des Pyrénées, en remontant sur les Landes. Et en fait, peu importe l'intensité, on a assez souvent des conséquences quand même. On a eu des coupures électriques. On a eu le trajet, je crois, Hendaye-Paris qui était bloqué à cause justement d'un impact de foudre dans les Landes. On a des départs de feux de forêt aussi qui sont dus à des éclairs qui justement peuvent déclencher des feux de forêt. Mais dans les Pyrénées-Atlantiques, on n'a pas eu de départ de feu suite à des éclairs cet été. Donc en effet, oui, les conséquences sont nombreuses, peu importe l'intensité de l'éclair.
9: Et après les Pyrénées-Atlantiques, ce sont les Landes qui ont été le plus foudroyées cet été en France.
0: L'encadrement des loyers de mieux en mieux respecté ici au Pays Basque.
9: Oui, selon la Fondation pour le logement, le nombre de loueurs, de bailleurs qui dépassent les plafonds autorisés est en baisse. Ils étaient 38% en 2025, ils sont 30% en 2026. Ça reste une moyenne puisqu'il y a des différences en fait en fonction de la ville. Les bailleurs de Biarritz, par exemple, sont sont plutôt mauvais élèves. Seuls 55% des loyers sont dans les clous, alors qu'à Bayonne, 85% des loyers respectent cet encadrement des loyers mis en place au Pays Basque. D'ailleurs, la mesure va prendre fin là pour le mois de novembre. Des élus comme le député Iñaki Etxaniz tentent de la maintenir. Le logement en Pays Basque intérieur, près de Saint-Palais, une famille, un frère et une sœur ont cédé pour l'euro symbolique des terres agricoles et un bâtiment à Domezain. Les terres vont être gérées par l'association Lursa India et permettront à des producteurs de s'y installer. Et la bâtisse, elle, sera rénovée par le COL, le bailleur social, qui va ensuite les louer spécifiquement à des agriculteurs. On va rencontrer les généreux donateurs dans quelques minutes dans l'info d'ici. À Ustaritz, la piscine ne va pas pouvoir encore ouvrir. Elle normalement devait ouvrir lundi après des travaux, mais il y a encore des restrictions d'eau en cours à cause de la sécheresse et il n'est pas possible de remplir l'infrastructure.
0: Et puis, il y a un livre emblématique de nos bibliothèques qui va disparaître au Pays Basque.
9: Ah oui, des dizaines de milliers de maisons au Pays Basque en ont un. C'est le dictionnaire des éditions Lourdes. On le reconnaît à ses couleurs jaune, bleu ou orange. Dictionnaire français-basque ou basque-français. Et ils vont arrêter d'être produits. Ça fait un petit pincement au cœur à ceux qui l'ont toujours précieusement. Bichente Vrignon en a rencontré.
12: Vous avez déjà essayé d'apprendre le basque?
13: Oui, tout à fait. Quelques mots en tout cas. Je m'y suis pris déjà avec les connaissances que j'ai de personnes et amis basques. Et puis après, je me suis acheté un petit dictionnaire.
14: Deux dictionnaires.
13: C'est pas simple, mais on peut arriver à faire quelque chose de bien.
15: Français-basque. Le bleu.
13: Oui, il me semble qu'il est jaune. C'est ma grande ado qui l'a dans sa chambre maintenant et qui l'utilise, elle, plus.
12: Vous l'utilisez à quelle occasion?
15: Eh bien, quand je cherche un mot, quand j'ai un mot que je ne comprends pas, je regarde sur le dictionnaire.
12: Alors, l'info, c'est qu'il n'y aura plus de dictionnaire, ils ne vont plus être imprimés.
14: Ah, d'accord. Pour nous, c'est dommage. Mais après, je crois que les jeunes, ils regardent plus le dictionnaire. Hein.
13: Pourquoi? Oui, c'est ça, en dématérialisé. Bon, ben, on ira sur Internet, mais bon, maintenant qu'on l'a, on va le garder, quoi qu'il en soit. C'est clair.
15: Moi, j'aime bien fouiller dans le dictionnaire.
12: Papier.
15: Papier.
14: Oui, comme les bouquins, papier, oui, quoi. Papier. Le journal papier aussi. Donc, mais bon, on est de la vieille génération, nous.
13: Sur Internet, après, s'il existe une appli, pourquoi pas? Si ça remplace le dico comme ça, une application, c'est pas mal aussi.
9: Un reportage ici Pays Basque réalisé par Bichente Vrignon. En Liga, en football espagnol, la Real Sociedad va jouer ce soir un match très en avance. Normalement, vendredi commence la quatrième journée du championnat. Mais Saint-Sébastien va recevoir pour le compte de la sixième journée le club de Celta Vigo. Et puis en cyclisme, hier, c'est le Britannique Matthew Brennan qui a remporté la 11e étape de la Vuelta. L'Espagnol Enric Mas est toujours maillot rouge, toujours leader.
0: Le match de l'Aviron Bayonnais en rugby de top 14 contre Toulon samedi devrait normalement se jouer avec les nouvelles recrues.
9: Léo Collier et Rob Dupresse devraient commencer la rencontre à Jean Daugé. C'est ce qui transparaît en tout cas de l'entraînement d'hier. En revanche, les anciens, entre guillemets, Joris Segond, Cher Tibérien et Tom Spring devraient être ménagés. On vous a mis la compo probable sur le site ici.fr.
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9: Et des températures agréables au réveil.
0: Oui, en effet, puisque vous avez entre 14 et 18 degrés ce matin, 14 pour la Bastide-Clairence et Baïgorry, 15 à Cambeau, Langtabat ou encore Arnégui, 17 à Bayonne, 18 pour le sud du littoral et puis cet après-midi, on passe au-dessus des 30 degrés, 30 pour Sarre, 31 pour Espelette et Saint-Jean-Pied-de-Port et jusqu'à 32 degrés, la maximale attendue à Mauléon. Il fait rouge aussi sur les routes, Lucas,
2: ce matin. Il fait rouge, comme on le dit en français. C'est jeudi.
0: Ouais.
2: Et globalement, c'était la rentrée il y a deux jours et donc c'est reparti pour le bazar complet avec la D932. Quand vous arrivez notamment de Cambo, Ustaritz, que vous enchaînez sur les trois ronds-points de l'enfer, vous avez un bon quart d'heure de retenue ce matin. Très compliqué aussi sur le rond-point Saint-Léon, par la RN10, par Daugé, par l'hôpital. On a aussi, quand vous prenez l'autoroute A63, vous sortez à l'échangeur Bayonne-Nord, hein, toujours sur le pont au-dessus de la Dour. Là, vous êtes coincé dans l'échangeur. Quand vous arrivez de Boucau aussi, c'est très compliqué ce matin. Rond-point du Mousse à Biarritz, à Saint-Jean-de-Luz, avenue André Thorald qui va se charger petit à petit. Pour le reste des autoroutes A63, A64, hein, sauf le secteur dont je vous ai parlé, ça va à peu près.
0: Et on vient de nous signaler tout juste à l'instant que visiblement il y a un ralentissement au niveau du rond-point du Mousse quand vous roulez en direction des Halles d'Irati. Il y a une voiture à l'arrêt qui bloquerait la circulation. Merci Marie-France pour cette information. Si vous en avez plus, vous des infos, que vous êtes peut-être dans le bouchon, vous nous appelez 05 59 2 fois 17 2 fois pour nous dire eh bien, la situation en temps réel, donc au niveau du rond-point du Mousse. Vigilance. Il est 8h08.
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0: 8h08, le moment idéal pour saluer celles et ceux qui sont déjà au travail, celles et ceux qui courent partout, et puis celles et ceux comme Lucas et Wassila qui pensent déjà à leur pause déjeuner. Ah oui. On a encore une heure à passer tous ensemble avec l'équipe d'ici matin. Il va falloir patienter un petit peu.

0: Il est 8h12.
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0: Avant 8h30, comme chaque jour, David Talek va partir à votre rencontre, direction les gens d'ici, pour connaître vos passions, vos histoires. Et aujourd'hui, il va rencontrer Nicolas. C'est un accompagnateur en montagne. Il est féru d'ailleurs de la nature depuis son plus jeune âge. On va découvrir son portrait dans les prochaines minutes. Mais juste avant, Lucas, évidemment, ici c'est vous, à partir de 9h, avec ton sujet du jour, on va parler de nos enfants.
3: Absolument, alors là, les tout petits, les 0 à 3 ans à peu près, on va parler des crèches publiques, des crèches privées, des assistantes maternelles. Sur le BAB, apparemment, c'est la guerre complète pour essayer de trouver un mode de garde. C'est cher aussi, c'est pas forcément facile, et puis il y a les parents qui travaillent jusqu'à 17h30, 18h, 18h30, et les assistantes maternelles, par exemple, arrêtent un peu plus tôt. Enfin, apparemment, c'est une vraie difficulté, c'est pour ça qu'on va vous entendre au 05 59 2x17 2x par téléphone ou dès maintenant, écrivez-nous un petit message sur WhatsApp pour nous expliquer votre situation. Et puis peut-être que vous êtes nounou justement, bah dites-nous si vous recevez 50 000 demandes et que c'est compliqué de gérer, vous refusez beaucoup de monde, là aussi c'est le même numéro.
0: Faire garder ses enfants au Pays Basque, simplicité ou véritable galère, on vous donne donc la parole tout à l'heure à partir de 9h. En attendant,
3: cogito.
0: Eh oui, cogitons ce matin tous ensemble. Pourquoi ? Pour repartir donc avec ce bon d'achat de 40 euros pour vous faire plaisir avec le marché céramique. C'est à la Bastide Clairence, ce sera ce week-end. On le rappelle, 31e édition, 45 artisans présents au cœur du village. Et pour repartir avec ce bon d'achat, eh bien, il faut
3: cogito.
0: Et Lucas, c'est avec toi.
3: C'est une devinette ce matin, ouais. Ça vous va ? Ça vous va pas, c'est pareil. La voici. Je rentre toujours la première et sors toujours la dernière. Qui suis-je ? 05 59 2x17 2x. Je rentre toujours la première et sors toujours la dernière. Qui suis-je ?
0: Si vous avez une idée, 05 59 2x17 2x, c'est Brigitte qui vous accueille ce matin. À vous deux, cogito.
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0: 8h14 dans l'info d'ici, voici l'agro plan ce matin sur ce projet de logements sociaux paysans à Domezain.
4: Oui, c'est un projet pensé par des agriculteurs, pour des agriculteurs, une première au Pays Basque. Une famille de paysans a fait don de 6 appartements près de Saint-Palais. Un frère et une sœur qui ont donné une vieille bâtisse et des terres agricoles pour 1 euro symbolique au Yann Alarsabal.
5: Il y en a comme ça, qui ont des valeurs et qui vont jusqu'au bout de leurs idées. C'est le cas de Christiane et Jean-Pierre Etchalus. Ils auraient pu vendre leurs biens, mais ils ont préféré en faire don.
6: Parce que nous, c'est un bien qu'on a reçu par héritage. On n'a pas de suite. On a beaucoup réfléchi avec Jean-Pierre. Et il nous semblait complètement naturel de nous situer par rapport aux gens qui font de la spéculation sur les terrains et sur les maisons. On cherche plutôt à montrer qu'on peut très bien vivre sans faire dans l'intensif. C'est-à-dire que ce n'est pas la peine de dépenser son argent pour des tracteurs qui ont 200 chevaux et que les chevaux, ils n'ont pas d'endroit pour manger.
5: Là, les 9 hectares de terres agricoles seront bien nourricières. Confiées à l'Oursa India, l'association y veillera. Dominique Amestoy en est le président.
7: Alors, sur 3 hectares et quelques, il y a déjà un maraîcher qui est dessus. Donc, le maraîcher va rester là. Ensuite, il y a une jeune femme qui cultive du chanvre et des céréales et tout ça, qui fait aussi des produits cosmétiques, qui va prendre le restant des terres.
5: Pour ce qui est de la bâtisse entièrement à rénover, c'est le col qui va s'y coller, le comité ouvrier du logement. Son directeur, Imed Robana, a déjà commencé à démarcher les partenaires publics, l'agglo, le département, bientôt l'État, parce qu'il doit trouver 5 à 600 000 euros pour réhabiliter cette maison et en faire 6 logements. Il va falloir surmonter aussi les blocages réglementaire.
8: Il faut faire avec la réglementation. Alors, suivant les territoires, on a des interprétations qui sont plus ou moins souples. Mais là, je suis assez confiant sur le fait que sur ce territoire, on arrivera à faire du logement social paysan.
5: Des logements à prix raisonnable, dédiés aux paysans, cela répond à un réel besoin, assure Dominique Amestoy de l'Oursa India.
7: On a nous-mêmes des fermiers sur Amicousset qui sont fermiers mais qui n'ont pas de logement. Ça peut être une opportunité pour eux. Et puis, il y a les gens de la formation, les stagiaires ou des apprentis.
5: Si toutes les planètes sont alignées, ils pourront lancer le projet l'année prochaine.
4: Un projet qui devrait normalement être livré pour 2028. En attendant, l'association L'Oursa India va installer sur ses terres une productrice de chanvre dès cet automne à côté d'un maraîcher qui y est déjà.
0: Dans un instant, votre rendez-vous anti-arnaque, c'est pas vrai, avec Aude Razo. Aujourd'hui, elle va vous présenter une arnaque rondement menée qui s'apparente presque à une série de films que vous pourriez regarder sur une plateforme de streaming qui n'existe pas. Elle va tout vous expliquer juste après ça.
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0: Il est 8h18, Aude Razeau avec vous. On s'intéresse ce matin à une plateforme vidéo donc qui n'existe pas.
13: Oui, son nom va peut-être vous dire quelque chose puisqu'il pollue sérieusement nos boîtes mail depuis quelques semaines. J'ai nommé Cellcast Vidéo. À la suite de votre période d'essai d'un an, nous sommes ravis de vous confirmer votre inscription, confirmation d'abonnement, c'est ce qui est écrit. Sauf que vous êtes abonné à rien du tout. Et pour cause, Cellcast Vidéo, ça n'existe pas. Enfin si, c'est le nom d'une entreprise australienne, une vraie, mais elle n'a rien à voir avec une plateforme de streaming. Ce mail est un piège, et c'est un piège, attention, très bien ficelé.
0: Alors justement, pourquoi c'est très bien ficelé? Qu'est-ce qu'on lit dans ce mail, Aude?
13: Alors, tenez-vous bien, parce que le message affiche votre nom, votre adresse postale et même votre IBAN. Oui, oui, votre IBAN, le vrai, le bon. Et donc ce mail, à première vue, il est tout à fait crédible. Vous vous dites, mince, c'est vraiment moi, j'ai vraiment souscrit à cet abonnement streaming. Comment faire pour annuler tout ça? Vous cliquez, le piège se referme, l'escroc va vous demander votre numéro de carte bleue parce que soi-disant, il aurait besoin de votre numéro de carte bleue pour annuler l'abonnement. En fait, c'est exactement la même arnaque que les faux mails d'abonnement Netflix, Disney Plus et surtout les faux mails Prime Video. Ils tournent énormément cette rentrée, faites attention. Grand merci d'ailleurs aux auditeurs qui m'alertent là-dessus, ça m'est toujours très utile. Petite astuce que je vous donne, quand un mail ou un texto d'ailleurs vous étonne ou vous inquiète, copier-coller dans Google le texte du message. Vous allez vite tomber sur des gens qui ont reçu le même que vous et vous allez vite savoir si c'est une arnaque.
0: Merci beaucoup Aude Razeau, 8h20. Lucas, j'aimerais qu'on rappelle notre cogito ce matin.
3: Le cogito, je rentre toujours la première et sors toujours la dernière. Qui suis-je? 05 59 2 fois 17 2 fois. Je rentre toujours la première et sors toujours la dernière.
0: Ici dans le studio, ça ne cogite pas suffisamment, visiblement.
3: Mais ça cogite mal.
0: Personne n'a la réponse. 05 59 2 fois 17 2 fois. C'est Brigitte qui accueille vos propositions.

0: la musique d'ici avec Alaïd Setamaider. 8h22, comme chaque jour, David Talek part à votre rencontre pour vous faire découvrir les personnalités ou encore les lieux qui incarnent notre territoire dans les gens d'ici. Salut David.
1: Salut Alexis, salut à toute l'équipe.
0: Et alors aujourd'hui, cette communication va nous coûter un petit peu plus cher puisque tu es au Pays Basque Sud, t'es quasiment en Espagne pour partir pour une rando, David.
1: Je suis passé au Pays Basque Sud, pour être tout à fait exact. On est au pied de la randonnée qui va vous amener ensuite au sommet des Trois Couronnes. Mais cette randonnée, heureusement, on va pas la faire seule. On est avec un guide, un accompagnateur en montagne. Et notre invité ce matin, c'est Nicolas. Salut Nicolas.
2: Bonjour David.
1: Avant de parler de toi, est-ce que tu peux juste nous décrire l'endroit où on est exactement et ce qu'on y voit, parce que c'est absolument magnifique. Hein. Même s'il y a un peu de vent, vous l'entendez.
2: Un peu de vent. On a vu sur la baie de Chingudi, Cabo de Higuera, le cap du Figuier en français, se poursuit par le Raizkibel. On voit Donosti, on voit les Trois Couronnes. Si je fais un tour à 360, on a vu sur la rune aussi.
1: C'est magnifique l'endroit où nous sommes. Les Trois Couronnes, c'est là où tu t'apprêtes à aller. Tu vas emmener tout à l'heure deux personnes avec
2: Exactement.
1: Toi pour faire cette randonnée. Une des plus grosses randonnées, je crois, du coin d'ailleurs.
2: Disons qu'elle est un petit peu technique. Voilà, entre deux couronnes, il y a un passage un peu exposé où il faut poser les mains. Ils aiment bien avoir inscrit par un guide. Moi, j'ai une petite corde dans le fond du sac à dos, si besoin, pour les rassurer.
1: Sachant qu'en plus, toi, ça fait quelques années que tu pratiques. Normalement, les gens qui viennent avec toi, c'est bon, ils sont sereins, ils sont tranquilles.
2: J'espère.
1: Je disais quelques années parce que tu as eu un peu une autre vie avant ça, même si tu as toujours été un féru, un passionné de nature. La protection de l'environnement, notamment, c'est un de tes combats principaux, on va dire.
2: Ouais, depuis tout petit, j'ai toujours été passionné par la nature, par mon environnement. C'est né des oiseaux.
0: Un petit problème de liaison.
2: Il a mené des études dans l'environnement, la protection de l'environnement. J'ai fait un BTS en gestion et protection de la nature à Saint-Palais, à Ericard. Et ensuite, j'ai travaillé dans une association, le CPIE Pays Basque, Centre Permanent d'Initiative pour l'Environnement, à Saint-Étienne-de-Baïgorry, pendant 8 ans. Il me semble.
1: Et qu'est-ce qui t'a fait faire le switch et à te dire ça y est, je sors du bureau et je vais aller marcher et je vais emmener des gens en plus avec moi?
2: Ouais. Alors j'étais pas que dans le bureau, hein. J'allais dans la nature. Ça m'a permis aussi d'approfondir un peu plus mes connaissances sur la faune, la flore, les milieux naturels, leur protection. Et ce qui m'a fait switcher, disons, c'est j'ai envie d'éveiller les gens à la nature. Je pense que on protège ce qu'on connaît et donc quand je vois notre société, comme elle est un petit peu déconnectée quand même de l'environnement. Il y a des gens, ils savent pas ce que c'est qu'un merle. Je me dis, si je peux leur apporter ça, leur dire, voilà, le merle, ce que c'est, comment il vit, ses mœurs, etc. Peut-être qu'ils vont se dire, ils vont le voir autrement et ils vont pas juste le voir comme un oiseau anodin qui traîne autour de la maison, quoi.
1: Et t'arrives à émailler tes randonnées de tout ça, justement, de petits tips pour me apprendre à mieux appréhender cette nature qui nous entoure, justement.
2: Carrément. C'est le but de mes randos, c'est pas un exploit sportif, c'est vraiment de découvrir tout ce qui nous entoure, de vraiment nous immerger dedans, de voir les petites plantes, leurs utilisations, les plantes comestibles, médicinales, pourquoi le roi Telet, il se met à chanter, pourquoi il met sa crête là toute dressée quand il en pourquoi les vautours fauves sont aussi importants dans notre paysage, dans nos montagnes.
1: La question à $1 million, Nicolas, si on veut te suivre en randonnée, où est-ce qu'on te retrouve?
2: Sur mon site internet, ramondia.fr.
1: Ramondia.fr.
2: Voilà, c'est écrit comme ça se prononce.
1: T'as entendu, Alexis, rendez-vous aux Trois Couronnes. Si tu pars maintenant, normalement, tu peux être à l'heure pour partir avec nous en randonnée.
0: Eh bien, tu nous lances le défi, mais j'espère que toi, tu vas aussi la faire, David. Évidemment, cette randonnée en plus.
3: Oh non, il la fera pas.
0: J'imagine que le paysage est juste incroyable.
1: Je
0: on avait
1: pas,
0: le.
1: Je peux pas.
0: Le vent. Pourquoi tu peux pas?
3: Les croisés, tu connais.
1: Oui, exactement. Les ligaments.
0: Bon, David, merci beaucoup. On te souhaite une belle randonnée. Merci aussi à Nicolas de t'avoir accueilli. Donc, Nicolas, accompagnateur en montagne. Et puis, on dit aussi bonjour à Myrène qui est avec nous ce matin. Et good on, Myrène.
3: Egunon.
0: Dans notre cogito, vous nous appelez depuis Main-d'Yonde. Petit point météo, tiens, en ce moment sur Main-d'Yonde, le soleil est là?
3: Oui, le soleil est là, mais fraîchement.
0: Ouais, c'est des,
3: bah, c'est 15 des températures. Degrés ce matin.
4: Un peu comme partout au Pays Basque, même ici sur le BAB, tout ça, comme c'est très découvert, c'est vrai qu'il fait un peu frais ce matin.
0: Et puis on a l'impression c'est de ne plus être habitué à ces températures. Et cet après-midi, allez hop, on repasse au-dessus des 30 degrés. Mais d'ici là, on a le temps de jouer ensemble au cogito. Lucas, on rappelle ton énigme, ta devinette?
4: Ouais, pour ce matin, je rentre toujours la première et sors toujours la dernière. Qui suis-je?
3: Et je suis la clé.
4: La clé. La clé. Et comment l'expliquez-vous?
3: Alors, je vais être très honnête. Il y a quelques années, sur un jeu dans un magazine, j'ai eu la même devinette et j'avais retenu la réponse.
4: Et comment expliquer que vous ayez une mémoire pareille? Surtout,
0: c'est l'énigme de demain.
4: Quand je lis Femme actuelle, je m'en souviens plus 10 minutes après, vous voyez. Bon, en tout cas, c'est correct. Parce que quand on arrive à la maison, je rentre toujours la première, c'est la première chose que l'on fait, c'est mettre la clé. Et quand on referme la porte à clé, c'est la dernière chose qu'on fait, c'est on enlève la clé.
0: Maintenant que tu le dis, ça paraît tellement logique. Nous ici, on avait proposé la nuit.
4: Je n'ai pas compris pourquoi.
0: Et moi, j'avais proposé la maîtresse, elle arrive avant les élèves et repart après les élèves.
4: La maîtresse arrive toujours après les premiers enfants à la garderie, c'est bien connu.
0: C'est vraiment jouer sur les mots. Bon, en tout cas, Mylène, pour vous, c'est gagné. Vous repartez avec ce bon d'achat de 40 euros pour vous faire plaisir avec le marché céramique à la Bastide Clairence. Félicitations.
3: Eh bien, super, je vous remercie beaucoup.
0: Merci beaucoup, passez une bonne journée. Dans un instant, le retour de l'info. Et puis ensuite, Sergio Puertas va revenir sur les manifestations qu'il y a eu hier en Espagne, avec aussi des moments de tension vécus dans la plupart des villes en Espagne.
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0: Il est 8h30, voici un tour des titres de l'actualité avec toi, Iban.
10: Deux touristes allemands noyés hier sur les plages du Pays Basque. Ça s'est passé à Anglet et Bidart en fin de journée, sur des plages qui n'étaient plus surveillées depuis dimanche dernier. Une porte de sortie pour le refuge pour animaux Tchakourak de Bayonne. Un administrateur judiciaire a été nommé pour tenter de désamorcer une crise interne qui dure depuis plusieurs mois. Une première au Pays Basque à Domezain. Une ferme familiale a été cédée pour 1 euro symbolique au comité ouvrier du logement et à l'association agricole Lursaindia. L'objectif, créer des logements sociaux paysans réservés aux agriculteurs. Et puis on connaît une partie de la compo pour le match retour de l'Aviron en top 14 contre Toulon. C'est ce samedi. Les nouvelles recrues Léo Colby et Rob Duprez seront de la partie. Il est bientôt 8h31. Avant votre journal en Euskara, le tour de l'actu en France et dans le monde en 90 secondes avec Valentine Letès.
11: Jusqu'à 38 degrés aujourd'hui dans le sud de la France. Météo France anticipe déjà de probables records de température pour le mois de septembre avec ce nouveau coup de chaud. Et nous n'en avons pas fini avec les inondations, les sécheresses et les canicules. Le phénomène El Niño, amplificateur de cette météo extrême, va encore s'intensifier. C'est l'alerte ce matin de l'Organisation météorologique mondiale. Il atteindra son plus haut niveau d'intensité d'ici la fin de l'année. Le risque d'incendie, lui, persiste. Il est encore élevé aujourd'hui dans 6 départements du Sud. Dans ce contexte, pourquoi ne pas sanctionner plus sévèrement ceux qui jettent leurs mégots de cigarettes par terre?
12: Je ne veux pas salir ma voiture. Après, c'est un risque mesuré. Je ne vais pas jeter dans la nature. C'est vraiment dans le goudron.
11: Dans une proposition de loi, un sénateur souhaite punir ce geste d'un an de prison et 15 000 euros d'amende. Sur un terrain de caravane, 4 corps d'une même famille découverts hier soir en Haute-Saône sur la commune de J. 2 enfants font partie des victimes selon nos informations. 2 garçons âgés de 6 et 9 ans. Des loyers trop chers et carrément illégaux. Les propriétaires respectent de moins en moins l'encadrement des loyers selon la Fondation pour le logement. Près de 4 annonces sur 10 désormais dépassent les plafonds autorisés dans les communes où le dispositif est en place. 4 Français sur les courts de l'US Open de tennis à New York. Dans l'espoir de disputer un 3e tour, Lucas Van Aché, Adrian Manarino, Gaël Monfils et Quentin Alice opposés au numéro 2 mondial, l'Allemand Alexander Zverev.
0: Il est 8h32, place à votre information en Euskala avec Iban Carpentier.
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0: Oui, en effet, du soleil et de la chaleur au programme de cette journée. Alors pas trop de chaleur ce matin, mais des températures très agréables. Surtout puisque vous avez en ce moment entre 14 et 18 degrés. 14 par exemple si vous êtes à Isturitz et à Baïgori, 15 à Cambo ou encore même Lantabat. 17 pour Bayonne-Saint-Palais, 18 degrés pour le sud du littoral, c'est respirable. Et cet après-midi, les températures passent une nouvelle fois au-dessus des 30 degrés. On attend 30 pour Sarre, 31 pour les secteurs d'Espelette, de Saint-Jean-Pied-de-Port et d'Asparin. Et jusqu'à 32 tout de même, ce sera la maximale attendue pour Mauléon. Il est 8h37.
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0: Soyez les bienvenus si vous venez tout juste de nous rejoindre ce matin. Bon courage si vous allez en direction du boulot et place à la musique.

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2: Peu avant 9h comme chaque jour, l'événement d'ici avec toi Lucas. Et aujourd'hui tu vas nous parler un peu du rendez-vous de la rentrée, si je puis dire, pour les aficionados de la tauromachie à Bayonne.
3: Oui, à Bayonne, en effet, la feria de l'Atlantique, il a décoré là vendredi, samedi et dimanche. Mais il y a quelque chose que vous pouvez faire aujourd'hui, même si vous n'êtes pas forcément des grands passionnés de corrida, c'est aller voir les taureaux là où ils sont entreposés, attendant les corridas. On vous en parle dans moins de 10 minutes.
2: Et en attendant, on file aussi à Saint-Sébastien pour notre Capot Sud. Tous les jours, on fait un tour de l'actualité au Pays Basque Sud, en Egoaldé, avec Sergio Puerta. Egunon, Sergio.
4: Egunon, Alexis. Bonjour tout le monde.
2: Et on va revenir sur ce qui a fait l'actualité hier en Espagne. Plus d'une vingtaine de rassemblements organisés par la droite ont eu lieu pour défendre le territoire de Ceuta. Et en même temps, des contre-manifestations face au racisme et au fascisme aussi ont provoqué des moments de tension.
4: C'est uniquement à Madrid où 4 personnes ont été arrêtées, 4 policiers ont été blessés. Sur le reste des rassemblements, il y a eu des moments de tension. Par exemple, dans le cas de Saint-Sébastien que nous écoutons, plus d'un millier de personnes, défenseurs de la Constitution espagnole et portant des drapeaux espagnols et de Ceuta, se sont rassemblés pacifiquement sur l'esplanade de la ville. Alors face à eux, séparés par un vaste dispositif de la Ertzaintza, plus d'une centaine de sympathisants dits antifascistes et appartenant au mouvement GKS, Gazte Comunista Socialista, proche à la gauche abertzale, protestaient de leur présence. Et à tout cela, Muriel Larrea, qui est présidente du Parti Populaire du Guipuscoa, organisateur du rassemblement de hier, expliquait le problème actuel à Ceuta et aussi les moments de tension vécus hier soir à Saint-Sébastien.
5: Ça regarde toute l'Europe, parce que c'est une invasion de la frontière sud de l'Europe. Personne ne peut regarder de l'autre côté. Un pays africain, Maroc, est en train d'envahir l'Europe. Et on ne peut pas le tolérer. C'est pour ça qu'on est venu ici, les constitutionnalistes espagnols, qui veulent l'intégralité de Ceuta, une ville espagnole, qui doit être défendu par le gouvernement espagnol et par le reste de l'Europe. Ça concerne tout le monde parce que ces immigrants, ces envahisseurs, ils sont venus par la force. Et ce qui est très intéressant, je veux que tout le monde sache, c'est que les fascistes, ce sont ce groupe de personnes qui sont venus en voulant nous faire peur, à nous qui défendons l'intégralité de l'Espagne, l'intégralité de l'Europe, l'intégralité d'une ville comme Ceuta, avec un mouvement pacifique qui revendique que l'immigration peut être raisonnable, mais pas l'invasion. Donc, ces gens qui viennent ici nous faire peur, eh bien, ils ne vont pas réussir. Ce sont les fils des terroristes qui voulaient nous assassiner il y a 15 ans. Ils n'ont pas pu avec nous. Ils ne vont pas pouvoir maintenant.
2: L'interview de Muriel Larrea, la présidente du Parti populaire de Guipuscoa, Sergio.
4: Et dans un quart d'heure, à partir de 9h, le président Pedro Sánchez va apporter plus d'informations sur le problème qu'il y a à Ceuta. Ce sera son discours le plus compliqué depuis qu'il est président, car il va devoir justifier ce qu'il a défendu, ce qu'il défend depuis une semaine, alors que d'après la police espagnole, c'est la propre police marocaine qui a facilité aux migrants de rentrer et de rester à Ceuta.
3: Au-delà de toute polémique, on va parler de football maintenant. La Real Sociedad ouvre ce soir la 6e journée de Liga. Les Txuri-Urdin reçoivent le Celta de Vigo.
4: Et c'est une belle occasion pour la Real de se revendiquer, signer ce qui serait la 2e victoire d'affilée à la maison. On rappelle que dimanche dernier, la Real l'avait remporté 2-1 face à l'Espagnol de Barcelone. En plus, à Anoeta, l'équipe est forte puisqu'en 14 matchs, ils n'ont perdu que 2. À souligner aussi que Celta n'a pas bien démarré le championnat. Les Galiciens, à l'égal que la Real, joueront cette année l'Europa League. Ce soir, ils chercheront la victoire car ils ont seulement un point et, évidemment, ils veulent échapper des dernières places.
3: Et puis, en mot du mercato de la Real Sociedad qui s'est terminé il y a quelques heures, ils ont renforcé les lignes arrières quand même.
4: Oui, c'était la priorité car la saison dernière, la Real était l'équipe qui avait encaissé le plus de buts, 61 au championnat de Liga. Et en ce qui va de saison, sur les 3 matchs disputés, 3 buts marqués, 6 encaissés, à voir à partir de ce soir si l'aspect défensif commence à s'améliorer car les 2 nouveaux recrutements, Mamadou Sarr, sénégalien qui provient de Chelsea, et

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5: Juste avant de faire le point sur vos conditions de circulation, ici c'est vous, Lucas, à partir de 9h, tu prends la main avec aujourd'hui un sujet autour de la garde des enfants.
6: Absolument, ils ont entre 0 et 3 ans et c'est pas évident de les faire garder, surtout que là peut-être que vous reprenez le travail en cette rentrée. Crèche privée, crèche publique, les assistantes maternelles aussi. Sur le BAB, c'est une petite galère pour quand même faire garder ces enfants. Vous êtes peut-être sur liste d'attente, eh bien ça nous intéresse, 05 59 2 fois 17 2 fois, comment vous faites du coup si vous n'avez pas trouvé de solution. Et puis, à l'inverse, si peut-être vous êtes assistante maternelle, vous avez reçu beaucoup de demandes sur le BAB, venez nous le dire, vous n'avez pas forcément à gérer cette demande et vous êtes obligé de refuser pas mal de demandes. Et c'est peut-être différent à l'intérieur des terres aussi. Nous serons notamment avec une assistante maternelle juste à côté d'Espelette tout à l'heure dans l'émission entre 9h et 10h. Bah, tout ça, ça nous intéresse d'avoir vos retours et ça permet aussi d'en parler à la radio. Ça peut être important. 05 59 2 fois 17 2 fois.
5: Vous pouvez nous envoyer aussi des vocaux via WhatsApp sur ce numéro-là. Et si vous ne voulez pas faire de vocaux, vous pouvez aussi nous faire peut-être juste un message, un SMS, l'envoyer donc soit sur WhatsApp ou même aussi via Messenger. Vous pouvez nous écrire sur notre page Facebook. Bref, on vous lira. On
6: tout
5: va jeter un coup d'œil donc pour participer à cette émission comme vous voulez à partir de 9h. Un coup d'œil sur vos conditions de circulation où c'est très très compliqué ce matin. Si vous êtes actuellement sur le boulevard Marcel Dassault, c'est à Biarritz que vous roulez en direction du rond-point du Mousse. Là, c'est un trafic complètement ralenti. Vous êtes totalement à l'arrêt quasiment au niveau de l'échangeur 4. Donc quand vous sortez à Biarritz pour rejoindre le rond-point du Mousse, vous avez entre 6 et 8 minutes de temps de parcours supplémentaire. Ça coince aussi sur la départementale 932 quand vous arrivez depuis Cambeau que vous roulez en direction de Bayonne. Trafic ralenti comme d'habitude. Là, vous avez déjà 32 minutes de bouchons à cet endroit et visiblement un accident, un accrochage vient de s'ajouter en plus dans ces bouchons, ce qui donc risque de compliquer la circulation au niveau des trois ronds-points successifs de l'échangeur Bayonne Sud. Et puis, ça coince surtout aussi quand vous arrivez depuis le Sud-Land dans le sens Boucau-Bayonne juste avant le pont rouge. Là, c'est un trafic ralenti de 10 minutes. Ça coince sur l'avenue Henri de Navarre en direction du rond-point du Grand Basque. Toujours 7 minutes de ralenti dans ce secteur. Il faut donc prendre votre mal en patience ce matin. Bon courage. 8h49, dans un instant, l'événement d'ici. On va donc aller dans les coulisses de la Feria de l'Atlantique avec toi, Lucas. Mais juste avant, voici le tube de l'été signé Oria. C'est Soirée mondaine.

0: Ça reste entêtant, c'était Oria avec Soirée mondaine.
1: On s'entête.
0: Et on s'entête avec toi, Lucas, à faire l'événement d'ici. Toute cette saison, tu nous partages des idées de sortie. Et ce week-end, eh bien, c'est la Feria de l'Atlantique à Bayonne.
2: Oui, ce sont 5 spectacles taurins qui vont s'enchaîner de vendredi à dimanche soir. Demain, vendredi, à 18h30, la corrida avec les arènes tout en bleu et la star du monde taurin Rocareil. Samedi et dimanche, à 11h, ce sont des noviadas avec des toreros et taureaux un petit peu plus jeunes. Et dimanche soir, c'est la corrida de clôture avec notamment Daniel Louquet, l'un des grands triomphateurs de cette saison. Mais les taureaux, vous n'allez pas les voir que dans l'arène. Ce matin, on voulait vous emmener dans les corrales. C'est là où on garde les taureaux avant les corridas. C'est à Bayonne et j'ai rencontré Sébastien Dupin qui a la responsabilité de ces corrales et qui nous explique son job là pendant quelques jours.
3: Donc là, ils sont arrivés mardi soir, dans la nuit de mardi à mercredi. Et donc là, on a la corrida de samedi et du dimanche. La corrida de vendredi a été débarquée directement aux arènes. Et là, en fait, le but, ça va être tous les matins de les faire bouger un petit peu, de leur changer le corral, changer l'eau, leur remettre à manger et leur remettre un peu de paille pour que ça se passe le mieux possible et qu'ils apprécient leur séjour ici.
2: Des chorales que vous allez donc pouvoir visiter cet après-midi dans le quartier Abbas-la-Plaine, c'est dans les Hauts-de-Bayonne. Une approche un peu plus originale du monde taurin.
3: Les gens qui ne connaissent pas ou qui n'aiment pas ça sans vraiment savoir ce que c'est un taureau, c'est vrai que de venir ici et de voir les taureaux d'en bas, là on voit qu'il y a des ouvertures dans le mur pour voir les taureaux à taille humaine. Comme ça peut se faire à Pampelune ou comme ça, cette visite des taureaux. Et c'est vrai que là, il y a pas mal de gens qui prennent conscience quand même que se mettre devant, ben, c'est quelque chose et c'est pas donné à la portée de tout le monde. C'est un animal magnifique qui ressent tout et on peut, en l'observant un petit peu, de quelques temps, on voit les réactions, on voit les oreilles qui bougent, on voit le souffle qui s'accentue. C'est vrai que c'est un animal assez passionnant.
2: Et parmi les taureaux à voir, il y a aussi ceux de la corrida dont je ne vous ai pas encore parlé. Elle est samedi soir à 22h après le match de l'Aviron. C'est la corrida des promesses. 5 futurs grands toreros, dont le français El Rafi. Et nous étions devant les taureaux de cette corrida, dont un petit revenant.
3: Alors là, on est sur 2 taureaux d'Arros des Robles qui seront combattus à la corrida des Lumières samedi soir. On a la particularité cette année d'avoir un taureau qui est déjà venu l'année dernière, qui a pris un an, qui était sobrero l'année dernière, donc qui était remplaçant. Et après la course dernière, il est reparti à l'élevage vers Jaén. Et donc cette année, il revient pour cette année, il rentrera dans la course et connaît un peu les lieux.
2: Donc la visite des chorales, c'est aujourd'hui de 14h à 18h. Pour les trouver, vous mettez les serres municipales de Bayonne dans le GPS, ce sera plus simple. Et les corridas, donc, c'est dès demain, il reste quelques places.
0: Et les réservations se font directement sur le site des arènes de Bayonne. Merci beaucoup Lucas. Et on se retrouve juste après les infos de 9h.
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0: Il est l'heure de retrouver Dr Kerzek ce matin. Docteur, on petit déjeune et vous nous dites qu'une simple tasse de thé pourrait nous aider à réduire les risques de cancer. Bonjour docteur.
6: Bonjour à tous, on le sait, une alimentation équilibrée, c'est un pilier de prévention du cancer. Mais nouvelle étude qui conforte l'idée que le thé vert serait le meilleur allié aussi pour nous protéger. Alors je vais être très clair, le thé vert n'est pas un médicament miracle contre le cancer, mais il a des propriétés intéressantes. Intégrer un mode de vie sain, une alimentation saine, ça peut contribuer à réduire certains risques. C'est un élément du puzzle, c'est pas la solution à elle seule, évidemment. Alors tout ça, c'est une question de composition. En fait, dans le thé vert, il y a beaucoup de polyphénols, ce sont des composés végétaux qui sont antioxydants. Ça évite de vieillir et que vos cellules vieillissent. Ça contient des catéchines, ces puissants antioxydants. Et les chercheurs pensent que ces molécules peuvent agir sur plusieurs fronts. D'abord, ça va réduire le stress oxydatif. Ça neutralise les fameux radicaux libres, vous savez, c'est tout ce qui endommage l'ADN, le patrimoine génétique de nos cellules. Ensuite, elles ont un effet anti-inflammatoire. Or, on sait que l'inflammation chronique favorise l'apparition des cellules cancéreuses, on en parle souvent. Et enfin, certaines études in vitro, en laboratoire, suggèrent qu'elles pourraient freiner la croissance des cellules tumorales et limiter l'apport sanguin aux tumeurs. Donc, on voit bien qu'en laboratoire, ça a l'air prometteur. La réalité, c'est toujours un peu plus nuancé. Les données chez l'humain sont encore contradictoires. Il y a des études qui ont montré des associations entre consommation de thé vert et réduction du risque de certains cancers, notamment cancer du sein, colorectal et foie. Notamment une étude japonaise qui a suggéré qu'il fallait boire 7 tasses ou plus par jour pour réduire le risque de cancer du foie. Mais pour l'instant, ce ne sont que des observations.
0: Et est-ce que vous avez des conseils pour bien consommer le thé vert ?
6: considérer plutôt le thé vert comme un élément potentiellement bénéfique d'une alimentation équilibrée. On en boit, mais sans se faire d'illusions. Alors, on en boit une à deux tasses par jour, c'est une bonne habitude. Attention, on peut aller un peu plus, hein, 7, 8 tasses, ça reste acceptable pour un adulte en bonne santé, mais c'est pas une boisson magique et il y a des risques. Et si vous n'avez pas le mode de vie qui va bien, l'alimentation qui va bien, et si vous en consommez trop, il y a de vrais risques, notamment pour le foie ou des risques d'anémie. Donc, il faut pas boire un litre de thé vert, pas question. Pour profiter de ses bienfaits sans danger, il faut se limiter. Allez, je vous donne 3 tasses par jour, ça paraît pas mal. Et d'ici là, portez-vous bien.
0: Merci beaucoup, docteur. Et le thé, justement, il en sera question dans les infos de 9h. Mais d'ici là, l'émission à la télé s'arrête, mais vos programmes continuent, eux, à la radio. Alors, à demain, ici, à la même heure.
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0: Et tout au long de cette matinée, vous allez aussi retrouver Juliette Géraud. Ici, ça marche, c'est à partir de 10h. Salut Juliette.
9: Salut Alexis.
0: Tous les jours, on découvre donc celles et ceux qui font rayonner notre territoire, qui le font vibrer. Et aujourd'hui, je crois qu'on va juste un petit peu lever la tête.
9: Oui, parce que notre invité, il passe la majorité de son temps à observer, étudier un animal qu'on croise tous les jours, mais qu'on prend pas toujours le temps d'observer. Il est passionné par les oiseaux, une passion dans son temps professionnel, en tant que garde-moniteur au Parc National des Pyrénées, et dans son temps personnel, puisqu'il est à l'initiative de l'association Oiseaux, qui étudie les oiseaux, mais aussi participe à leur protection, sensibilise à leur préservation. Donc il aura plein de choses à nous raconter à ce sujet.
0: Un oisal, des oiseaux, ça va de soi, c'est donc à découvrir tout à l'heure.
9: Oui.
0: À partir de 10h, et Juliette, tous les portraits de celles et ceux qui sont déjà passés dans ton émission, on le rappelle, sont à retrouver dès maintenant sur ici.fr. À tout à l'heure Juliette.
9: À tout à l'heure.
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0: Nous sommes le jeudi 3 septembre, il est 9h. L'information locale présentée par Wassil Aghitoun.
10: La sécheresse de ces derniers mois pousse à s'interroger sur le modèle agricole au Pays Basque. Quelle production va pouvoir s'adapter au manque d'eau dans les prochaines années? L'une des pistes, c'est le thé. Depuis quelques années, une dizaine de producteurs se sont installés au Pays Basque. C'est une culture qui résiste à la sécheresse et qui apprécie les sols acides de notre territoire, comme à Ustaritz. Le producteur a reçu d'ailleurs des curieux venus découvrir son exploitation à Rantxakurutxari.
11: Impressionnant. Chez Michael Esclamadon, le thé se déguste comme un grand cru.
12: Pas goûter, si vous êtes d'accord, du thé vert et du thé noir.
11: Alors, un avis?
13: Le premier thé, le thé vert, j'ai trouvé au goût un peu châtaigne et au nez l'iode.
11: Il est très bien, il est léger, délicat.
10: Et... Que des compliments de la part de Maryse et son mari Bertrand. D'autant plus flatteur que Maryse est une vraie spécialiste. Elle fabrique des bols de thé, elle a donc voyagé à Taïwan plusieurs fois. Et pour elle, pas de différence entre le thé d'Ustaritz et de l'Asie.
11: Ils sont vraiment identiques à ceux qu'on peut goûter aussi à Taïwan, quoi. Donc, bravo.
12: Le théier est un camélia sinensis. Sinensis veut dire chinois, donc c'est un peu le cousin.
10: Michael est tombé dans la marmite ou la tasse de thé en 2020 alors qu'il travaillait dans des bureaux. Depuis, ses 5000 plants ont bien grandi. Désormais, il vend son thé dans toute la France.
12: On est à peu près à 150€ les 100 grammes.
10: Ce qui revient à 2 ou 3 euros la tasse de thé. Et les clients sont au rendez-vous.
12: Il y en a énormément. C'est une des plus belles surprises. Par contre, économiquement, c'est toujours pas rentable après 5 ans de production. On sait que ça va crescendo, on augmente chaque année.
10: C'est tige par tige et à la main que Michael récolte 20 kilos de thé par an.
14: Un thé qui pourrait donc être aussi une piste face aux épisodes de sécheresse, puisqu'une fois bien enraciné, un arbre à thé peut vivre jusqu'à une centaine d'années avec très peu d'eau. La sécheresse d'ailleurs qui oblige la piscine du Staritz à repousser sa réouverture. C'était prévu normalement pour lundi. Mais comme il y a toujours des restrictions d'eau en cours, eh bien il est encore impossible de remplir la piscine.
0: Deux personnes sont mortes hier en nageant dans la côte basque.
14: Oui, un Allemand âgé de 71 ans se baignait sur la plage des Corsaires à Anglet. Il a été victime d'un arrêt cardio-respiratoire. Le deuxième noyé est un Allemand également. Un homme de 53 ans qui se trouvait à Bidart, plage du Pavillon. Des surfeurs ont tenté de le sauver. Ils l'ont ramené d'ailleurs sur la plage. Ils ont ensuite essayé de le réanimer, mais sans succès. L'encadrement des loyers plutôt bien respecté à Bayonne. C'est ce que montre une étude menée par la Fondation pour le logement. À Bayonne, donc, les propriétaires, les bailleurs sont plutôt bons élèves avec 15% des propriétaires qui sont dans l'illégalité. En revanche, bonnet d'âne pour Biarritz avec quasiment la moitié des annonces de location qui ne respectent pas la mesure qui est toujours en expérimentation chez nous et qui doit prendre fin d'ici quelques semaines au mois de novembre.
0: Le rallye des cimes en Soule prépare le retour de la course.
14: Oui, ce sera samedi et dimanche avec 11 épreuves, 104 équipes et un défi comme chaque année, assurer la sécurité des pilotes, d'autant que le week-end dernier, il y a eu un accident spectaculaire sur un autre rallye, celui du Pays Basque. Une voiture a fait une sortie de route, deux hommes ont dû être transportés à l'hôpital. Félix Bozon est le président de l'écurie des cimes.
15: Dans chaque épreuve spéciale, il y a une zone publique. Quand on parle d'une zone publique, c'est-à-dire que nous avons organisé ce qu'il faut pour que les gens puissent garer leur voiture, qu'ils puissent atteindre cette zone publique sans avoir à traverser de pistes ou à se mettre en danger et qu'ils puissent repartir à leur voiture de la même manière. Et ça, c'est pour chaque spécial pareil, ce qui veut dire qu'en dehors de la zone publique, toutes les autres zones sont interdites. Ça, c'est pour la partie publique, je dirais. Et ensuite, pour la partie concurrente, c'est pareil, il y a une procédure à suivre. Il faut qu'il y ait un médecin urgentiste au départ de la spéciale qui est directement en relation avec le directeur de la spéciale. Il y a une ambulance, il y a les infirmiers qui sont là. Chaque spécial a son poste médical avancé. Et au PC Course, il y a un poste médical central. Tout est géré, tout est réglé. Et nous avons un véhicule qui est défini par épreuve spéciale pour aller directement sur la zone de l'accident s'il y avait besoin d'intervenir.
14: Et demain à Tardets, les spectateurs pourront croiser les pilotes, les voitures à la veille du rallye. L'Aviron bayonnais en top 14 de rugby fait sa rentrée, c'est samedi contre Toulon et on a déjà une petite idée de qui va pouvoir commencer ce match avec, a priori au vu de l'entraînement hier, des recrues qui vont être mises en avant, les nouvelles, Léo Colli ou encore Rob Dupresse qui devraient être présents dès l'ouverture de la rencontre. En revanche, Joris Segond, Cher Tibérien ou encore Tom Spring seront ménagés. Ils ne postulent pas en tout cas pour le match, équipe probable à retrouver sur le site internet d'ici Pays Basque. Pour ce qui est de la Liga du football, la Real Sociedad va prendre de l'avance sur la sixième journée du championnat d'Espagne. Normalement, en ce moment, c'est la quatrième journée, mais là, ça sera donc pour la sixième pour la Real Sociedad, qui va affronter ce soir le Celta Vigo à 21h, et ce sera au Stade Anoeta à la maison.
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14: On va atteindre les 30 degrés aujourd'hui.
0: Oui, cet après-midi, 30 pour Sarre, 31 pour Espelette, pour Ossuru, Quélette et Asparin, 32 degrés même attendu pour Mauléon, avec du soleil qui va régner en maître tout au long de la journée. En ce moment, vous avez 15 degrés pour Cambo, Tardets et Arnégui, 17 à Bayonne et une moyenne de 18-19 degrés pour le sud du littoral. Nous restons sur le littoral justement pour retrouver Anthony depuis le sémaphore de Socoa. Bonjour Anthony.
16: Bonjour, bonjour à tous.
0: Un coup d'œil avec vous sur l'état de l'océan qui visiblement était un peu plus calme aujourd'hui si on compare à ces derniers jours.
16: Oui, par rapport aux derniers jours, l'état de la mer est beaucoup plus calme. On a une houle entre 50 cm et 80 cm actuellement. Et on a une température de l'eau aux alentours de 23 degrés.
0: Pour les marées, comment sont-elles annoncées aujourd'hui ?
16: Alors pour les marées, nous sommes à l'heure actuelle en pleine mer.
0: Ouais.
16: On descendra en basse mer à 15h12 et pleine mer à 21h33 avec un coefficient de 62.
0: Pour la visibilité, j'imagine Anthony, qu'on voit au loin, très large.
16: Oui, on a une belle visibilité ce matin entre 20 et 25 km.
0: Peut-être que du vent est annoncé en fin de journée ?
16: Alors actuellement, j'ai une légère brise de secteur est dans le tour de 8 km/h. Et pour l'après-midi, fin d'après-midi, on aura du vent de secteur nord aux alentours de 20 km/h.
0: Merci beaucoup Anthony depuis le sémaphore de Socoa pour ce point complet. Vigilance évidemment si vous avez prévu d'aller peut-être vous baigner. On vous rappelle que depuis la rentrée, il y a certaines plages qui ne sont plus surveillées. Vous retrouvez toute la liste des plages surveillées et surtout les horaires sur notre site internet ici.fr. Bonne journée Anthony,
16: merci,
0: à demain. Il est 9h07, la matinée continue avec toi Lucas et nous on se retrouve demain pour réveiller le Pays Basque tous ensemble dès 6h.
2: Merci Alexis, à demain.
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2: Ici c'est vous, c'est votre rendez-vous vie quotidienne chaque matin du lundi au vendredi de 9h à 10h. Depuis le début de la saison, nous avons déjà parlé de nos forêts, de nos pompiers, de la sécheresse, de la rentrée des classes, des logements étudiants hier par exemple. Et aujourd'hui c'est la garde des enfants sur laquelle on s'arrête. Avec la rentrée et donc le retour aussi au travail des parents, eh bien il faut faire garder les enfants de 0 à 3 ans, ceux qui ne vont pas encore à l'école, crèche privée, crèche publique, assistante maternelle, nounou. Apparemment sur le BAB c'est compliqué, voire saturé. C'est compliqué de trouver une méthode de garde. Et bien, si c'est votre cas, on vous attendait maintenant au 05 59 2 fois 17 2 fois. Vous n'arrivez pas à trouver de nounou, par exemple. Ou au contraire, vous avez trouvé après une grande période de stress, parce que ça, on peut comprendre que ce soit le stress, là, quand on sait qu'on recommence lundi et qu'on n'a pas encore de solution. Bah, venez nous dire ce qui vous a aidé, le bouche à oreille, peut-être, internet, je ne sais pas. Sur WhatsApp ou en direct, c'est dès maintenant 05 59 2 fois 17 2 fois. Nous allons prendre des exemples concrets, donc, ce matin, pendant une heure. Et nous commençons avec la crèche publique de Saint-Jean-de-Luz. Guillaume Boivin, adjoint aux affaires scolaires et à la petite enfance. Et notre invité, bonjour.
17: Bonjour.
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2: Comment s'est passée la rentrée à la crèche à Saint-Jean-de-Luz ?
17: Eh bien, écoutez, très bien. Alors, la crèche, elle est là toute l'année. Hein. Elle ne prend pas beaucoup de vacances. Mais on a réussi à trouver des solutions pour tous les parents, que ce soit en crèche multi-accueil, que ce soit auprès des assistantes maternelles. Et justement, on travaille depuis des années sur ces sujets-là, ce qui nous permet aujourd'hui d'apporter des solutions concrètes aux parents.
2: C'est extrêmement compliqué de trouver des solutions comme ça pour tous les parents, où finalement tout se fait plutôt naturellement parce que vous n'êtes pas non plus débordé par la demande.
17: Alors, on a quand même beaucoup de demandes. On a 139 dossiers, par exemple, pour cette année.
2: Et ce qui 139 est... nouveaux dossiers ou en tout ?
17: En tout.
2: Okay.
17: Et ce qui est compliqué, c'est d'adapter à chaque fois au cas particulier, parce qu'il y a des parents qui travaillent la nuit, il y a des parents qui travaillent le week-end, etc. Donc, on essaye au maximum d'apporter des solutions pour chaque parent. Ça, c'est depuis des années.
2: On va s'intéresser avec vous dans un instant à la crèche publique de Saint-Jean-de-Luz. Si vous avez des problèmes de liste d'attente, par exemple, on parle de baisse de natalité aussi. Est-ce qu'on accueille moins d'enfants, par exemple, cette année ? Et avec vous, on vous attend au 05 59 2 fois 17 2 fois. Il est 9h09.
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2: Bon jeudi, Véronique Sanson.

0: Véronique Sanson, chanson sur ma drôle de vie à 9h12.
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0: Les gardes d'enfants ce matin avec vous, 05 59 2 fois 17 2 fois. On parle d'abord des crèches publiques avant d'aller sur les crèches privées et sur les assistantes maternelles. Avec Guillaume Boivin, vous êtes adjoint à la petite enfance, notamment à Saint-Jean-de-Luz, justement dans la commune. Est-ce que vous connaissez, vous, le problème des listes d'attente pour les inscriptions? Est-ce qu'il faut s'inscrire sur le site internet déjà 6 mois avant la naissance du petit?
3: Alors, en effet, il faut s'inscrire. On a un guichet unique à Saint-Jean-de-Luz qui permet de, à la fois d'accueillir toutes les inscriptions des parents, d'accompagner, d'expliquer les différents modes de garde, les différentes structures. Et ensuite, on a 2 commissions qu'on réunit une fois en juin et une fois en novembre pour attribuer les places.
0: Il y a des priorités ou pas?
3: Alors, on a des critères qui sont assez transparents. C'est déjà l'adéquation entre les besoins des parents et ce que les structures peuvent proposer. Ensuite, on va avoir la résidence principale, notamment à Saint-Jean-de-Luz. Ensuite, on va regarder si les parents travaillent ou sont commerçants. Et ensuite, on va regarder si les enfants ont des spécificités, par exemple des handicaps à prendre en compte, etc. Donc, c'est ça, ces critères.
0: Je ne sais pas si c'est un prix fixe, mais ça coûte combien de mettre ses enfants en clinique, n'importe quoi, en crèche à Saint-Jean-de-Luz?
3: Ça coûte. Alors, vous avez, ça dépend des structures, si c'est public, si c'est privé, mais vous avez des aides de la CAF. Alors, en fonction des structures, vous allez avoir différents niveaux. Je ne pourrais pas vous dire précisément, ouais, parce que ça dépend des revenus aussi des parents. Donc, forcément, quand vous êtes dans une crèche publique, vous allez payer quand même un prix un peu moins important. Mais d'une manière générale, les parents vont s'y retrouver.
0: Donc, si je comprends bien, vous arrivez à peu près à trouver une solution pour tous les enfants. On n'arrête pas de parler de baisse de natalité. Du coup, est-ce que vous accueillez moins d'enfants cette année?
3: Eh bien non, que ça soit dans les crèches ou que ça soit dans nos écoles. Alors, c'est peut-être une spécificité à Saint-Jean-de-Luz, mais on n'accueille pas moins, au contraire, on accueille un peu plus. Alors, je pense aussi que c'est le développement de notre politique sur l'enfance depuis plusieurs années qui nous permet aujourd'hui d'être attractifs à Saint-Jean-de-Luz. On a une offre importante et donc on arrive à répondre aux besoins et ça rassure les parents. Et ce guichet unique, c'est vraiment une force pour nous parce qu'il y a un véritable accompagnement des parents. C'est quand même important de placer son enfant, que ce soit chez une assistante maternelle ou dans une structure d'accueil. Et donc, on est là pour expliquer, rassurer et accompagner.
0: Mais ce que vous dites, c'est étonnant et à la fois non, parce qu'on l'a un peu appris hier, si vous avez écouté l'émission où nous étions avec le Crous, qui expliquait que oui, à peu près partout, on a une baisse de la natalité attendue en France, mais que d'après les études qu'ils avaient, eux, sur le 64, donc le Pays Basque notamment, eh bien, on était plutôt sur une stagnation des naissances, voire une légère hausse. Donc, une nouvelle fois, le Pays Basque va à l'encontre de ce qui se fait sur le reste de la France.
3: Tout à fait. Bon, on a un territoire qui est attractif, notamment pour les jeunes parents aussi. Et donc, l'offre qui est proposée, je pense, répond à la demande. Et c'est ce qui permet de prendre en charge tous ces enfants et de rassurer.
0: Et il y a donc des crèches publiques, il y a des crèches privées aussi, pardon, à Saint-Jean-de-Luz. C'est vous qui désignez quelle famille va vers quel type de crèche, ou c'est une mini concurrence entre vous? Vous dites à vos crèches publiques, non, venez chez nous. Comment ça se passe?
3: Alors non, c'est assez sain justement. Nous, on accueille toutes les inscriptions, et quand on fait cette commission dont je vous parlais tout à l'heure, on a toutes les structures autour de la table. Et alors, on regarde le choix des parents. Il y a des parents qui disent, moi, je voudrais le public, le privé, etc. On essaye de répondre à cette demande. Et lorsque on ne peut pas répondre, eh bien, entre nous, on va se mettre d'accord en disant, telle famille, on va plutôt lui proposer cette solution-là, privée ou publique, pour telle et telle raison. Voilà. Donc, c'est vraiment un travail collectif. On se met tous autour d'une même table et on attribue ensemble.
0: Dans un instant, on va aussi s'intéresser aux gens qui travaillent dans les crèches. On va aussi voir si du coup ça évolue, s'il y a toujours un peu plus d'enfants, est-ce qu'il y a de nouveaux projets aussi. Ça arrive juste après. Ah ben, celui qui l'a sorti il y a même pas une semaine, c'est son nouveau single. Ça faisait quelques années qu'on ne l'avait pas revu. Voici Vianney avec D'or et d'été.

0: journée d'or et d'été à 9h19 sur ICI Pays Basque. On revient.
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0: On vous accompagne tous les jours de 9h à 10h pour parler de votre quotidien. Aujourd'hui, des enfants, des petits-enfants peut-être que vous avez à la maison de 0 à 3 ans. Ce sont vos enfants ou vos petits-enfants, mais quoi qu'il arrive, ça vous intéresse, je l'imagine. On en discute avec Guillaume Boivin, adjoint à la petite enfance de Saint-Jean-de-Luz. Parce que d'abord, on voulait s'intéresser aux crèches publiques avant de partir dans une micro-crèche dans un instant et chez une assistante maternelle avant 10h. On a beaucoup parlé des enfants, le personnel qui travaille dans les crèches. Est-ce qu'on a des difficultés à trouver du personnel ?
14: Écoutez, à Saint-Jean-de-Luz, ça se passe bien. On arrive toujours à trouver du personnel compétent, du personnel formé. Et donc, c'est vrai qu'on est plutôt à l'aise sur ce sujet.
0: Est-ce qu'il y a des quotas, je ne sais pas si c'est le bon mot, mais c'est-à-dire il faut combien de personnes pour autant d'enfants ? Est-ce que ça existe, ça ?
14: Alors, oui, dans nos crèches publiques, nous, on est parti sur un adulte pour quatre. Ce qui est mieux que ce qui est demandé, hein. Donc, on a fait ce choix d'avoir un peu plus d'adultes pour encadrer nos enfants parce qu'on veut apporter de la qualité dans notre prise en charge et aussi rassurer les parents.
0: On a parlé pas mal cet été de personnel autour de la petite enfance parce qu'il y a eu des signalements contre des animateurs pour des agressions sexuelles, pour des viols au centre de loisirs à Montesco, à Tarnos aussi. Est-ce que les parents vous ont contactés, sont inquiets?
14: Bien sûr, et c'est naturel parce que avec tout ce qui se passe, on le voit, on peut pas rester insensible. La ville de Saint-Jean-de-Luz, depuis plus de 10 ans maintenant, fait toujours l'extraction tous les ans des casiers judiciaires du personnel qui travaille avec les enfants. On vérifie également le fichier judiciaire automatisé des auteurs d'infractions sexuelles tous les ans également. Et cette année, j'ai voulu travailler, lorsque j'ai pris mon mandat, sur justement ce sujet où on a travaillé cet été sur des outils concrets, des protocoles de détection, des procédures et un guide à l'attention des parents. Parce que les parents peuvent aussi constater des faits et donc comment on les signale, comment on s'en rend compte et comment nous, ville, on accompagne également les parents. C'est un sujet extrêmement important pour nous et donc il sera présenté aux parents à la rentrée dans les semaines à venir. Sur ce sujet-là.
11: J'imagine que pour vous, c'est une source d'angoisse, surtout quand on est responsable adjoint à la petite enfance. C'est vrai que c'est...
14: Bien sûr, on y pense tous les jours. C'est un sujet pour nous extrêmement important et on en fait une priorité de notre mandat. Et on sensibilise, on forme, on accompagne les parents.
11: Et donc ce sera mis en place et vous en discuterez avec les parents dans les prochains jours. On parlait du nombre d'enfants tout à l'heure qui a plutôt tendance à stagner, voire légèrement augmenter chez nous. Est-ce que du coup il y a besoin de travaux, de rénovation, voire de création de places de crèche? Est-ce que c'est prévu?
14: Alors travaux, on en fait régulièrement pour maintenir nos structures. Et surtout ce qu'on a mis en place et qui fonctionne bien, c'est l'accueil des TPS dans les écoles publiques, les toutes petites sections. Exactement. Donc à partir de 2 ans, 2 ans et demi, ouais. Lorsque les enfants sont propres, on accueille ces enfants dans les écoles, lorsque les parents, bien évidemment, sont d'accord. Et donc ça nous permet de libérer des places. À Ourda-Souris, on en accueille 15. Et sur les autres écoles, on en accueille 3-4.
11: Les TPS sont souvent mis en classe avec les petites sections, c'est ça?
14: Alors, il y a des temps qu'entre eux,
11: d'accord.
14: Et puis il y a des temps avec les autres pour justement les faire progresser et les accompagner. Exactement.
11: Aussi. Donc ça, on est plutôt sur ce type-là d'évolution.
14: Tout à fait. Ça fonctionne. Alors, il reste encore des petits points, notamment les mercredis quand les écoles sont fermées, il faut qu'on trouve des solutions. Les vacances scolaires également, mais ça, on y travaille avec le centre de loisirs. Et donc, on va apporter ces solutions. Mais c'est un système qui permet d'apporter de la souplesse.
11: Et juste pour expliquer à Saint-Jean-de-Luz aussi ce qui se fait, parce qu'il y a pas mal de choses qui se font, donc on t'en allait dire, Guillaume Boivin, du 14 au 18 septembre, c'est la semaine de la petite enfance.
14: Exactement, le pôle petite enfance fait son cirque, et donc on aura plusieurs rendez-vous, notamment le 14 septembre, une initiation au cirque, et surtout le mercredi 7 septembre à 10h30, au cinéma de Saint-Jean-de-Luz, au Select, nous allons proposer une séance à 10h30 aux enfants, qui sera adaptée au niveau de la projection. Le son sera réduit, la lumière sera un peu présente, pour justement donner et permettre aux enfants d'avoir les meilleures conditions pour regarder probablement leur premier film pour certains.
11: Oui, c'est possible.
14: Et donc on est ravis de les accueillir.
11: Dans un instant, on va s'intéresser aussi à comment ça se passe dans une micro-crèche, par exemple, à l'intérieur du Pays Basque. Nous partons à Souraïd dans moins de 5 minutes et on vous attend évidemment au 05 59 2x17 2x. Peut-être que vous êtes sur le BAB, c'est un casse-tête, vous arrachez les cheveux pour trouver des méthodes de garde, que ce soit chez les assistantes maternelles ou dans les crèches. Eh bien, on vous attend. Non, ça c'est Ise qu'on voulait.

0: Ise à 9h30 sur ici Pays Basque. On part sur la route. Ça s'est quand même un petit peu simplifié depuis tout à l'heure, mais ça a été la vraie première galère là de la rentrée. On est jeudi matin, ça y est, tout le monde reprenait le chemin du boulot et de l'école vraiment à partir d'aujourd'hui. On a quand même encore 5 bonnes minutes de retenue quand vous arrivez de Cambo-Ustaritz par la D932 pour remonter vers Bayonne et le Roi Merlin, en passant par le Roi Merlin notamment. Rond-Point Saint-Léon, c'est par l'hôpital, c'est par l'ancienne RN10 aussi. Quand vous arrivez de Boucau, il faut encore 3-4 minutes pour accéder jusqu'au Pont Rouge. Rond-Point du Mousse, ça s'est simplifié à Biarritz sur les autoroutes A63-64. J'ai quand même l'impression qu'il n'y a pas de difficulté particulière à vous signaler, même à Saint-Jean-de-Luz ou pour descendre jusqu'à Hendaye et la frontière et le Pays Basque Sud. Pas de difficulté. 05 59 deux fois, 17 deux fois par contre.
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0: 9h31, ce sont nos petits-enfants qui nous intéressent de 0 à 3 ans. Aujourd'hui, nous cherchons des méthodes de garde, voir comment ça se passe au Pays Basque, déjà sur la côte, et puis aussi dans l'intérieur des terres, voir si c'est la galère vraiment partout, ou s'il y a des endroits où c'est un petit peu plus simple. Nous sommes toujours avec Guillaume Boivin, adjoint à la petite enfance à Saint-Jean-de-Luz. Et nous voulions un autre exemple que la crèche publique de Saint-Jean. Nous allons donc dans une micro-crèche juste à côté d'Espelette, c'est à Souraille de que nous sommes petit à peton. C'est le nom de la crèche. Bonjour Sylvie.
3: Bonjour.
0: Une micro-crèche, pour comprendre, c'est forcément privé ?
3: Oui. Non, pas forcément.
0: Mais vous, c'est le cas.
3: Mais nous, c'est le cas.
0: Alors, dans une micro-crèche, on a combien d'enfants ?
3: Alors, nous, on en a 10. On a un agrément pour 10 places.
0: D'accord.
3: Mais il peut y avoir aussi des micro-crèches à 12 places.
0: D'accord. Et donc, vous, c'est 10 et vous avez les 10 enfants, là ?
3: Oui, on a les 10, tout à fait.
0: Alors, peu de places quand même, bon, c'est le principe d'une micro-crèche, mais seulement 10 places pour un territoire autour de vous qui est quand même peut-être un petit peu large. Ça veut dire qu'il y a forcément une longue liste d'attente pour venir à petit à peton ?
3: Bah, écoutez, depuis quelques mois, beaucoup moins. On a quand même une forte baisse de demande. Donc, on remplit, mais on n'a presque pas de liste d'attente, en fait.
0: D'accord, et depuis quelques mois, c'est très clair.
3: Ah oui, depuis le mois de janvier, c'est très très calme au niveau des demandes de place.
0: Et comment ça s'explique ?
3: Bah, je pense que d'abord il y a une baisse de la natalité hein, nationale, hein, ça c'est tout le monde en parle. Et puis on a un autre mode de garde qui s'est ouvert pas très loin de chez nous aussi, donc un peu plus d'offres. Et voilà.
0: Et l'autre mode de garde, juste un normal ?
3: C'est une mame qui s'est ouverte également à Souraille depuis un an et demi.
0: Alors, moi je suis désolée, une mame, pour moi c'est Michel Alliomarie. C'est quoi une mame ?
3: C'est un regroupement d'assistantes maternelles en fait.
0: D'accord.
3: C'est comme une assistante maternelle à la maison, mais elles se regroupent dans un local et elles travaillent ensemble.
0: Oui, en fait elles ont presque créé leur petite crèche quoi.
3: Ah ouais, voilà, en quelque sorte.
0: Dans l'idée, pour faire simple.
3: Oui.
0: Concernant le personnel, vous, Sylvie, je ne sais pas combien vous avez de collègues, racontez-nous votre quotidien.
3: Alors nous, on est 4.
0: D'accord.
3: On est 4, on a deux CAP petite enfance et deux assistantes maternelles, qui sont les deux co-gérantes de la micro-crèche.
0: Ça veut dire que quand même les enfants bénéficient du personnel, parce que du coup, s'il y a 10 enfants et vous êtes 4...
3: Oui, tout à fait. Oui, tout à fait. On a le personnel complet, on est très bien, oui.
0: Bon, vous êtes bien en Souraille. Est-ce que vous décrivez votre travail quand même comme un travail difficile au quotidien ?
3: Ça va,
0: vous le vivez bien, vous êtes heureuse et vous avez le droit de le dire.
3: On le vit très très bien. Non, moi je dirais pas difficile. Bon, il y a des petits moments dans la journée où il y a peut-être un peu plus compliqué que d'autres, mais dans l'ensemble, non.
0: Et pour conclure, est-ce que, puisque vous nous dites qu'il y a quand même beaucoup moins de demandes, est-ce que c'est une inquiétude ou pas plus que ça ?
3: Bah, oui, quelque part quand même. Quelque part. Moi, je vous dis, ça fait 14 ans que nous, on est ouverte. On n'a jamais connu ça, quoi. On a toujours eu beaucoup, beaucoup de demandes, beaucoup de listes d'attente. Donc, on ne s'inquiétait pas, mais maintenant, on commence à s'inquiéter un petit peu.
0: Et c'est-à-dire que si vous n'arrivez plus à atteindre les 10 places, en tout cas, si vous n'avez plus de 10 enfants, ça pourrait devenir aussi peut-être dangereux pour la micro-crèche ?
3: Tout à fait. Tout à fait, puisque nous, on est une micro-crèche privée, on n'a aucune aide de l'extérieur. Donc, nous, si on ne remplit pas, on peut... Voilà, quoi. Nous, il faut qu'on remplisse... Nous, il faut qu'on remplisse la crèche quand même.
0: Guillaume Boivin à Saint-Jean-de-Luz, on disait que vous, c'était plutôt une stagnation, voire en tout cas, vous ne remarquez pas de baisse particulière.
4: Non, alors après, c'est vrai que nous, on a une offre qui est développée depuis plusieurs années. On n'a pas eu une nouvelle offre qui s'est installée ces derniers mois. Donc, on a réussi à avoir, à garder ses enfants. Et c'est peut-être aussi l'accompagnement qu'on propose avec ce guichet unique qui permet de rassurer les parents.
0: Sylvie, morale de l'histoire, oui. On dit faites des enfants à Souride.
3: Voilà, tout à fait.
0: C'est ça l'idée.
3: Souride et puis les alentours, parce qu'on ne travaille pas que avec des gens de Souride. Hein, on a Espelette, accueillez... Aignan, ouais. Voilà quoi.
0: Oui, c'est ça, mais en plus vous avez un territoire assez large, c'est ça presque qui est surprenant. C'est que vous avez Espelette, Aignan, il y a quand même beaucoup de monde, il y a des jeunes.
3: Oui, il y a des jeunes, bah oui. Mais bon, et voilà, il faut faire des enfants.
0: J'ai l'impression qu'on se remarie plus qu'on ne fait des enfants. Il y a des mariages partout maintenant, mais je ne sais pas. C'est peut-être une émission qu'on pourra faire.
3: Bon, après, c'est peut-être juste temporaire. Hein, je ne sais pas. Hein, on verra.
0: Oui, on va dire que c'est l'été. Ce n'était pas le moment de faire des enfants. Ça va revenir.
3: Voilà.
0: La micro-crèche petit à peu temps à Souride. Merci Sylvie. Je vous laisse retourner avec les petits. Merci d'avoir pris ce moment.
3: Au revoir.
0: Il est 9h37 sur ICI Pays Basque. Et puisqu'on parlait des assistantes maternelles il y a un instant avec Sylvie, et bon, justement, on va en rencontrer une. C'est Nathalie qui nous rejoint dans un instant à 9h37 sur ICI Pays Basque.
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0: Voici Johnny avec la musique que j'aime.

0: Je vais signer Johnny à la guitare parce que sinon... Il y a les fans qui vont me jeter un caillou. C'était la musique que j'aime, Johnny Hallyday.
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0: Il est 9h42, peut-être que vous êtes à la recherche d'une assistante maternelle là pour vos enfants qui ont allez, quelques mois, un an, deux ans. Eh bien, c'est ça qui nous intéresse entre 9h et 10h et c'est pour ça que vous pouvez intervenir au 05 59 2 fois 17 2 fois. Bon, si vous avez essayé en tout cas de vous tourner vers une assistante maternelle, c'est quasiment mission impossible sur le BAB. Bayonne, Biarritz, Anglet. Alors, est-ce que sortie de ces trois communes, c'est un petit peu plus simple. On va en discuter avec notre invitée Nathalie Velozo. Bonjour.
3: Oui, bonjour.
0: Vous êtes assistante maternelle à Saint-Pierre-d'Irube. Vous avez aussi créé une association autour de votre métier à Orsaina. Est-ce que déjà, pour essayer de comprendre votre quotidien, vous pouvez nous raconter votre journée, là, combien il y a peut-être d'enfants autour de vous? Vous commencez à quelle heure le matin?
3: Alors moi, personnellement, j'ai quatre agréments, enfin j'ai quatre enfants en garde. Je commence là en ce moment, c'est du 8h30, 18h30, donc c'est raisonnable en ce moment au niveau des horaires.
0: Raisonnable pour vous ou raisonnable pour les parents?
3: Oui, pour les parents et même pour nous.
0: Ouais, d'accord.
3: Parce que des fois, on commence beaucoup plus tôt ou on finit plus tard. Voilà, ça dépend des contrats que l'on a, quoi. Et là, bah, au niveau des journées, surtout avec le temps qu'on a actuellement, c'est beaucoup à l'extérieur. C'est dans les parcs, on se retrouve avec des collègues, on leur fait faire des activités en commun. Et on profite de l'extérieur au maximum avant l'hiver.
0: Oui, c'est ça, c'est plus facile peut-être en ce moment de trouver des activités. Pour vous, pour être à l'équilibre, pour gagner, on va dire, entre guillemets, correctement votre vie, vous faut combien d'enfants?
3: Alors pour moi, personnellement, je suis seule, donc je n'ai fait qu'un seul revenu. Donc moi, franchement, il faut quatre contrats. En couple, je pense que trois contrats suffiraient.
0: D'accord. Vous estimez que vous êtes payé correctement, vous avez un revenu correct, et puisque vous avez créé l'association Orsaina, qu'en est-il de vos collègues?
3: Alors, au niveau correct, non, effectivement, on a quand même des salaires qui sont bas individuellement. Pour nous, c'est intéressant lorsqu'on a multi-employeur, lorsqu'on a plusieurs enfants. Seulement, effectivement, si on gagnait la même chose avec deux enfants, ça serait quand même beaucoup plus intéressant pour nous, dans le sens où on aurait une activité moins stressante, moins invasive, quoi. Avec deux enfants, c'est beaucoup plus facile.
0: Oui, évidemment, la gestion. Pour bien comprendre aussi, puisqu'on parle un peu argent, ça peut être cher pour des parents de laisser les enfants toute la semaine à l'assistante maternelle, même s'il y a des aides, notamment de la CAF. Entre ce que eux donnent et ce que vous recevez à la fin en net sur votre salaire, il y a l'URSSAF, tout ça qui passe?
3: Oui, tout est... nous, les parents, nous donnent le net. Et après, d'accord, tout le reste est pris en charge par l'URSSAF, enfin par la page emploi. Après, excusez-moi, non, c'est le début de la question, j'ai oublié.
0: C'est pas grave, j'entendais les enfants moi derrière, j'écoute aussi les enfants qui sont en train de jouer.
3: Ben oui, ils jouent autour de moi, oui.
0: J'imagine que c'est pas forcément facile de se concentrer, non, mais c'est juste sur le fait que...
3: Ah oui, au niveau des aides, oui, exactement. Tout à fait. Les parents, ça va dépendre de leurs revenus, c'est toujours pareil. Mais certains parents ont pas grand chose de leur poche, surtout depuis la nouvelle réforme. Et ils se sont alignés au niveau des crèches et tout ça pour que les parents n'aient pas... que ça soit plus intéressant pour eux. Donc après, tout va dépendre de leur revenu, quoi.
0: Le BAB est saturé de demandes, on ne retrouve plus ou quasiment plus d'aide maternelle. Est-ce que vous en êtes, vous aussi, à ce point-là et vous recevez des demandes que vous ne pouvez pas honorer parce que, tout simplement, vous avez trop d'enfants?
3: Alors... Personnellement, sur la commune de Saint-Pierre-d'Irube et Mouguères, nous, notre région, c'est Saint-Pierre-d'Irube, Mouguères, Villefranque, La Hanse, Urturcuit, c'est le Nivadour. Saint-Pierre-d'Irube et Mouguères, on n'est pas trop impacté pour l'instant. Les autres communes, un peu plus. Elles ont beaucoup moins de demandes. Et les places en crèche, des places en crèche ont été ouvertes. Donc, des parents ont lâché des assistantes maternelles pour partir en crèche.
0: D'accord. Et ça vient un peu à l'inverse de ce que nous disait il y a un instant Sylvie, qui avait une micro-crèche, du coup, à Souraide. Et en fait, les assistantes maternelles là-bas s'étaient rassemblées. Et du coup, eux avaient moins de monde dans la crèche. Donc, c'est deux situations.

0: Kishkori à 10h10 sur ICI Pays Basque.
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9: C'est la petite enfance qui nous intéresse ce matin. Comment faire garder les enfants de 0 à 3 ans, notamment sur le BAB, là où c'est un peu saturé. Est-ce que c'est saturé ailleurs? C'est la question que l'on se pose. Nous sommes

0: Avec notamment Nathalie Velozo, vous êtes assistante maternelle à Saint-Pierre-d'Irube. Il y a un instant, Nathalie, on a parlé ensemble des différences d'ailleurs entre secteurs sur le fait que des crèches, vous prenez quelques enfants, et Souraïd par exemple, on a vu que c'était l'inverse. Est-ce que c'est pas la difficulté que tout ça est en autogestion? Est-ce que vous, en tant qu'assistante maternelle, vous vous sentez pas un petit peu isolée de temps en temps?
1: C'est vrai que notre métier en tant qu'assistante maternelle indépendante est un peu isolé. C'est pour ça qu'on avait créé d'ailleurs l'association, pour vraiment faire connaître notre métier et montrer le côté professionnalisme qui était un peu oublié dans ce métier, puisqu'au départ c'était juste des dames qui gardaient des enfants. Mais nous maintenant, voilà, on a été professionnalisés, on fait des formations et tout ça. Donc on essaie de mieux faire connaître notre métier. Après, automatiquement, envers des grosses structures, c'est vrai qu'on est un peu derrière, quoi.
0: Vous souhaiteriez que peut-être que ce soit un peu plus organisé, par exemple à Saint-Jean-de-Luz, Guillaume Boer, vous nous l'avez dit tout à l'heure, on va dire en début d'année, en tout cas à un moment précis, les crèches publiques, les crèches privées, les assistantes maternelles, tout le monde est convoqué pour faire le point.
2: Exactement, on fait ça deux fois par an, on fait la commission d'attribution, et puis on a ce fameux RPE, le relais petite enfance, dans lequel nous avons regroupé les assistantes maternelles, et c'est avec cet outil que l'on réunit aussi les assistantes maternelles pour discuter avec elles. Parce que c'est en effet un métier isolé et c'est à nous de leur proposer de les mettre en avant et d'essayer de montrer qu'elles existent et qu'elles sont une solution pour les parents.
0: Ça pourrait être un coup de main intéressant, ça, Nathalie Velozo?
1: Nous, le RPE, moi je le pratique depuis des années. Après, chaque RPE n'a pas vraiment les mêmes moyens financiers de pouvoir nous faire faire autant d'activités, autant de choses que notre région, quoi.
0: Votre association,
1: c'est ça le problème,
0: à Oursaïna, elle a toujours des objectifs, lesquels? Et est-ce que vous faites encore, je ne sais pas, vous mettez des choses en place avec?
1: Oui, on continue à faire plein de choses à ce niveau-là. On fait des activités, on a des salles pour les enfants, justement, pour l'hiver. Et on essaye de faire des activités aussi pour gagner de l'argent et pour pouvoir payer au niveau des assistantes maternelles d'autres activités extérieures. Voilà. Donc on fait là bientôt un vide-grenier là sur Mouguera,
0: okay,
1: pour essayer de récupérer des fonds et ça permet, voilà, quand on va au zoo par exemple, on paye le zoo aux assistantes maternelles. Ou si on fait d'autres activités, on essaye de les prendre en charge.
0: Et bien, on en parlera avec plaisir sur l'antenne d'ici Pays Basque, de l'association à Oursaïna. Et donc, n'hésitez pas à nous transmettre à toutes ces infos-là. Comme ça, on essaiera d'en dire un mot à propos de ce vide-grenier, par exemple, à Mouguer. Je vais vous laisser vous occuper du petit, qui vous veut apparemment très, très fort. Merci beaucoup, Nathalie.
1: Merci beaucoup.
0: Nathalie Velozo, assistante maternelle à Saint-Pierre-d'Irube. Merci à Guillaume Boivin aussi, qui nous a accompagnés ce matin. Vous êtes adjoint aux affaires scolaires et à la petite enfance à Saint-Jean-de-Luz.
2: Merci à vous.
0: Et passez une bonne journée. L'émission est d'ores et déjà à retrouver sur ici.fr en podcast. Et nous, on se retrouve dans un instant pour le journal de 10h après Phil Collins.

0: Phil Collins, une minute avant le journal de 10h sur ICI Pays Basque. Bonjour Juliette Géraud.
1: Bonjour Lucas, bonjour à tous.
0: Le portrait, c'est comme ça tous les jours, entre 10h et 11h.
1: Oui, on vous fait découvrir un habitant ou une habitante du Pays Basque qui fait rayonner donc la région à sa manière. Aujourd'hui, notre invité est animé par la connaissance et la protection de la nature, et plus particulièrement des oiseaux. Il est garde-moniteur au Parc National des Pyrénées et président de l'association Oiseaux, donc l'observatoire d'intérêt scientifique ornithologique qui, en fait, étudie les oiseaux et participe à leur protection. Philippe Fontani est notre invité jusqu'à 11h.
0: On s'envole dans 3 minutes à peu près, juste après le journal.
1: Exactement.
0: Bonne journée.
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1: Nous sommes jeudi 3 septembre 2026, il est 10h. Le point sur l'information avec Iban Carpentier. Bonjour Iban.
3: Et Gounon Juliette, deux personnes se sont noyées hier en fin d'après-midi. Un Allemand âgé de 71 ans qui se baignait sur la plage des Corsaires à Anglet. Le deuxième également, un touriste allemand qui se trouvait à Bidar, plage du Pavillon. Des surfeurs se sont portés à ce secours alors qu'il était emmené au large. Ils ont tenté de le réanimer mais l'homme de 53 ans n'a pas survécu. Attention donc avec ces températures de fin de semaine qui repartent à la hausse car la saison est terminée. Et toutes les plages ne sont pas surveillées. Rendez-vous sur ici.fr pour en savoir plus. Et même si la chaleur est de retour, vous ne pourrez pas vous rafraîchir à la piscine du Staritz, en tout cas pas encore. La réouverture après travaux prévus ce lundi est repoussée en raison de la sécheresse. Des mesures de restriction d'eau sont toujours en cours, ce qui empêche encore le remplissage des bassins.
1: Le refuge animal Tchakourak à Bayonne va désormais être géré par des mandataires judiciaires.
3: Oui, l'association qui gère une pension pour chiens et chats, mais aussi la fourrière intercommunale. Depuis plusieurs mois, la structure est en pleine crise avec des témoignages de conditions de travail dégradées. Idem pour les conditions d'accueil des animaux. Le parquet de Bayonne a décidé de donner la gestion de l'association à deux mandataires judiciaires qui vont tenter de réparer tout ça. L'un de ces deux administrateurs, Cécile Gardel, par ailleurs policière et militante de la cause animale, était notre invitée ce matin. Retrouvez son interview sur notre site. L'encadrement des loyers de mieux en mieux respecté aux Pays-Bas. C'est ce que montre une étude de la Fondation pour le logement. Les deux tiers des propriétaires ont respecté les plafonds cette année. Ils étaient 62% l'an dernier. Évidemment, ce chiffre est une moyenne, car à Bayonne, par exemple, seulement 15% des bailleurs sont hors des clous, alors qu'à Biarritz, c'est 45% des propriétaires qui dépassent les limites imposées par l'encadrement. Encadrement toujours en place à titre expérimental qui devrait se terminer en novembre.
1: Toujours à propos de logement en Pays Basque intérieur.
3: À Domezain, une famille du village, un frère et une sœur ont cédé pour 1 euro symbolique des terres agricoles et un bâtiment. Les terres vont être gérées par l'association Lursa India pour que des paysans s'y installent et la bâtisse, elle, sera rénovée par le comité ouvrier du logement. Le bailleur social va ensuite louer 6 appartements à des agriculteurs. Un premier logement social paysan au Pays Basque, c'est une première. Le col doit encore trouver 600 000 euros pour réaliser le projet. Il en appelle à l'aide de l'État et de l'agglomération Pays Basque.
1: Côté sport, l'aviron bayonnais va faire sa rentrée.
3: L'attente fut longue, mais ça y est, ce samedi, c'est le retour du top 14 et on a déjà une petite idée de la composition de l'équipe pour ce match à Jean Daugé face à Toulon. A priori, au vu de l'entraînement hier, les nouvelles recrues vont être mises en avant. Léo Collier et Rob Dupresse devraient être présents à l'ouverture de la rencontre. En revanche, Joris Segond, Sheik Tibérien et Tom Springs devraient être au repos pour ce match. On revient sur cette compo probable sur ici.fr également. Du côté de la Vuelta, départ à 13h de la 12e étape entre Devera et Calara Alto, l'Espagnol Enric Mas toujours en maillot rouge de ce Tour d'Espagne cycliste.
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3: Et Juliette, on l'a dit, les températures qui repartent à la hausse, on commence à le sentir ce matin.
1: Après un peu de fraîcheur, au réveil, c'est ce que tout le monde a remarqué, les températures vont monter ce jeudi, bien aidées par le soleil. On attend au meilleur de la journée et au plus bas, 27 degrés à Andaille, 28 degrés à Bayonne, 30 degrés à Espelette, 31 pour Mendive, la Bastide Clérance, jusqu'à 32 degrés pour les maximales à Mauléon et Saint-Palais. Et ça ne fait que commencer, puisque demain, avec encore un bon soleil, les températures seront bien au-dessus des valeurs normalement observées en cette saison, jusqu'à 37 degrés annoncés dans l'intérieur des terres pour ce vendredi. Iban, le retour de l'info, c'est à 11h. Merci beaucoup.
0: Au revoir.
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1: Chaque chaque jour une nouvelle rencontre, le portrait d'un ou d'une habitante du Pays Basque qui par son métier, son parcours ou ses initiatives permet au territoire de rayonner. Ce jeudi, notre invité passe la majorité de son temps à observer et étudier un animal que l'on croise à peu près tous les jours, mais qu'on ne prend pas toujours le temps de regarder et encore moins de comprendre. Dans les montagnes, les zones humides, la côte, il observe les oiseaux, leurs chants, leurs déplacements et transmet ensuite ses connaissances. Une passion qui prend une grande place puisqu'il virevolte entre son métier de garde-moniteur au Parc National des Pyrénées et l'association Oiseaux dont il est président, l'Observatoire d'intérêt scientifique ornithologique qui donc étudie les oiseaux et participe à leur protection. Sinon dans la vie, il a réalisé un de ses rêves d'enfant, un voyage au Pantanal et il ne résiste jamais à un gâteau basque sous son nez.
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1: Philippe Fontanil est notre invité jusqu'à 11h. Bonjour Philippe.
6: Bonjour Juliette.
1: Donc, que ce soit dans votre métier ou à travers l'association Oiseaux qu'on va présenter dans quelques minutes, donc sur votre temps professionnel et un peu plus personnel, vous consacrez une grande partie de votre vie à observer, étudier les oiseaux. Est-ce que vous arrivez à vous souvenir comment a démarré cette passion, cette sensibilité en tout cas ?
6: Ben, c'est tard dans ma vie, vers l'âge de 30 ans. À un moment donné, j'ai eu un déclic. À l'origine, j'étais pas du tout formé pour ça. J'avais plutôt un métier d'ingénieur, voilà, et je vivais en région parisienne. Et la nature, la montagne me manquait beaucoup. Et puis un jour, dans une réserve naturelle, avec des animateurs qui m'ont expliqué, qui m'ont montré, et j'ai vu des merveilles, voilà, que j'avais jamais vues avant. Et là, tout d'un coup, j'ai eu un flash, quoi.
1: Il y a eu un vrai déclic, en fait.
6: Un vrai déclic, voilà, qui a après orienté...
1: Un changement de vie.
6: Toute ma vie.
1: Et donc, du coup, vous avez...
6: Ma vie, j'étais déjà marié, j'avais des enfants, etc., mais...
1: Un changement de vie professionnelle, plutôt, peut-être.
6: Un changement professionnel qui s'est fait petit à petit, parce qu'on ne change pas comme ça. Et donc, il faut mûrir aussi, il faut se former, voilà.
1: À l'époque, qu'est-ce qui vous a attiré le plus, vous pensez ? C'est les observer, les reconnaître, leur chant. Est-ce que vous vous souvenez un petit peu ce qui a mûri cette sensibilité ?
6: Je suis un peu de la génération Nicolas Hulot aussi, vous savez, qui faisait des émissions nature. Et c'est l'émerveillement, voilà, comme il disait lui. Voilà, c'est la beauté. C'est à un moment donné, il faut prendre aussi des jumelles, il faut prendre des moyens, parce qu'on les oiseaux, on peut les voir à travers si on installe une mangeoire, un nichoir, etc. On peut les voir de près. Il y en a pas mal que je connais de personnes qui font ça. Mais à un moment donné, il faut prendre des outils aussi, être accompagné par des gens. Et c'est la beauté de ces oiseaux aux belles couleurs, aux beaux chants. C'est séduisant.
1: Juste avant de parler de l'association et de sa création, en quelques mots, qu'est-ce que c'est le quotidien d'un garde-moniteur au Parc National des Pyrénées ? Qu'est-ce que c'est ce métier ?
6: Ah, alors d'abord, je veux dire que je ne suis pas à ce titre-là ici à la radio, mais c'est un métier passion, un métier on est au contact de la nature et des gens qui la fréquentent, qui y habitent, qui y travaillent. On a un travail de surveillance par rapport à la réglementation, on a un travail de suivi de la faune, de la flore, avec des protocoles scientifiques spécifiques sur certaines espèces rares, menacées, un travail de gestion aussi pour protéger ces espèces. Voilà, et puis ensuite on a un travail de pédagogie, d'animation auprès des écoles et auprès du grand public, d'information, voilà, il y a toute une structure, et moi je fais partie des agents de terrain.
1: Comment est née alors cette association Oiseaux, qui forcément aujourd'hui fait partie intégrante de votre quotidien, comment et pourquoi surtout ?
6: Alors cette association Oiseaux est née en 2007, je dirais 2008, un peu par un événement dramatique, en fait, il y avait, alors c'est une longue histoire, c'est une histoire humaine, d'abord, une histoire de passionné sur les oiseaux, et puis une histoire humaine. On a été formé par un certain ornithologue qui s'appelait Bernard Van Acker, et qui est décédé, malheureusement, trop tôt, en 2008, à l'âge de 60 ans, et d'un arrêt cardiaque. Et qui m'avait transmis sa passion et son désir de créer une étude sur les oiseaux migrateurs ici au Pays Basque. Lui-même était venu ici se consacrer aux oiseaux pour la migration, pour la suivre la reproduction aussi des oiseaux, etc. Et puis il avait créé une dynamique humaine avec plein de gens qui se formaient, et j'étais un de ceux qui l'avait formé définitivement un peu. Voilà, j'avais, pour pas baguer les oiseaux, enfin pour l'étudier les oiseaux à partir d'une technique qui s'appelle le bagage, qui est gérée par le muséum de Paris. Et il faut pour cela avoir une formation spécifique, et moi je venais de finir cette formation. Et donc lui est décédé, et avec ses amis et ces personnes qui étaient là, ben on a créé une structure et on a eu la volonté de lui rendre hommage et de faire un cas de bagage qui s'est produit à Villefranche. Voilà, et à partir de là, la dynamique a continué et elle s'est étendue même auprès des communes, des élus qui nous ont très bien accueillis. Voilà, et de Bayonne, de Villefranche, de la communauté d'agglomération, et qui nous occupe du conseil départemental, qui a été très très important pour nous, qui nous a financé pendant de longues années. Et voilà, et on tombait sur un sujet avec une volonté locale de valoriser, de mieux connaître la nature dans le Pays Basque.
1: Donc une histoire humaine marquante de votre parcours qu'on va continuer de creuser ensemble, et notamment les actions de l'association Oiseaux depuis sa création et votre quotidien. Philippe, vous êtes notre invité jusqu'à 11h. Là, il est seulement 10h10, on a le temps.
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1: Juste avant, petit moment en musique, c'est Marc Lavoine qui s'invite dans la playlist ici Pays Basque, histoire de passer un bon jeudi. Voici les Tournesols et profitez bien sur votre radio ici Pays Basque, surtout.

0: Et c'était Marc Lavoine, les tournesols.
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0: Dany est notre invité ce matin jusqu'à 11h. Il est président de l'Observatoire d'intérêt scientifique ornithologique L'Oiseau, une association qui permet d'étudier donc les oiseaux, leur habitat et de mieux les protéger, de sensibiliser le public aussi à leur préservation. Justement, aujourd'hui, est-ce que vous pouvez nous raconter un peu que fait concrètement l'association, si vous deviez nous faire entrer un petit peu dans les coulisses finalement, à quoi ressemble le quotidien à l'association pour vous, Philippe ?
3: Alors les coulisses... sont un peu secrètes.
0: Ce que vous avez le droit de divulguer, alors.
3: Bien sûr, j'en parle. Et puis, à la radio, on peut s'imaginer.
0: Exactement.
3: Voilà. Et donc, on a, bon, comme vous avez dit, on étudie les oiseaux, on sensibilise, mais aussi on forme. On forme des ornithologues. On en a beaucoup formé depuis 2008. On étudie les oiseaux par une technique qui est particulière, qui s'appelle le bagage. Qui est autorisé par des gens qui sont formés comme nous, qui sont bagueurs, et on fait ça sous l'autorité scientifique du Muséum de Paris et dans le cadre de programmes scientifiques nationaux. Et le bagage donc utilise des techniques de capture en fait, et souvent c'est des filets verticaux qui sont dans des milieux fermés, les roselières. C'est pour ça que je dis que c'est un peu secret. chaque année, on organise des journées portes ouvertes. Et là, récemment, on a fait une campagne à la plaine d'Anseau. On a organisé deux journées portes ouvertes. Et je vais faire aussi une campagne là à Anglette. Et il y aura aussi possibilité de venir nous rencontrer. Voilà. Donc,
0: Il permet quoi ce bagage exactement ?
3: Alors voilà, bonne question, j'allais vous dire. Le bagage, ça permet, donc on capture les oiseaux, on lui pose une bague. Une bague, c'est un peu un code alphanumérique qui est unique pour chaque espèce, pour chaque individu, pardon. Mm. Voilà, comme nous, on a un numéro sécurité sociale, et bien, chaque oiseau qu'on capture, on leur met une bague. Et ça permet en fait de, ensuite, comme le protocole, il est standard et répété dans le temps, de recontrôler l'individu, de savoir combien de temps il séjourne. Après, sur un oiseau, on mesure la taille, la masse, on évalue sa qualité de, sa quantité de graisse, et on essaie de voir sa condition corporelle, en fait, et voir s'il a pris du gras. On étudie beaucoup les oiseaux migrateurs, en fait, et les oiseaux migrateurs ont besoin de séjourner sur des sites comme les zones humides, les roselières, avant de partir hiverner en Afrique. Ce sont des oiseaux qui font de grands, grands voyages, et certains donc ont même des habitats qui sont très spécifiques, comme le frémite aquatique, on pourra peut-être y revenir, un besoin de s'arrêter, en fait, pour se restaurer, reprendre du gras et refaire des voyages. C'est beaucoup d'oiseaux qui migrent la nuit. Voilà, c'est ça aussi le secret un peu de notre étude. Le Pays Basque est connu pour être un site de migration, notamment par l'école célèbre, où on voit des rapaces, des cigognes, des grues, voilà. Mais aussi, il y a plein de petits oiseaux qui séjournent, qui s'arrêtent dans des habitats spécifiques et qui repartent, voilà. Et nous, on travaille spécifiquement sur ces oiseaux qui sont un peu souvent aussi oubliés de la nature.
0: Ça permet concrètement, en fait, d'en apprendre plus sur eux, sur leur santé, l'évolution au fil des années aussi.
3: Voilà, de l'évolution au fil des années, et on voit que il y a beaucoup d'oiseaux qui ont été disparus, hein, qui ont disparu en France, en Europe, c'est un peu mondial ce constat, lié à l'urbanisation, lié à l'agriculture intensive. Il y a des suivis aussi sur la reproduction, hein, qui avec des protocoles standards, qui permet vraiment de depuis 20 ans, 30 ans d'avoir des indications précises, comme je viens de dire, et sur vraiment les diminutions des principales espèces, et on le voit aussi sur la migration, voilà. Et donc tous les sites ont besoin d'être protégés, les habitats sont menacés, et notamment ici au Pays Basque sur les zones humides.
0: Et c'est pourquoi aussi, une de vos plus grandes fiertés, avec l'association notamment, c'est la formation d'autres personnes à ce sujet et la sensibilisation.
3: Oui, voilà. On a toujours voulu former et sensibiliser et rencontrer des personnes, et surtout des gestionnaires, aussi des élus, pour transmettre transmettre ce patrimoine qui est le patrimoine des habitants et d'ici.
0: Philippe Fontani, vous êtes notre invité ce matin. On dresse votre portrait jusqu'à 11h et on va aussi ensemble découvrir un petit peu plus quels sont vos liens avec le Pays Basque juste après Tame Impala que vous entendez dès maintenant.

0: C'était Tame Impala et Jenny.
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0: Et ce jeudi, notre invité est animé par la connaissance et protection de la nature des oiseaux, en particulier président de l'association Oiseaux, qui permet d'étudier les oiseaux et leur habitat, de mieux les protéger, sensibiliser également le public à leur préservation. Philippe Fondani est avec nous pendant une heure et on va voir un petit peu vos liens avec le Pays Basque, en sachant que parmi vos souvenirs les plus marquants au Pays Basque, c'est toujours lié aux oiseaux, et notamment la première capture d'un oiseau en particulier, le phragmite aquatique. Pourquoi c'est un souvenir marquant pour vous?
10: Et comme je vous ai dit, quand la création de l'association Oiseaux, on a monté quelque chose qui n'avait jamais été fait ici, un camp de bagages pour étudier la migration au mois d'août, et dès le premier jour, on est tombé sur énormément d'oiseaux, et d'ailleurs, on avait fait un article dans Sud-Ouest sur Villefranche, c'était le trésor de Villefranche qu'on avait découvert. Beaucoup d'oiseaux qui venaient du nord de l'Europe, de Grande-Bretagne, de Belgique, parce qu'on avait contrôlé des oiseaux baguets qui venaient de ces pays, et aussi cette espèce rare qui s'appelle le phragmite aquatique, sur lequel la France porter une attention particulière ces premières années-là. Et c'est vraiment l'oiseau, le passereau, le plus rare et le plus menacé en Europe. Et on en a capturé le premier jour, et puis après, hop, le deuxième jour, le troisième jour, on a capturé régulièrement jusqu'à avoir des chiffres importants. Et on était devenu donc une halte migratoire de cette espèce, voilà, et comme elle est déjà aussi ailleurs, en estuaire de la Loire, en estuaire de la Gironde, et le Pays Basque devenait important pour cette espèce, voilà. Donc ça, c'est très marquant, sauf qu'aujourd'hui, c'est une espèce qui a diminué, et aussi ses habitats au Pays Basque, malheureusement, ont diminué. Certains sont bien gérés, d'autres qui sont plutôt abandonné et par inaction, et notamment à Villefranche où la roselière est envahie par les érables légumineux et les sols, et ça c'est bien dommage parce que derrière il y a pas de gestion qui est faite.
0: Quand on étudie ces oiseaux sur autant d'années, et en plus quand c'est quelque chose qui nous anime comme ça et qu'on voit justement par exemple son oiseau préféré être de plus en plus menacé, est-ce que parfois on est un peu découragé ou au contraire on se dit bah là faut vraiment pas lâcher? Comment on le vit?
10: Eh bien, on alterne entre les deux. Là, j'avoue que cette année, je suis allé voir un petit peu le site de Villefranche. Ça m'a profondément découragé. Je me dis, qu'est-ce que je vais faire? Alors là, je demandais rendez-vous avec la mairie de Villefranche, avec le maire de Villefranche. Voilà. Et d'un autre côté, à Bayonne, il y a une forte dynamique. Chez les gens qui peuvent, qui font ce qu'ils peuvent aussi. Voilà. Et puis en France aussi, il y a un plan national d'action. Il y a une dynamique, il y a une volonté, mais il y a quand même de voilà. Et puis les problèmes, ils sont pas que locaux. Ils sont aussi au niveau des sites de reproduction en Ukraine. Vous savez qu'il y a d'autres problèmes en Pologne. Voilà. Donc on se sent parfois un peu dépassé et puis on se dit non, moi je fais ça parce que je suis appelé à faire ça, c'est un peu ma mission et je me dis je continue à faire ce que je peux, voilà, cette terre.
0: Philippe Fontaigne, on continue de faire votre portrait ce matin avec peut-être des surprises qui risquent d'arriver, c'est comme ça dans cette émission. Je sais que vous y attendez pas forcément, mais ça arrive dans quelques minutes, ne bougez pas.

0: Michel Ducot et Caroline Phillips sur votre radio ici Pays Basque.
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0: À Urte, des travaux ont débuté depuis hier sur la place du marché pour une durée de 5 mois environ, donc jusqu'en janvier. La communauté d'agglomération Pays Basque va séparer le réseau des eaux usées de celui des eaux pluviales pour améliorer l'assainissement et mieux protéger le milieu naturel. Donc ce qui va changer pour vous concrètement pendant le chantier, la circulation pourrait être ponctuellement modifiée selon les différentes phases des travaux. Le stationnement sera interdit directement au niveau du chantier. En revanche, vous pouvez continuer à accéder à vos logements et tous les commerces et services resteront accessibles. En cas d'intervention nécessitant une gêne particulière, les riverains concernés seront prévenus à l'avance.
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0: Et retour avec Philippe Fontaigny, notre invité ce matin, président de l'Observatoire d'intérêt scientifique ornithologique, l'Oiseau, une association qui permet d'étudier les oiseaux et leur habitat, mais aussi de mieux les protéger. Et Philippe, on arrive au moment de l'émission où on vous a fait une petite surprise. Un invité surprise, notamment, va vous faire un petit mot. On va lui dire bonjour et on va déjà voir si, en lui disant bonjour, vous arrivez à reconnaître sa voix ou pas du tout. Bonjour, invité surprise.
3: Bonjour, Philippe.
0: Alors là, il y a des oiseaux qui passent.
3: Il y a des oiseaux qui passent. C'est un peu compliqué, peut-être, juste avec des intonations comme ça.
4: Ah oui, ça y est, c'est Lionel, oui.
0: Ah, alors qui est Lionel? Est-ce que vous pouvez nous expliquer le lien avec vous?
4: Ah, Lionel Sevilla, ben, il est présent depuis le début. Depuis le début, je le connais, même avant le début de, avant l'association Oiseaux. Il a connu Bernard Van Acker, dont j'ai parlé tout à l'heure. Et Lionel, est élu à Bayonne, est conservateur du domaine d'Abadia et a travaillé longtemps aussi à la plaine d'Anseau.
0: Lionel, est-ce que vous avez un petit mot ou une anecdote à partager à notre invité ou sur notre invité si c'est une anecdote?
3: Alors tout à fait, avec Philippe, on se connaît depuis de nombreuses années. On a commencé à se connaître, à travailler ensemble quand je grenouillais un petit peu sur les bords de Nive, sur la plaine d'Anseau. Et les premiers souvenirs que j'ai finalement des actions ou de travail qu'on a pu faire ensemble, c'est quand on se retrouvait dans le fin fond des roselières avec de l'eau quasiment jusqu'à la taille en fonction des marées, à essayer de repositionner des filets, et trouver des petits passages, aller chercher des petits endroits un peu cachés, un peu calmes pour arriver à aller capturer tous ces oiseaux qui viennent se reposer dans les roselières.
4: Oui.
0: et qui se lève toujours très très tôt, hein, on est d'accord.
3: Oui. Ouais, on s'est retrouvé dans des conditions très rustiques, parfois finalement sur les bords de Nive, dans les roselières, sur la plaine d'Anseau, un petit peu sur le quartier bas à Jules Franck, dans des conditions un peu particulières, un peu rustiques, avec des conditions d'hébergement pas toujours très très simples. Et Philippe toujours de bonne humeur, même le matin très tôt, même parfois l'après-midi, pour essayer de retravailler des sujets, des dossiers, avec des nuits très très courtes malgré tout, puisque quand on se lève, quand on ouvre les filets à 6h le matin pour aller capturer les oiseaux, ça veut dire qu'on se lève à 5h, 5h30. Et malgré tout, un peu de café, quelques biscuits, la bonne humeur, le sourire, et puis c'est parti pour aller démailler les oiseaux dans les filets. Voilà.
0: Lionel, merci beaucoup de nous avoir appris un petit peu des coulisses de la vie de Philippe, qui reste très secret sur les coulisses de la vie de l'association. Lionel Sevilla, qui a joué le jeu donc de la surprise. Un grand merci d'avoir été avec nous.
4: Merci Lionel. Voilà, oui, ça rappelle des souvenirs, tout ça.
3: Et oui.
0: Vous pouvez, avec grand plaisir.
4: Oui, voilà, la réalité, c'est le terrain. Et c'est ça qu'il faut se dire. Là, on est dans un milieu complètement urbanisé, complètement industrialisé. Il faut savoir sortir de ses conforts, de son confort, pour aller sur le terrain et observer la nature qui est bien présente et que parfois on oublie. Voilà, se lever tôt, aller dans la boue, c'est aussi une respiration du corps, de l'âme, et faut pas l'oublier. Voilà, on est issu de la nature et l'homme est trop parfois dans un monde artificiel.
0: Merci encore Lionel d'être venu faire une petite surprise à notre invité Philippe Fontaigny. À bientôt Lionel.
3: Merci, bonne journée.
4: À bientôt.
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0: Juste avant d'achever le portrait de notre invité, Philippe, on va faire un petit pas de côté, on va retrouver David Talek en reportage juste après Céline Dion.

0: à mon père, Céline Dion.
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0: Fondani est notre invité ce matin. Il est garde-moniteur au Parc National des Pyrénées. Il est président de l'Observatoire d'intérêt scientifique ornithologique L'Oiseau. Et Philippe, chaque jour, on propose à notre invité de découvrir une idée, une initiative ou une innovation qui marche ici au Pays Basque avec notre reporter David Talek. Bonjour David.
3: Bonjour Juliette, bonjour Philippe, bonjour à toutes et à tous. Oui, parce que vous parlez des oiseaux là depuis tout à l'heure, donc je me suis dit que ce matin on allait s'intéresser à leur habitat naturel. Et pour cela, on est allé voir une association ce matin. Cette association s'appelle La Forêt qui court, elle est installée du côté du Rugne. Et on a été accueillis là-bas par Benoît qui est avec nous. Bonjour Benoît.
4: Bonjour.
3: Allez, en quelques mots, en quelques phrases, est-ce qu'on peut présenter l'association et sa mission, surtout, qui est hyper importante?
4: Voilà. Donc La Forêt qui court est une association avec environ 60 adhérents, un peu plus, probablement. Donc, elle était née à Hendaye, sur un petit projet privé. Et très vite, on a obtenu le budget participatif à Urugne. Et donc, on a une collaboration avec la mairie d'Urugne et qui nous a concédé le terrain en bas. Enfin, il appartient toujours à la mairie d'Urugne, mais on est un peu exploitant du jardin. Et donc là, on fait des tas de projets et surtout des tas d'expérimentations.
3: Alors oui, voilà, c'est ça qui va être le plus intéressant. On va évidemment pas avoir le temps de parler de tout aujourd'hui. Mais pour évoquer un peu le jardin dont tu viens de parler et qu'on a pu aller visiter tout à l'heure, est-ce que tu peux nous le décrire? Parce que effectivement, tu parles d'expérimentation. On est en plein dedans là.
4: Oui, en plein dedans, oui, ça. C'est-à-dire que on part d'un constat. C'est vrai, avec le réchauffement climatique, sans en faire des tonnes, mais c'est vrai qu'on l'a bien vu cet été. Il a fait extrêmement chaud, donc on cherche un système résilient et un système qui soit productif. Donc, on est descendu tous les deux sur le jardin, tu l'as bien vu, c'est un jardin fruitier, tu n'as vu aucun arbre quasi. Ils étaient perdus au milieu de tas de plantations. Donc, on crée des zones, si tu veux, qui seront expérimentales, on a 4 zones principales, et sur chaque zone, on va mettre un protocole en route. Donc, le protocole général qui va s'appliquer à peu près à toutes les zones, ça va être la syntropie, c'est un mode de culture qui a été mis en place par Ernst Goetsch, si les gens veulent aller voir sur Internet, qui est parti au Brésil, ce mode de culture a été rapatrié par Anaël Théry, et ça s'appelle la syntropie.
3: Donc, et ça consiste en quoi?
4: C'est-à-dire qu'on va planter très densément, et toutes les plantes vont s'aider mutuellement, et nous, on va, si je veux résumer clairement, on veut piéger l'eau. Donc, on va créer un petit peu comme une sorte de, j'allais dire, une mini forêt vierge dans laquelle il y aura tous les étages de toutes les strates et l'eau avec l'air qui va circuler dedans va être piégée en gouttelettes. Ce qui fait que tu vois, avec les températures qu'on a eues, les 3 mois de sécheresse, on n'a pas arrosé un jardin. Au pic de sécheresse, on a arrosé une fois par semaine.
3: Ce qui est complètement dingue là, quand même. Ah ouais, pour visualiser un petit peu, tout à l'heure, par exemple, tu me montrais le jardin. Effectivement, t'as planté des peupliers à côté de blettes, à côté d'épis de maïs, et tout cela travaille ensemble.
4: Les peupliers vont servir à la carapace pour projeter une ombre, parce qu'on cultive le schéma classique, c'est un potager, les tomates en plein cagnard sur un sol nu. Ben nous, les tomates sont à l'ombre parce que c'est une plante tropicale. Voilà. Donc si tu veux, on va revenir avec les savoirs anciens, beaucoup sur en Amazonie, ils cultivent comme ça. Donc ils vont faire des clairières, raisonner, ils vont planter, ils vont déplacer le jardin potager petit à petit.
3: Donc si je résume vulgairement, la mission de l'association, ça va être d'expérimenter, de rechercher soit d'anciennes formes, soit de nouvelles formes de culture qui vont nous permettre d'être plus résilients aux futurs grands changements climatiques que l'on va affronter dans les années à venir.
4: Je peux te résumer en 3 points qu'on avait dit ça dans le dossier de presse un petit peu. C'est nourrir sans épuiser, régénérer le vivant, et relier les habitants à leur territoire. C'est pour ça que c'est une association et qu'on travaille avec les locaux. Donc si tu veux, on va, pour nourrir sans épuiser, on va renforcer la souveraineté alimentaire. Il faut le savoir, au Pays Basque, 4% des fruits et légumes sont produits au Pays Basque. Tout le reste est importé. On a un excédent en lait, excédent en viande, mais fruits et légumes, on est en négatif. Donc c'est intéressant à savoir ça. Okay. Et après, on va faire des sans intrants minéraux, ni phytosanitaires, on va faire, et nous on va faire ce que je t'ai montré, des plantes robustes qui vont résister. Voilà.
3: Et c'est passionnant, on pourrait encore y passer des heures. D'ailleurs, je pense que nous, Juliette, on va en profiter. Hein. On va y rester un peu à la forêt qui court à Urune. Déjà parce qu'on y est super bien accueillis. Et ensuite parce que le travail qui est effectué ici par l'association est passionnant. Je vous invite d'ailleurs à aller directement soit venir voir ici à Urune, soit aller voir sur leurs réseaux sociaux, sur le site internet de l'association qui s'appelle, je le rappelle, La Forêt qui court. Et je peux vous dire qu'avec le travail de Benoît, elle n'a pas fini de courir, la forêt.
4: Mais on n'a pas encore de réseau internet, de site internet. C'est en cours. On a surtout qu'on appelle ça
3: la page Facebook.
4: Facebook et l'autre,
3: et Instagram.
4: Instagram, voilà.
3: Voilà, merci. Merci Benoît.
4: Et WhatsApp pour les adhérents.
3: On n'oublie pas non plus.
4: Voilà.
0: Merci beaucoup David pour cette belle initiative partagée ce matin. Philippe, une réaction sur ce que vous venez d'entendre ?
5: Ben, je trouve que cette association est très intéressante de développer des moyens de résilience par rapport au changement climatique, qui est vraiment un grave problème. Hein. Et voire catastrophique, on l'a vu cette année, et on est fortement menacé par le changement climatique au niveau des feux, par exemple, hein, cette année, hein, c'était voilà, et tout ça, ça a un impact donc sur la flore, sur la faune, et il faut retrouver des moyens d'autrefois qu'on a oubliés, c'est ça aussi qui est dans le message. Donc voilà, en créant des zones d'ombre, des circuits courts aussi, voilà, je trouve ça très intéressant. Et nous, notre combat aussi, c'est de poursuivre le maintien des zones humides, qui sont des microclimats importants.
0: Donc c'était une découverte aussi pour vous, oui, ce matin. On continue de vous découvrir. Il nous reste seulement quelques minutes pour dresser votre portrait. Philippe Montagny, vous êtes avec nous jusqu'à 11h. On se retrouve après Toto Hold the Line.

0: The Line avec Toto et dans quelques instants, on continue le portrait de Philippe Fontani. On va surtout apprendre qu'est-ce que ce passionné d'oiseaux a comme autre passion dans la vie, c'est le rien à voir.
1: Ah, oh, salut Juliette.
0: Ouais, salut, ça fait une heure que je t'attends.
1: Ça, oui, je suis sur l'heure anglaise. Fashion un jour, fashion toujours.
0: N'importe quoi. Bon, je le fais ce shopping.
1: Alors moi, j'ai préparé ma liste. Hein.
0: Mais Valérie, c'est énorme. 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
5: Chaque jour, le portrait d'un habitant permettant au Pays Basque de rayonner à sa manière. Aujourd'hui, nous sommes avec Philippe Fontani, président passionné de l'association Oiseaux, qui permet d'étudier les oiseaux, leur habitat, de mieux les protéger aussi. Mais on va faire un pas de côté, Philippe, puisque nous sommes arrivés à la rubrique du rien à voir. On veut apprendre quelque chose qui n'a rien à voir avec ce pourquoi. Je vous ai invité, donc on oublie un tout petit peu les oiseaux, même si je me doute qu'il y aura toujours un petit lien avec la nature avec vous, parce que votre rien à voir, c'est l'escalade, l'alpinisme.
6: Oui, voilà, je pratique l'escalade, l'alpinisme depuis longtemps. Et moi, j'aime beaucoup la montagne. Et je la pratique ici dans les Pyrénées, beaucoup. Je fais pas mal grimper ici. Et puis dans les Alpes. Et puis parfois, je vais un peu plus loin. Voilà, j'aime beaucoup l'altitude. C'est des lieux très sauvages où il y a peu d'espèces aussi, mais des espèces qui sont rares et parfois aussi menacées, comme notamment la livrole, qui est aussi un des oiseaux qui me passionne.
5: Il n'arrive pas à oublier les oiseaux, hein, c'est pas possible.
6: Voilà, il y a des oiseaux partout, dans tous les milieux, et chaque oiseau, vous savez, c'est important, est indicateur de la qualité du milieu.
5: Depuis combien de temps vous pratiquez l'alpinisme?
6: Depuis l'âge de 20 ans. Voilà, après, il y a des périodes où j'en ai fait plus ou moins, quand j'ai eu des enfants, etc., m'occuper, mais j'en faisais pas du tout, voilà, je faisais toujours la montagne, la randonnée, mais après, l'alpinisme, ça demande une préparation, une motivation particulière, et voilà.
5: Vous vous rappelez de vos toutes premières sorties, l'association, vous êtes pas sujet au vertige, par exemple?
6: Ah non, pas du tout, oui. Non, mais après, le vertige, l'altitude, le vide, on s'y habitue, mais après, on a des moyens de se protéger, de se mettre en sécurité, voilà. Les premières fois où j'étais... Ouais. Oui, ben, j'ai découvert les montagnes dans les Pyrénées, je sais pas, c'est l'ascension du Vignemale. À l'époque, j'étais très amoureux de ce sommet, toujours amoureux, et je faisais chaque année par une voie différente, voilà. Et voilà, il y a un glacier, il y a encore un glacier, et c'est important d'aller les voir, ces glaciers, qui sont aussi en perdition, hein, énorme.
5: Philippe, c'était donc votre rien à voir qui avait un tout petit peu à voir quand même, mais ça m'a pas surprise. On achève votre portrait avec les questions du tac au tac. Je vous pose des questions sur un chrono de 30 secondes. Il faut répondre sans réfléchir avec un mot ou deux maximum, ok?
6: D'accord.
5: Attention, c'est parti. Quelle est votre saison préférée?
6: J'ai mal. Je l'étais le printemps.
5: À quelle heure vous mettez le réveil pour aller observer les oiseaux?
6: 5h, 5h30.
5: La plus grande qualité d'un ornithologue?
6: La patience.
5: Plutôt gâteau basque, à la crème ou à la cerise?
6: À la crème.
5: Un voyage qui vous a marqué?
6: Le Brésil, le Pantanal. C'est la plus grande zone humide au monde, éterne.
5: Et un défaut que vous essayez de cacher?
6: Des fois, la nervosité.
5: La nervosité. Bon, c'est vrai, vous le cachez bien. Juste avant de se quitter, si on a envie d'en savoir plus, bien sûr, sur l'association L'Oiseau, il y a le site internet.
6: Oui, on a un site internet. Vous tapez OISO, Observatoire OISO, sur un blog, Blogspot. Voilà.
5: Et qui se retrouve très
6: après,
5: facilement.
6: Après, on a une page Facebook. Voilà.
5: Merci beaucoup, Philippe, pour ce portrait. On vous souhaite une très belle journée.
6: Merci à vous.

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1: La fin de semaine approche déjà en ce jeudi, il est 11h. Sur l'information avec Yves Tussaud. Bonjour Yves.
2: Bonjour Juliette, bonjour à tous. La Fondation pour le logement publie son baromètre sur l'encadrement des loyers. Le Pays Basque fait figure de bon élève car le nombre de cas de dépassement diminue. 30% des bailleurs dépassent les plafonds en 2026. Ils étaient 38% en 2025, c'est une moyenne, car si à Bayonne, les bailleurs qui n'appliquent pas le règlement sont 15%, ils sont toujours 45% à Biarritz. L'expérimentation de l'encadrement des loyers est censée prendre fin en novembre.
1: Les aides ciblées, destinées notamment aux pêcheurs et aux agriculteurs confrontés à la hausse des prix des carburants, seront prolongées de 2 mois.
2: C'est une annonce de la porte-parole du gouvernement et la ministre déléguée chargée de l'énergie, Maude Bréjon, chez nos confrères de France Info ce matin. Prolongation également jusqu'au 30 septembre des aides et du guichet grand rouleur. 2 noyades hier au large des plages de Bidart et d'Anglette. 2 Allemands qui étaient en vacances sur la côte basque. Le premier, 53 ans, se baignait plage du Pavillon Royal à Bidart. Des surfeurs lui ont porté secours mais n'ont pas pu le réanimer. Le second, 71 ans, a lui été victime d'un arrêt cardio-respiratoire au large de la plage des Corsaires à Anglette. Ces 2 plages ne sont plus surveillées depuis dimanche dernier, comme beaucoup de plages sur la côte. Vous avez encore la liste des plages surveillées sur la côte basque qui est disponible sur notre site internet et sur notre application ici.
1: Une mandataire judiciaire nommée au refuge des animaux Tchakourak à Bayonne.
2: L'association gestionnaire des lieux qui accueille des chiens et des chats qui ont été mis en fourrière était en proie à une grave crise interne depuis le printemps, avec des démissions, des licenciements et même l'arrêt du fonctionnement du refuge en raison de violences. Céline Gardel, capitaine de police à Toulouse, président du refuge du Castres, a donc été nommée mandataire judiciaire. Elle a 1 an pour remettre de l'ordre et elle s'explique dans 1 heure dans notre édition de la mi-journée. Enfin, rugby, coup d'envoi de la 2e journée du championnat de Pro D2 ce jeudi. Colomiers accueille Provence Rugby. Le Biarritz Olympique jouera demain soir à Oyonnax. Une équipe biarrote largement remaniée. Pas moins de 11 changements sont annoncés par rapport à l'équipe qui a largement battu Nice la semaine dernière. Et puis en football, c'est la 4e journée de la Liga. La Real Sociedad accueille ce soir à Anoeta le Celta Vigo. Les 2 clubs sont dans la 2e moitié du classement. Le coup d'envoi est à 21h.
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2: La météo, Juliette, avec des températures élevées?
1: Oui. Autant on a eu un petit peu de fraîcheur là au réveil, autant les températures vont bien monter ce jeudi avec le soleil. 27 degrés cet après-midi à Andaille pour les minimales. 28 degrés à Bayonne, 30 degrés à Espelette, 31 pour Mendive, jusqu'à 32 degrés à Voléon ou encore Saint-Palais. Demain, le soleil sera de nouveau présent et les températures en hausse bien au-dessus des valeurs normalement observées puisqu'on attend jusqu'à 37 degrés pour les maximales annoncées donc dans l'intérieur des terres pour ce vendredi. Yves Tussaud, retour de l'info à midi, à tout à l'heure.
2: À tout à l'heure, bon jeu.
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1: À l'occasion de la rentrée, et on sait que la rentrée peut rimer avec dépenses, on vous offre un joli coup de pouce cette semaine avec Valérie. Bonjour Valérie.
4: Bonjour Juliette, bonjour à tous. Oui, effectivement, 150 euros à gagner chaque jour cette semaine sur notre radio ici Pays Basque. 150 euros de cartes Illicado à dépenser dans plus de 200 enseignes de la région.
1: Mais pour ça, il faut t'affronter dans sa colo basque.
4: Exactement, il faut m'affronter. Moi, je vous prépare plein de questions de culture générale dans tous les domaines. Tiens, Juliette,
1: oula,
4: combien de pâtes t'as à 1000 pâtes?
1: Moins de 1000.
4: Perdu. Voilà. Donc, il faut quand même être attentif.
1: Mais ça peut être... Il y en a combien?
4: Il y en a 1000. Oh, j'en sais rien.
1: Ouais,
4: en fait.
1: On vérifiera tout ça.
4: Bon, on va les compter.
1: Écoutez, je vais laisser Valérie réviser toutes ces matières pendant que vous aussi, vous vous préparez mentalement à affronter les questions. Ça colle au basque. Au 05 59 59 17, 2 fois, venez vous inscrire. On rappelle quand même 150 euros à gagner pour le ou la meilleure candidate du jour, soit 1 chance sur 3. Bonne chance. 11h04.
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4: Ah oui, Grease, Summer Night, qui démarre en cette fin de matinée.

0: morceau de Grease dans vos oreilles.
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3: Qu'est-ce qui se passerait?
4: Eh bien, on devrait 150 euros à gagner. C'est aujourd'hui, hein, par jour en plus. Donc, trois chances, comme vous le dites tellement bien, Juliette. Trois chances de gagner 150 euros en carte cadeau.
3: Moi, je dirais plutôt une chance sur trois.
4: Ah oui, j'ai dit quoi?
3: Trois chances. Bon, oui. 150 euros pour la rentrée, c'est
4: ça,
3: le...
4: Non, mais ça marche aussi, trois chances.
3: C'est le mot à retenir.
4: Regarde, question.
3: Allez, on va accueillir la première candidate qui a toutes ses chances, du coup, si on a bien compris.
4: Ouais, il y en a beaucoup.
3: Se dire.
4: Trois plus une, quatre chances sur trois.
3: C'est Cécile à la ressort. Bonjour, Cécile.
5: Et bonjour.
3: Bonjour, Cécile. Alors, Cécile, double métier, elle est infirmière, elle est musicothérapeute. Alors, autant vous dire, Valérie, que Cécile, quand elle va en vacances, elle a envie de déconnecter. De tout lâcher. Et Cécile, vous avez fait de sacrées vacances, je crois. Racontez-nous.
5: Ah ben, j'ai fait beaucoup la fête parce que j'en avais bien besoin, parce que j'ai beaucoup travaillé toute l'année.
4: Ouais,
5: et comme je travaille beaucoup avec les enfants, enfin la petite enfance, les personnes âgées, les personnes handicapées, j'avais bien besoin de déconnecter, effectivement.
4: Ouais, donc du coup, vous êtes dit, je vais aller dans un endroit où il n'y a pas d'enfants, pas de personnes âgées, rien. Les îles, vive les îles.
5: Non, je suis partie en Crète avec mon mari et mes enfants et ça nous a fait du bien.
4: Ah ouais. Mais la Crète, en été, c'est pas trop bondé de monde, ça va, ça reste agréable quand même.
5: Non, non, on avait été dans un endroit assez reculé, on était quasiment tout seul, ça nous allait très bien. Ouais.
3: Un endroit qu'elle va garder secret, c'est sûr.
4: Ça, mais j'ai bien l'impression parce qu'elle lâche rien.
5: Ouais. Très vague. Je vous donnerai en MP si vous voulez.
3: Allez, je prends aussi.
4: On va partir ensemble, Juju.
3: Allez, non. Alors, Cécile, c'est parti pour tenter de gagner 150 euros. Mais pour ça, il faut affronter Valérie Delos. Attention, ça démarre maintenant.
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4: Alors vous le savez, la question d'accueil, c'est toujours une question sonore avec une thématique pour tous nos candidats chaque jour. Là, je sais pas ce que je pourrais dire comme thématique, c'est la vie quotidienne, quoi. C'est ce qu'on peut entendre chez soi éventuellement. Donc un son à reconnaître que vous pourriez entendre chez vous éventuellement. Ok ? On tend l'oreille, donc c'est vie quotidienne le thème, allez. Je sens que vous êtes dubitative, Cécile, mais écoutez bien. Je pense
5: non, pas du tout. Ça va.
4: 5 secondes pour trouver, si vous trouvez, c'est 2 points d'office pour démarrer ce jeu. Vous êtes prête ?
5: Oui.
4: C'est parti.
5: Bah, je dirais des coups de marteau.
4: Ah, des coups de marteau. Juliette, elle me fait non avec la tête. Alors, on prend la première réponse. Hein, donc, malheureusement, on va rester là-dessus. Juliette, t'aurais dit quoi, toi?
3: C'est une horloge?
4: Eh ouais, une horloge comtoise.
5: Ah, tchac, ben
4: tchac,
5: oui.
4: Tchac, mince. Précipitation, mère de tous les vices, Cécile.
3: Bon, Cécile. Cécile, rien n'est perdu. Vous savez, on a déjà eu des gagnants cette semaine qui n'ont pas eu cette question bonus. Alors, on y croit. On se retrouve dans quelques minutes. À peine, ne bougez pas, Cécile.

0: petite lady qu'adore Valérie.
1: J'adore.
0: Mais bien, ça va.
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0: Notre jeu de culture générale de 11h à midi pour remporter cette semaine 150 euros par jour pour la rentrée. Et on va retrouver notre première candidate de ce jeudi qui consacre la majorité de son temps aux autres de par ses deux métiers, infirmière et musicothérapeute. Donc là, elle va penser à elle. Mmh. Cécile, tout va bien? Vous êtes toujours avec nous?
3: Oui, je suis là.
0: Bon, voilà, je sens un peu le stress monter. Je vais vous confier donc à Valérie qui va être gentille, hein Valérie?
1: Jamais de la vie, plutôt mourir.
0: Bon, désolée, j'ai essayé.
4: Cécile, vous le savez, le principe de notre quiz, il est tout simple. 45 secondes, un point par bonne réponse. Vous dites je passe si vous n'avez pas d'idée. Et puis, c'est la première réponse qui sera prise en compte. Ok pour vous?
3: Okay.
4: Allez, on est concentré. Vous ouvrez le bal en plus, Cécile. Donc vous me dites top et à ce moment-là, on lance le top chrono.
3: Top.
4: Sur l'affiche du film Forrest Gump, sur quoi est assis le personnage Forrest?
3: Sur un banc.
4: Combien de i contient le mot synonyme?
3: Un.
4: Si je me promène dans les rues de Casbah, je suis forcément à Alger. Vrai ou faux?
3: Non, faux.
4: Quel pays est associé au flamenco?
3: L'Espagne.
4: Quel chanteur a interprété « Ne me quitte pas » ?
3: Oh là là.
4: Ah, vous l'avez.
3: Je dirais Jacques Brel.
4: Nom de scène d'Arthur, le fils de Jacques Higelin.
3: Je passe.
4: Si je débute au judo, quelle sera la couleur de ma ceinture?
3: Blanc.
4: Allez, on va voir tout ça. Céline, qu'est-ce que vous en pensez? Cécile d'ailleurs. Je sais pas pourquoi c'est
0: bien. Ben voilà.
4: Voilà.
3: Bon, ben on va dire que le stress inhibe le cerveau, mais on est d'accord. Hein,
4: ah ah oui, mais je sais. Oui, oui, ça c'est clair. Hein, mais j'en étais sûre. En plus, il y en a, je sentais que vous ne voulez pas lâcher. Vous dites, mais je le sais.
0: Après, je crois qu'il y a des fois où ça valait le coup.
4: Mais oui, vraiment.
0: On va voir ça.
4: Ouais. Alors, si vous débutez au judo, effectivement, vous démarrez avec une ceinture blanche. Premier point pour vous. Pim. Allez, ça c'est bien quand ça démarre comme ça. Le nom de scène d'Arthur, le fils de Jacques Higelin, c'est Arthur H.
3: Ah oui, ok.
4: On reste à 1. Le chanteur qui interprète « Ne me quitte pas », c'est ce que je chante tous les matins, Juliette. Eh bien, c'est
0: malheureusement.
4: Bien... c'est bien Jacques Brel. 2 points pour vous. Le pays associé au flamenco, c'est bien l'Espagne. 3 points pour vous, super. Si je me promène dans les rues de Casbah, je suis forcément à Alger. Je vous ai demandé est-ce que c'est vrai ou faux. Vous m'avez dit faux, c'est juste. Ça nous fait 4 points. Pourquoi c'est faux? Parce qu'une Casbah, ça désigne une citadelle fortifiée d'Amérique du Nord. Donc on en trouve dans d'autres pays que du Maghreb, comme au Maroc par exemple. Même si effectivement, Alger abrite la célèbre Casbah d'Alger, qui est un quartier historique classé par l'UNESCO. 4 points, on continue. Combien de i dans le mot synonyme? Eh bien, il y en a 0, c'était un piège en fait.
3: Ouais, j'ai hésité.
4: Ouais, je sentais.
3: J'ai hésité depuis vous en plus, je suis censée le savoir.
4: Ah oui, non mais c'est sûr que vous le saviez. Chantez que vous hésitiez, du coup, bah, ça est tombé dans le piège. Bon, rassurez-vous, Renaud, notre technicien, est tombé aussi dans le piège. Ah, il n'est pas content,
3: bon.
4: Je l'ai dit,
3: ça
4: y est. Il va couper le micro, il boude. Et enfin, sur l'affiche du film Forrest Gump, sur quoi est assis le personnage Forrest Gump? C'est bien sur un banc. Et donc, ça nous fait 5 points, ce qui est un très bon départ, Cécile.
3: Bon, c'est pas trop mal.
4: Ah ouais, carrément.
0: Cécile, pas mal du tout, même. Donc, on verra bien ce qui se passe d'ici la fin de l'heure. En attendant, bravo!
3: Ah ben, merci beaucoup.
4: Allez, peut-être à tout à l'heure.
0: 11h18.
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0: Bruno Mars.
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0: 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En voilà encore une candidate qui rêve de 150 euros pour la rentrée. On l'accueille dans notre jeu de culture générale. Aurélie, bonjour.
2: Bonjour.
0: Bonjour Aurélie. Bon alors Aurélie, elle a un joli parcours de vie puisque vous avez fait un virage. Avant vous travailliez dans l'électricité et maintenant vous êtes coiffeuse.
2: C'est ça.
3: Mais c'est fou ça. Mais alors par contre moi j'ai une vraie question Aurélie. Parce que j'ai vu vous travailler avec votre compagnon. Est-ce qu'on n'a pas envie de le tuer avec les ciseaux pour la fin de la journée
2: quand on... de temps en temps, mais ça va.
3: Ah voilà, non, quand on vit, on dort et tout, je me dis waouh.
0: Bon, ça va. Et qu'est-ce qui a motivé le changement de vie comme ça aussi?
2: Eh bien, c'est le fait d'avoir eu mes trois enfants et de pouvoir avoir un petit peu de temps pour eux.
3: Ah ouais. Mais quand on est...
2: Voilà.
3: Ah ouais, ça c'est chouette, du coup, dans un salon de coiffure, vous choisissez...
2: Oui,
3: ouais, très bien.
2: C'est ça, j'essaye d'adapter mes horaires en fonction de mes enfants.
0: Et ouais, parce qu'elle a trois enfants, Aurélie.
2: Voilà, c'est ça.
0: Dont une rentrée, je pense, à la grande école, c'est-à-dire au CP.
2: C'est ça, pour la dernière.
0: Bon, ça va, elle pleurait pas?
2: Non, ça va, elle est courageuse.
0: Elle est courageuse, bon. On va voir si vous l'êtes aussi, Aurélie, parce que...
2: Oui.
0: Faut se la farcir, hein.
2: Oui, c'est ça.
0: Valérie, me dites donc, Aurélie. Et ça commence maintenant, en plus.
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0: Ça colle au Basque.
3: Si j'étais pas là, je vous manquerais, je suis sûre. Bon, alors, Aurélie, vous le savez comment ça se passe, question d'accueil, question sonore, deux points à venir récupérer là, tout de suite d'emblée. Les questions sonores d'aujourd'hui, elles sont en lien avec la vie quotidienne. Vous pourriez très bien l'entendre chez vous. Vous avez 5 secondes pour répondre une fois le son parti. Est-ce que c'est OK pour vous? Ah, Aurélie?
2: Oui, je vous entends.
3: Voilà, ça va. Allez, on vous fait écouter le son et 5 secondes après pour répondre, OK?
2: Oui.
3: Et on prend en compte la première réponse, hein, donc réfléchissez avant de parler. Pas comme Juliette.
0: Allez, c'est parti.
3: Allez, c'est parti. Oui, plus précisément,
2: la chasse d'eau.
3: Qu'est-ce que t'en penses, Juliette?
0: Eh ben, bravo.
3: Mais oui. Allez, 2 points. Ça démarre avec plus de.
0: Bravo. Quelle performance sur quelle connaissance surtout sur ce bruit du quotidien. Aurélie, vous partez avec 2 points directement. On rappelle que le score à battre, Valérie, c'est 5 points. Allez, on se retrouve dans un instant juste après Alain Souchon.

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0: De l'électricité à la coiffure. Ça, c'est pour le parcours de vie de notre candidate Aurélie qui va tenter de remporter, Valérie, 150 euros. Elle est plutôt bien partie, d'ailleurs.
2: Bah, très bien. Plus deux, déjà, c'est de bon augure.
0: Valérie, Aurélie, oh là là.
2: On ne les connaît plus.
0: Aurélie, il est temps d'affronter les questionnaires sacolobasque de Valérie. Est-ce que vous êtes toujours prête?
3: Allez. Bon, allez, vous rappelez, hein, le principe, il est simple. Notre jeu, c'est de la culture générale. En 45 secondes, vous répondez à toutes les questions. Un point par bonne réponse.
2: Si vous ne savez pas, je vous dis je passe et on compte toujours la première réponse donnée. Ok pour vous?
3: Oui.
2: Allez, vous me dites top pour lancer le chronomètre.
3: Oui, top.
2: Combien de zéros possède le nombre 1 million?
3: 1 million. Dire
2: je passe.
3: Je
2: passe. Prénom de la fidèle épouse d'Ulysse dans l'Odyssée.
0: Passez Aurélie, passez.
3: Oui, je passe.
2: Quel personnage de Disney possède une longue chevelure blonde et est enfermé dans une tour?
3: Cendrillon. C'est bon.
2: Quel est le nom du célèbre détective créé par Agatha Christie? Hercule. Dessert composé d'œufs battus en mousse ferme avec de la crème anglaise. Un dessert. Allez, ok, on va regarder tout ça. J'ai l'impression qu'elle a été comme sidérée, notre Aurélie. Ah, mais vraiment, mais... Parce que ça... Ouais, il n'y a rien qui sortait, quoi. Le cerveau bloqué, là. Ça arrive, ça, hein, bon. Alors, le dessert qui est composé d'œufs battus en mousse ferme avec de la crème anglaise, c'était effectivement des œufs à la neige ou des îles flottantes. Premier point. Donc, comme vous aviez déjà 2 points, ça nous fait 3. Le nom du célèbre détective créé par Agatha Christie, c'était Hercule, mais moi, j'ai pas entendu bien la réponse. Vous m'aviez dit quoi?
3: Poirot.
2: Allez, ça nous fait donc 1 point de plus, ça fait 4 points. Le personnage de Disney qui possède une longue chevelure blonde et qui est enfermé dans une tour, malheureusement, doit prendre la première réponse en compte. J'ai bien entendu un réponse derrière qui était la bonne réponse, mais c'est arrivé après, donc on peut pas le compter. On reste à 4. La fidèle épouse d'Ulysse dans l'Odysson, eh bien, c'est Pénélope. Elle est aussi la maman de Télémaque. Et le nombre de zéros dans le nombre d'un million, alors ça vous a vraiment, vous vouliez absolument, vous étiez en train de compter, et ça vous a bloqué, c'était 6.
3: C'est ça.
2: Oh là là, ça suffit pas, mais on était à chouïa, hein. C'est 4 points, il fallait battre 5 points pour battre Cécile, donc ce sera pas pour aujourd'hui. Mais vous rejouerez avec nous.
3: Bien sûr.
2: Mais oui, c'est un petit entraînement là.
0: Elle a été dure quand même, hein.
2: Non, pas du tout.
0: Si, non. Tu as été dure. Mais... Aurélie, merci d'avoir tenté votre chance. Je vous souhaite une bonne journée.
3: Merci, au revoir.
0: À bientôt. 11h31.
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0: C'est le moment d'aller voir ce qu'il se passe sur notre répondeur WhatsApp. Vous pouvez gratuitement, à tout moment de la journée, nous laisser des messages et partager notamment vos événements.
4: Événement de rentrée exceptionnel à Asparin le vendredi 4 septembre à 21h à l'église. Concert partagé entre le chœur Elgar et Kim et le groupe Abia. Elles sont 3. Un violoncelle, un alto et un violon. Notre chef de chœur, Amaya Eriart, fait également partie de ce groupe talentueux. Venez nombreux, entrée 10 euros, gratuit, moins de 18 ans. Vous pouvez réserver sur l'OT d'Asparin et en ligne. À bientôt.
0: Vous aussi, vous pouvez nous partager vos événements, les événements de votre commune ou de votre association. C'est le numéro 05 59 59 17 deux fois que vous connaissez, mais c'est en enregistrant le contact sur WhatsApp. 11h33.
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0: Et exactement au même numéro, vous pouvez vous inscrire pour gagner, Valérie.
2: Eh bien, 150 euros en carte Illicado à dépenser dans plus de 200 enseignants. C'est la folie. Hein.
0: Voilà, c'est à l'occasion de la rentrée qu'on vous fait ce joli cadeau. Et vous savez qui n'a jamais gagné? À ceux qui n'ont jamais joué.
2: Ah oui, c'est ça. Alors, mais dites donc,
0: et ouais.
2: On est dans un jeu de culture générale.
0: Et ouais. Wow.

0: Lionel Richie, c'était All Night Long.
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0: Et Juliette Géraud, mais bon, mais c'est accessoire parce que c'est elle qui fait tout. Moi, je ne fais que regarder.
3: Indispensable et indispensable, Juliette.
0: 150 € à gagner cette semaine dans sa colo basque pour Léo, la meilleure candidate pour l'instant. Le score à battre, c'est 5 points. On va voir ce que nous propose Sébastien Ustaritz. Bonjour Sébastien.
4: Bonjour, comment allez-vous?
0: Eh ben bien, et vous?
4: Oui, ça va de ce beau temps.
0: Alors, on m'avait dit qu'il était tout le temps de bonne humeur, on le vérifie là.
3: C'est ça, ouais, vraiment, lui est vraiment très très très solaire cette entrée en matière.
4: Très joviale, ouais, j'ai assez bonne humeur, ouais.
0: Et en même temps, vous êtes en repos aujourd'hui, ça aide.
4: Absolument, donc de ce beau temps, donc on va aller faire, je pense, un petit tour à la plage ou se promener, vaquer, voilà.
3: Ah oui, on a la Dolce Vita quand même, du côté de Sébastien.
0: Alors attendez, parce qu'il paraît que là, bon, là, on dirait que vous êtes parfait, Sébastien.
4: Oui.
0: Mais, mais vous avez un petit défaut, vous êtes têtu.
4: Voilà, assez têtu, on va dire.
0: C'est-à-dire, c'est par exemple dans un débat, c'est quoi?
4: Ah oui, je maintiens ma version, même si on me démontre que j'ai tort, j'essaie, mais difficilement quand même.
3: Ah oui, d'accord. Donc on peut peut-être ajouter mauvaise foi en plus de têtu, j'ai l'impression.
0: Voilà. Ouais, Sébastien, on va vérifier si la bonne humeur tient face à Valérie Delos.
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0: Car c'est vraiment pas facile. Allez Valérie, à toi.
3: Merci ma chère Juliette. Sébastien, elle hausse les sourcils. Heureusement qu'il n'y a pas avec la radio, parce que vous ratez plein de choses. Elle a des mimiques très désagréables.
0: Ah oui, c'est pas joué en tout ça. Bon, non. Allez, on avance.
3: Alors Sébastien, vous le savez, première question sonore. Ça permet de vous rapporter 2 points d'emblée éventuellement. On vous passe un son et vous avez 5 secondes pour nous donner une réponse. Et on prend en compte la première réponse. Donc pas tout ce qui vous sort par la tête, ok? Son de la vie quotidienne aujourd'hui, donc voilà.
4: Allez.
3: Ça vous va? Allez, on y va.
4: Ouais.
3: C'est quoi ce schlick schlick?
4: Ok, mais je dirais le mouvement d'une clé dans une porte.
3: Eh bien, gagné! Yes! Plus 2.
0: Sébastien, vous commencez déjà avec 2 points. Donc la bonne humeur, vous allez pouvoir la garder.
4: Allez, on va essayer.
0: On la garde. Oui. Et puis, on se retrouve juste après Mpokora, histoire d'affronter le questionnaire sacolobasque de Valérie. Après le titre, quand même.

0: M. Pokora.
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0: 150 euros à gagner chaque jour cette semaine dans sa colle au Basque en carte Illicado valable dans plus de 200 enseignes différentes au Pays Basque. On va retrouver notre candidat. Notre candidat Sébastien à Ustaritz.
3: Tu ris toute seule.
0: On dirait que je suis folle alors que j'avais une bonne raison. Il y a le chrono qui est parti, mais bref. Sébastien, pardon, on en revient à vous. Sébastien qui est parfait, tout en bonne humeur, nanana, nanana. Eh ben, on va voir ce qui va se passer suite au questionnaire Sacolobasque de Valérie.
3: Exactement. Un questionnaire de culture générale. Il y a un domaine que vous aimez en particulier, Sébastien ? Histoire, géo,
4: Le sport, la géo, qu'est-ce qui fait,
3: pas mal quand même. Moi j'en ai des questions de sport et de géo, donc ça
0: en plus, il sait tout en plus.
3: Ouais. Voilà. De toute façon, s'il sait pas, il dira pas. C'est mauvaise foi. Rappelle-toi, mauvaise foi. Allez donc, le principe il est simple. 45 secondes pour répondre à toutes nos questions. Un point par bonne réponse. Vous savez pas, vous dites je passe. Et c'est la première réponse qui est prise en compte. Ok pour vous?
4: Ok pour moi.
3: Et nous, on démarre avec plus 2, hein, je rappelle, à battre 5 Allez. Points. C'est parti, quand vous voulez.
4: Top.
3: Quel scientifique a découvert la pénicilline?
4: Pasteur.
3: Quel est le féminin de héros?
4: Héros.
3: Titre de la célèbre saga avec Gandalf, le Seigneur des Anneaux ou le Seigneur des Agneaux?
4: Le Seigneur des Anneaux.
3: Combien le corps humain possède-t-il de poumons?
4: 2.
3: Dans quel film d'animation trouve-t-on les personnages Simba et Mufasa?
4: Le Roi Lion.
3: Quelle mer borde la ville de Gênes en Italie?
4: La mer Méditerranée.
3: Quel est le symbole chimique de l'argent? AG ou AR?
4: AG.
3: Sport où des joueurs s'affrontent en se renvoyant un volant par-dessus un filet?
4: Badminton.
3: Bou bou bou bou bou bou. Juliette,
0: ça sent bon, mais c'est à toi de dire. Hein,
3: Je sais pas. Ça risque d'être juste. Hein,
0: j'ai pas le droit de dire, moi.
3: 5 points à battre. Alors, on commence. Un sport où on tape dans un volant avec une raquette, c'est bien le badminton. Premier point, donc on arrive à 3, puisque vous aviez déjà plus 2. Le symbole chimique de l'argent, c'est bien AG. Ça nous fait 4 points. La mer Méditerranée borde, bien sûr, Gênes en Italie. 5 points.
0: Alors attention, juste pour rappeler, voilà que c'est le moment du suspense.
3: Non, basculer.
0: Puisqu'en fait, vous êtes à égalité avec notre première candidate, Cécile, qui la pauvre de nous écouter en ce moment même en se disant aïe aïe aïe. Ouais. Il suffit maintenant d'une bonne réponse pour que ce soit à vous les 150 euros.
3: Et c'est sur cette question de film d'animation pour savoir si Simba et Mufasa étaient bien partis du Roi Lion. Eh bien oui. Ça nous fait donc 6 points. Ça y est, vous êtes le Chapendoun de la journée. Allez, on continue quand même pour le fun, pour réviser un petit peu nos classiques. Le corps humain, il possède bien 2 poumons, le gauche et le droit, donc ça nous fait 7 points. C'est bien le Seigneur des Anneaux et non pas des Agneaux, le titre de la saga avec Gandalf, ça nous fait 8 points. Le féminin de héros, c'est héroïne.
0: C'est dommage.
3: Donc on reste sur 8 points. Et enfin, le scientifique qui a découvert la pénicilline, c'est pas Pasteur, c'est Fleming. Ah. Mais 8 points, franchement, bon, ça va, on peut être fier.
4: Oui, c'est pas mal.
0: Sébastien, déjà, bravo pour ce sacré score, vraiment pas mal. Nous, on vous offre donc 150 euros de cartes Illicado, valable dans plus de 200 enseignes différentes au Pays Basque. C'est cadeau, c'est pour vous, Sébastien.
4: Merci beaucoup, merci à toute l'équipe.
3: Ah, et vous avez une petite idée de ce que vous allez en faire?
4: Non, on va voir, je pense qu'on va aller traîner, peut-être pas aujourd'hui, mais ce week-end dans Bayonne, avec ce sera pour madame, je pense, c'est cadeau.
3: Ah, oh,
0: ben voilà. On avait dit quoi? Il est parfait.
3: Mais oui,
0: vous avez dit qu'il était parfait.
3: C'est ça.
0: C'est fatigant, ça, Sébastien.
3: Vous allez avoir vos deux enfants, là, j'ai vu que vous avez 18 et 22 ans, s'ils écoutent, ils vont débouler ce week-end. Coucou, papa.
4: Oui, simple.
0: Oui, c'est ça, comme par hasard, ils ne devaient pas venir, ils seront là.
3: Hop là.
0: Sébastien, bravo encore, merci. En plus, ça a été un chouette candidat, on a passé un très beau moment.
3: Les trois, Aurélie, Cécile, on leur fait des gros bisous.
4: Je vous reste en ligne.
0: Et vous inquiétez pas, on va vous passer Brigitte à l'accueil. Vous allez les avoir, c'est 150 euros. Il y a eu le moment de stress, je sens.
3: Oui, c'est ça. Oh, vous êtes bien sympa, mais bon, sinon, le cadeau, on en fait quoi?
0: Ouais, c'est ça. Bon, allez, Sébastien, je vous libère. Je
3: reste en ligne.
0: Et je vous dis à bientôt.
4: Et gardez
3: Votre
4: bonne humeur aussi.
3: Et oui.

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0: Jeudi 3 septembre 2026, il est midi. Elle est présentée par Yves Tussaud. Bonjour Yves.
2: Bonjour Juliette, bonjour à tous. La Fondation pour le logement vient de publier son baromètre sur l'encadrement des loyers au Pays Basque. Le nombre de cas de dépassement de loyers diminue. 30% des bailleurs ont dépassé les plafonds en 2026. Ils étaient 38% en 2025. C'est une moyenne. À Bayonne, les bailleurs qui n'appliquent pas le règlement sont à 15%, alors qu'ils sont encore 45%. À Biarritz.
0: Vers une sortie de crise au refuge Tchakourak à Bayonne.
2: La structure qui peut accueillir jusqu'à 180 animaux traverse de fortes turbulences, depuis déjà plusieurs mois, des dysfonctionnements internes, des démissions en pagaille et des répercussions visiblement assez graves sur la prise en charge des animaux, selon la nouvelle mandatrice qui vient d'être désignée. Céline Gardel est capitaine de police à Toulouse, gestionnaire du refuge de Castres. Elle a désormais un an pour remettre de l'ordre dans la structure.
3: On a eu des bagarres entre chiens, on a eu un chat qui a perdu une patte, des chats qui en sont même morts, 3 au total, peut-être des prises en compte qui auraient dû être faites en amont. Malheureusement, le manque de compétences, je pense, et aussi ce contexte délétère a largement participé à cette situation dégradée. Mais ce que l'on voit en dénominateur commun, c'est qu'il y a quand même autour de ce refuge des gens qui sont passionnés, il y a des potentiels, des ressources sur lesquelles on va pouvoir s'appuyer. Ils ont eux-mêmes identifié les leviers, les freins, les difficultés qu'ils traversent. Oui, c'est inédit dans le sens de la... C'était violent, c'est brutal, c'est dans un temps très contraint finalement, mais on va dire que les problématiques sont identifiées.
2: Céline Gardel était l'invitée d'ici Pays Basque ce matin, entretien à retrouver sur votre appli ici. La chaleur est toujours bien présente en ce début de mois de septembre. Prudence si vous avez prévu de profiter de l'océan dans les jours à venir. De nombreuses plages ne sont plus surveillées. 2 personnes ont perdu la vie hier après-midi au large des plages de Bidart et d'Anglette. 2 Allemands qui étaient en vacances sur la côte basque. Le premier âgé de 53 ans se baignait à la plage du Pavillon Royal à Bidart. Des surfeurs sont intervenus, lui ont porté secours, mais n'ont pas pu le ranimer. Le second, 71 ans, a lui été victime d'un arrêt cardio-respiratoire au large de la plage des Corsaires à Anglette.
0: Le début des vendanges à Hérouléguy en cette fin de semaine.
2: Et comme pour l'ensemble des vignobles français, c'est une date inhabituelle. Iban Etchesarreta, bonjour.
4: Et Gounoni, bonjour à tous.
2: Bonjour Ivan. Des vendanges précoces cette année, les fortes chaleurs sont passées par là.
4: Il y a des vendanges très précoces, un top départ jamais vu ici. L'an dernier, c'était déjà 15 jours plus tôt. Là, c'est carrément un mois, conséquence des fortes chaleurs. Vous l'avez dit Yves, des fortes chaleurs bienvenues ici. Pas d'humidité, pas de mildiou et des orages sans grêle. Parfait pour un raisin arrivé à maturité. Ici, à la cave coopérative du vin d'Hérouléguy, à Igori, où je me trouve, c'est le lieu et le moment de la réception des vendanges. Les 28 vignerons de la coopérative se succèdent avec leur noria de tracteurs chargés de raisins. Le raisin est pesé, séparé de la grappe pour être envoyé ensuite au pressoir. Ce matin, j'étais à Guermiette chez les frères Aristoy et la récolte, c'est un moment de joie. Famille, amis, voisins, agriculteurs, tous heureux de participer à la fraîche, sous le soleil, au pied du massif du Mounoa, au lancement des vendanges de l'AOPI Hérouléguy. Aujourd'hui, qui mobilise des centaines de personnes.
2: Merci Ben, c'est toujours un moment particulier, le moment des vendanges. Rugby, coup d'envoi de la 2e journée du championnat de Pro D2 ce jeudi. Colomiers accueille Provence Rugby. Le Biarritz Olympique, pour sa part, jouera demain soir à Oyonnax, une équipe biarrotte largement remaniée. Pas moins de 11 changements sont annoncés par rapport à l'équipe qui a largement battu Nice jeudi dernier. Puis en football, c'est la 4e journée de la Liga qui commence dès ce soir. La Real Sociedad accueille à Anoeta le Celta Vigo. Les deux clubs n'ont pas fait un grand début de saison et sont actuellement classés dans la seconde moitié du classement. Coup d'envoi de cette rencontre, ce sera à 21h.
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2: Et ben nous le disait, ciel bleu, chaleur sur Irolégui, ce sera Juliette le cas un peu partout
0: oui, au Pays partout Basque. Partout au Pays Basque, des températures qui montent avec au meilleur de la journée, donc en milieu d'après-midi, 27 degrés à Andaille, 28 à Bayonne, 30 degrés à Espelette, 31 degrés pour la Bastide Clérance, Mendive également, jusqu'à 32 degrés. Ce seront les maximales à Mauléon ou encore Saint-Palais. Sachez que demain, le soleil sera à nouveau très présent avec des températures en hausse encore, bien au-dessus des valeurs normalement observées à cette saison, puisqu'on pourra aller jusqu'à 37 degrés dans l'intérieur des terres pour les maximales de ce vendredi. 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
7: Bonjour à tous, quel bonheur de vous retrouver tous les midis sur votre radio. Ici, bienvenue dans votre nouveau rendez-vous. Ici, on parle bon plan, vie quotidienne, arnaque à éviter, santé. Nous sommes là pour vous rendre service parce qu'on vous doit bien ça. C'est le titre de ce nouveau rendez-vous quotidien sur votre radio. Ici, nous sommes ensemble jusqu'à 13h. Je m'appelle Enora Malagré et voici la joyeuse bande qui m'accompagne. Aude Razo, madame anti-arnaque. Coucou Aude.
8: Coucou, coucou tout le monde.
7: Valère Coréard et ses bons plans conso. Bonjour. Bonjour Valère.
9: Salut Nora, bonjour à toutes et tous.
7: Elsa Wolinski, ses petites astuces au quotidien. Bonjour ma Elsa.
10: Bonjour.
7: Et la star, Gérald Kierzek.
11: Vous me gênez. Bonjour Nora, bonjour à tout le monde.
7: Il faut dire la vérité à nos auditeurs. Gérald Kierzek, notre médecin, et aujourd'hui, c'est très sérieux. On va, j'ai roulé les airs, dis donc. On va parler logement. Et oui, gros dossier. Comment alléger votre facture, chers amis? Nous avons moult solutions dans notre besace. Nous allons les partager avec vous parce qu'on vous doit bien ça. Vous voulez nous en parler? Appelez-nous ou laissez-nous un vocal sur notre WhatsApp. C'est gratuit, hein, bien sûr. 0810 055 056. Nous sommes là pour vous. Et puis, posez-nous, pardon, vos questions comme l'a fait Marie aujourd'hui.
12: Bonjour, je m'appelle Anne-Marie. J'aimerais savoir, en savoir plus sur la proposition d'allonger la durée de vie des médicaments.
7: Ah, très intéressant comme question. Merci infiniment, Marie, de nous la poser. Et ça sera une question, bah, du coup, plutôt pour Gérald Kierzek, notre médecin.
13: C'est un projet qui s'appelle Longue vie aux médicaments et aux patients.
7: Et vous allez y répondre plus longuement dans une trentaine de minutes. Et puis le meilleur pour la fin, tout au long de l'année, je vais booster votre pouvoir d'achat. On vous doit bien ça. 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Et on démarre avec vous, Valère, et puis aussi Aude, bien sûr, qui sera avec nous sur ce gros dossier logement. On veut alléger la facture. On veut surtout, cher Valère Coria, ne plus se faire avoir, notamment par nos propriétaires.
9: Oui, alors on ne va pas non plus jeter l'opprobre sur tous les propriétaires.
7: Bien
9: mais,
7: sûr.
9: Mais c'est vrai que là, moi je voulais vous parler de l'encadrement des loyers. Vous savez, c'est cette règle qui fixe que dans certaines communes, un loyer maximal au mètre carré est en place et le propriétaire n'a pas le droit de le dépasser. Voilà, ça c'est la règle. Seulement, ce matin, le 6e baromètre de la Fondation pour le logement a été publié. On a appris que 37% des annonces dépasseraient le plafond légal.
7: Oula, c'est beau. Je pense que mon proprio en fait partie, pardon.
9: Alors attention, ce sont les annonces. Ouais. Ça veut pas dire tous les baux ont été examinés. D'accord. C'est ce qui est visible. Mais enfin, néanmoins, c'est quand même une tendance de fond. Et le dépassement moyen serait de 159 euros par mois. Ça veut dire que dans un tiers des cas, potentiellement, les locataires paieraient 150 euros.
7: Pardonnez-moi, c'est énorme.
10: Mais oui, c'est énorme.
9: Ben oui, c'est énorme, évidemment. Alors, le plafonnement, où est-ce qu'il s'applique pour savoir si vous êtes concerné? Dans près de 70 communes. Il faut savoir que c'est une expérimentation qui d'ailleurs doit se terminer là dans 2 mois, mais le gouvernement s'était engagé à ce qu'elle soit prolongée. Donc ça, c'est une affaire à suivre. 70 communes aujourd'hui, Paris, Lille, Lyon, Villeurbanne, Bordeaux, Montpellier, certaines communes aussi de Grenoble, Alpes, Métropole, du Pays Basque ou encore de la Seine-Saint-Denis. Il s'applique lors, le plafonnement, d'une première location, d'un changement de locataire ou de renouvellement du bail. Okay. Comment est-ce qu'il est calculé? On ne va pas faire trop dans les détails, mais en gros, vous avez au départ un loyer de référence au mètre carré.
7: D'accord.
9: Ça existe dans la ville. Ensuite, le propriétaire, il peut majorer 20% de ce loyer de référence. Donc, il a le droit d'aller 20% au-dessus. Et vous multipliez cet indice de référence majoré par le nombre de mètres carrés. Et là, vous avez ce qu'il a le droit de faire.
7: D'accord.
9: Okay.
7: Très bien.
9: La bonne nouvelle, c'est qu'il existe un simulateur pour comprendre tout ça.
8: Parce que moi, je suis nul en maths. Non, mais...
7: c'est Aude Razzo, madame en internet, nul en maths.
9: Parce qu'on va avoir besoin de l'aide de Aude là, sur ce sujet. C'est que,
7: oui, pour avoir le droit.
9: Voilà, le propriétaire peut aussi ajouter un complément de loyer. C'est prévu dans le bail au départ. C'est-à-dire, vous êtes dans un endroit un peu extraordinaire. Voilà. Il y a une très grande terrasse. Il y a, je ne sais pas, un truc un peu fou. Et là, il a le droit d'aller encore un petit peu plus loin. Mais ça doit être prévu dans le bail.
7: C'est ce que fait Gérald Kierzek, notre médecin.
13: En plus des 20%.
9: En plus des 20%. Donc, si vous pensez être concerné. Soit vous ne le savez pas et vous voulez vérifier. Ouais. Ou alors vous voulez savoir si vous êtes dans les clous. Il y a un site internet.
7: Elsa Wolinski veut vérifier dans la seconde.
9: Vous tapez simulateur encadrement loyer service public, d'accord, pour aller sur le site service-public.gouv.fr. En fait, c'est celui-là qui est officiel.
7: Oui, donc, nous le redonner une deuxième fois. Oui, je suis preneuse.
9: Bien
7: encore.
9: Sûr, on le mettra aussi sur la page de l'émission.
7: Évidemment.
9: C'est encadrement des loyers simulateur. Service public.
7: Parfait.
9: Comme ça, vous arrivez sur le bon site. Il faut que ce soit sur service-public.gouv.fr. Et là, vous saurez peut-être, voilà, si vous vous faites déjà arnaquer, ça dure depuis un moment, ou vous êtes sur le point de l'être.
7: De l'être. Aude Razzo, les recours, qu'est-ce qu'on fait, nos droits
8: recours,
7: sur ce sujet?
8: Effectivement, on ne va pas non plus tomber dans le conflit directement. Déjà, moi, si effectivement vous vous rendez compte sur le simulateur que votre propriétaire ne respecte pas l'encadrement des loyers, que vous payez trop cher votre loyer, bon, déjà, contactez-le gentiment, dites-lui, vous avez vérifié, le loyer est trop cher. Vous demandez à ce que le loyer soit baissé, on discute en bonne intelligence. Coup de fil, sinon lettre recommandée avec accusé de réception, c'est conseillé.
7: Ouais.
8: Si vous faire ça bien. S'il refuse, s'il ne répond pas, bien sûr, ça peut arriver, et on voit bien sans doute que ça arrive vu les chiffres qui sont tombés ce matin de la Fondation pour le logement. Votre interlocuteur, le nouveau, c'est la Commission départementale de conciliation. Commission départementale de conciliation, c'est gratuit. L'idée, c'est quoi? C'est de se mettre autour d'une table, tout le monde autour d'une table, et on résout ça ensemble, intelligemment, entre bailleurs et locataires, sans passer par un juge. Attention, c'est pas coercitif, parce que du coup, si à nouveau, il n'y a aucun accord qui est trouvé avec votre propriétaire, si ça échoue, vous pouvez demander à ce que la mairie, la préfecture adresse une mise en demeure au propriétaire, ou sinon vous pouvez saisir les juges. Alors, si le propriétaire ne respecte pas l'encadrement du niveau des loyers, il peut payer une amende quand même jusqu'à 5 000 €. 15 000 euros.
7: Vous entendez,
8: si
7: Gérald Kierzek?
13: Non, mais alors, vous
7: ça
13: rigolez.
7: Vous prend au pif.
13: Moi, j'ai un petit studio que je loue et ça passe par une agence et l'agence oblige à être dans les prix encadrés. Donc, alors là, pour le coup, il n'y a pas de discussion parce que c'est la responsabilité de l'agence immobilière qui est mise en cause.
7: Très bien.
8: Et Valère, vous parliez du complément de loyer, donc l'exception qui permet d'aller au-delà de l'encadrement. Vous avez 3 mois pour contester aussi ce complément après la signature du bail. Ce n'est pas parce que vous avez signé que c'est trop tard.
7: Merci pour ces bons tuyaux, si je puis me permettre, cher Aude Razzo, et merci à Valère Correr. Dans un instant, un très bon plan de Valère Correr. On va parler colocation intergénérationnelle. Mais pour l'heure, The Pretenders, oh là là, cet accent merveilleux, Don't Get Me Wrong, sur votre radio ici.

0: Don't Get Me Wrong sur votre radio, ici, dans On vous doit bien ça. 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
0: Bienvenue dans votre nouveau rendez-vous quotidien. On est ensemble jusqu'à 13h. Nous parlions logement, on parlait plutôt côté propriétaire et l'encadrement des loyers. On va parler d'un bon plan assez fou hein, que va nous décrire Valère dans un instant. La coloc intergénérationnelle. Plus tard dans l'émission, on parlera des maladies cardiovasculaires. Elsa aussi nous parlera de sa fille aînée qui a quitté le nid vide, justement, qui est partie prendre un appartement toute seule. Mais donc, alors, Valère, parlez-nous de cette histoire de coloc intergénérationnelle qui nous permet de payer moins cher le loyer.
2: Alors, c'est moins cher pour le jeune et c'est un petit complément de revenu pour le senior. Moi, je trouve que c'est une belle idée, c'est presque génial, c'est du bon sens.
0: Ah, j'adore.
2: Voilà, ouais, ça nous
0: réunit. Très humaniste, en plus, c'est tout ce qu'on aime.
2: Exactement. Qu'est-ce que c'est ? C'est un senior de 60 ans ou plus qui héberge un jeune de moins de 30 ans en échange d'une participation financière modeste. Donc le jeune bénéficie quoi ? D'un logement abordable, convivial, et puis en plus il a droit aux aides au logement, donc ça c'est quand même très cool. Le senior, lui, il a une présence rassurante, davantage de convivialité, quelques services, un complément de revenus. Alors attention, les services, ils doivent rester ponctuels, des petites courses, un petit coup de main informatique, sortir les poubelles, ouvrir les volets, enfin voilà, ça doit pas être du boulot, sinon c'est un contrat de travail, c'est encore autre chose, hein, évidemment. Faut pas remplacer un professionnel. Et si le senior est locataire, son propriétaire ne peut pas lui refuser de se mettre en colocation intergénérationnelle.
0: Ah bon,
2: faut juste l'avertir, mais il n'a pas le droit de refuser.
3: C'est pas considéré comme de la sous-location.
2: Exactement, Gérald a tout compris.
0: Et on a de la chance, parce que figurez-vous qu'on a une collègue ici qu'on adore sur la radio ici, qui s'appelle Clarisse.
4: Bonjour Enora.
0: Bonjour Clarisse, bienvenue dans On vous doit bien ça. Et il se trouve qu'on vous a chopé dans les couloirs de Radio France, puisque vous êtes en colocation intergénérationnelle.
4: Exactement, depuis 4 ans maintenant, je vis chez François, il a 67 ans.
0: L'embrasse François.
4: Bon, on l'embrasse, bisous François. Et moi j'ai 26 ans, du coup je suis arrivée chez lui, j'avais 22 ans, j'avais pas de travail au début quand je suis arrivée sur Paris. Et là aujourd'hui je paye 450 € par mois, c'est vraiment le bon plan parce
0: pour
4: que
0: Paris c'est un vrai bon plan. Bah,
4: surtout là, j'habite à Boulogne-Billancourt, donc pour vous dire, c'est encore
0: en
4: un
0: lieu
4: peu plus
0: parisienne.
4: Cher. Voilà, dans les Hauts-de-Seine, je vis dans 120 mètres carrés en duplex. Il y a 5 terrasses.
0: Oh, mais dis voilà. Terrasses. Il y a 5 terrasses.
4: 5 terrasses.
0: Mais je vais venir vivre chez vous.
4: Ma chambre, ma salle de bain, mes toilettes et une place de parking. Et le seul service que je dois rendre, c'est nourrir le chat. Parce qu'en gros, François travaille et des fois il part à Genève, à Toulouse, et donc il part. Donc moi, je m'occupe de l'appartement et du chat.
2: Non, mais c'est vraiment génial.
5: Donc, François est célibataire.
0: Oui. Elsa Wolinski. Et sur tous les dos, on doit bien vous le dire, tout au long de la saison, elle cherchera un mari. Voilà, comme ça, vous savez, il y a une fiction carrément là.
2: C'est un super bon plan parce que c'est vrai que c'est vraiment hyper abordable. Mais comment elle vous est venue cette idée, Clarisse, de se mettre en colocation intergénérationnelle?
4: Grâce au film L'étudiante et Monsieur Henri, je ne sais pas si vous connaissez, mais ça parle cette colocation intergénérationnelle. Je l'avais vue, j'avais 19 ans. Et à la base, j'étais encore chez mes parents et je me suis dit, pourquoi pas si un jour, demain, je pars, pourquoi pas faire ça, parce que c'est un vrai bon plan. Il y a des loyers qui commencent à 100 €, moi je paye 450 €, donc c'est tout à fait abordable, parce que je ne pourrais pas payer plus aujourd'hui. Donc non, franchement, c'est très chouette. Et puis surtout, avec François, on a créé vraiment une relation de tonton. Enfin, je le considère comme mon oncle. Aujourd'hui, il m'a incité à repasser mon BTS parce que j'avais raté mon BTS. Moi, je lui apprends les technologies, ChatGPT, parce qu'il est vraiment nul. Mais il ne m'écoute pas tout le temps.
0: C'est normal.
4: Et quand il a des dates, Elsa, justement, il me demande des conseils. Il m'appelle, il me dit Clarisse, comment je m'habille? Est-ce que je choisis plutôt cette travail?
0: Vous voyez, Gérald, ce qui vous attend.
3: Non, mais ça, d'abord, j'ai pas encore 60 ans. Et là, il est riche, votre François.
4: Non,
3: c'est encore mieux, c'est le bonus.
0: Oui, c'est pas faux. Je trouve ça formidable.
2: Alors, il y a une vraie question qui angoisse souvent les seniors, c'est le binôme en fait, sur qui je vais tomber.
0: Et ça peut aussi parce que ça peut pas être aussi idyllique que la relation entre Clarisse et ce cher François.
2: Comment vous avez fait pour tomber sur un François?
4: Eh bien, grâce à l'entreprise Colibri, mais qui a fait faillite, donc elle n'existe plus aujourd'hui, mais en fait l'entreprise Colibri met en relation des personnes qui ont des points communs. C'est-à-dire que moi, du coup, j'ai des points communs théâtre, cinéma, musique avec François.
0: C'est comme une sorte de site de rencontre, sauf qu'il n'y a pas d'enjeu sentimental.
4: Exactement. En colocation, du coup, il n'y avait aucun enjeu dès le début. À la base, je devais rester un an, au final ça fait 4 ans maintenant, on s'entend super bien. Il a une fille qui a 22 ans, donc on a 4 ans de différence avec elle, et c'est vraiment très agréable de pouvoir partager des moments avec eux. Et du coup, on partage du temps, je l'ai dit, on fait du piano, mais je lui apprends aussi à faire des étirements parce qu'il n'est pas souple. Du coup, on s'étire. Et
0: allez, bim, petite cartouche pour François. Moi, je trouve ça beaucoup trop mignon. Valère, du coup, vous avez des sites à nous recommander?
2: Moi, j'en ai un que j'aime bien, il me semble que c'est une asso d'ailleurs, c'est Ensemble 2 générations.
0: Ah, je connais, c'est fabuleux.
2: Voilà.
0: Fabuleux, les amis.
2: Hein. l'intérêt, c'est que ils sont d'abord très pédagogiques sur le site. Ça, c'est important pour comprendre de quoi on parle, même si là, vous avez déjà un beau mode d'emploi. Mais surtout, vous pouvez échanger avec eux, leur poser vos questions, vos inquiétudes. Il y a notamment des petits enjeux de fiscalité, la contractualisation, la façon dont ça se passe. Et puis, des entretiens aussi réguliers du binôme pour s'assurer que, voilà...
4: que tout se passe bien.
2: Que tout se passe bien. Parce que c'est ça, l'enjeu, quand même.
1: Parce que ça fait un peu peur.
2: Enfin, vivre ensemble, c'est pas rien.
1: Ça a l'air joli comme ça, mais ça peut inquiéter.
4: Surtout sur le papier, quand j'ai annoncé à ma mère que j'allais vivre chez un monsieur de 65 ans, elle m'a dit peut-être pas.
0: Bah, évidemment,
4: et du coup, on a fait un FaceTime avec lui, parce que moi, j'étais à Toulouse à ce moment-là. D'accord. Il nous a montré tout l'appartement, il s'est présenté, et au final, ça m'a rassurée, ça l'a rassurée aussi.
0: Bien sûr.
4: Puis elle m'a déménagé, donc on s'est tous rencontrés.
0: Merci, chère Clarisse. Voilà, un vrai bon plan. La colocation intergénérationnelle, comment payer un peu moins son loyer, comme l'a dit Valère Correa, un petit plus, un petit complément de retraite, si je puis me permettre. Dans un instant, on aura une auditrice qui va nous parler taxes foncières. Faites comme elle, appelez-nous 0810 055 056, c'est notre WhatsApp et c'est gratuit. Bienvenue dans On vous doit bien ça. Pour l'heure, on écoute Grand Corps Malade, le prochain rêve sur votre radio, ici.

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0: Le prochain rêve, Grand Corps Malade, avec Stiletto sur votre radio ici.
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0: 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Midi 25, tout pile sur votre radio. Ici, bienvenue dans votre nouveau rendez-vous. On vous doit bien ça. On parle logement depuis le début de cette émission. Comment alléger votre facture. On vous a donné plein de bons plans grâce à Valère Coréard, notre monsieur bon plan. Vous êtes très nombreuses et très nombreux à réagir au 0810 055 056. C'est votre émission. N'hésitez pas, venez chez nous. C'est un WhatsApp, c'est gratuit. Vous pouvez aussi nous laisser des textos, des messages vocaux. C'est aussi le numéro du standard. C'est un couteau suisse, numéro de téléphone. Alors nous avions d'ailleurs Catherine de Drancy qui tente de nous joindre, mais apparemment qui capte pas très bien, mais qui voulait aborder avec nous un sujet très intéressant, la taxe foncière. Ah là là. Parce qu'elle a augmenté cette taxe foncière de 15%, je crois, Valère Coréard.
2: Ça dépend où.
3: Ça dépend.
0: Ah, ça dépend où. Mais oui, je suis blonde. Je suis pas toujours sur le coup. C'est bien pour ça que je fais cette émission, pour apprendre plein de choses.
2: En fait, c'est la commune qui va décider de l'augmentation ou non de la taxe foncière. Alors c'est vrai, c'est un levier. Pour trouver de nouveaux revenus, en fait, et parfois on a de mauvaises surprises. Je crois que Catherine, elle nous avait déjà laissé un petit message, en tout cas on a échangé avec elle, c'est qu'elle a pris 15% quand même.
0: Oh là là, c'est énorme.
2: Donc il y a une petite part automatique autour de 1%, je crois, enfin on en parlait avec Aude hors antenne. Ouais. Enfin, 15%, c'est vrai que ça fait mal. Alors que faire dans ces cas-là? Bon, il va falloir la payer, cette taxe foncière, mais il peut y avoir quelques solutions. Moi, la première chose, c'est que si ça vous coince, c'est que de toute manière, dans l'absolu, même s'il n'y a pas d'augmentation, cette taxe foncière et la taxe de trop, vous pouvez écrire aux impôts. Vous allez sur la messagerie sécurisée, je vois Aude qui me regarde, attention aux arnaques. Exactement. Donc vous allez bien sur impots.gouv.fr, messagerie sécurisée, et à propos de votre taxe foncière, tout simplement, vous expliquez que vous êtes en galère.
0: Écoutez, c'est formidable, mais le standard est en train d'exploser, c'est vrai. Nous avons une autre auditrice qui veut aussi nous parler de la taxe foncière, je crois qu'elle s'appelle Evelyne. Bonjour chère Evelyne.
4: Bonjour à tous.
2: Bonjour.
0: Bonjour. Mais bienvenue.
4: Bonjour, bonjour.
0: Bienvenue dans ce nouveau rendez-vous.
4: Merci.
0: Alors vous.
4: Oui, ce nouveau rendez-vous, petite parenthèse, il est super extra.
0: Vous allez faire pleurer. Vous allez faire pleurer.
4: Il faut continuer.
0: Merci. Merci. Je suis très fragile en ce moment, j'ai les hormones au plafond, chère Evelyne.
4: D'accord.
0: Ce sera le sujet d'une autre émission. Chère Evelyne, vous avez envie de nous parler aussi de cette satanée taxe foncière. Racontez-nous.
4: Voilà. Alors, je vous raconte, la taxe foncière a considérablement augmenté dans les stations, alors de ski, aussi les stations balnéaires.
0: Oui.
4: C'est-à-dire qu'il y a une surtaxe très importante, c'est-à-dire plus 50%, pour ces appartements. Mais quand on n'est pas concerné par ces locations-là, finalement, on paye aussi. Donc, je voulais savoir si c'est normal, à mon avis, c'est pas normal.
0: Non.
4: Est-ce qu'on pourrait faire quelque chose?
0: Alors, je vois Valère Coréard qui fait une moue un peu boudeuse. Quand il est pas content, c'est qu'il a quelque chose à lire.
2: Non, mais en fait, vous soulevez un vrai sujet. C'est-à-dire, dans les stations très touristiques, il y a ceux qui y vivent à l'année et qui louent pas leur appartement, donc c'est pas une source de revenus. Et ceux qui sont en résidence secondaire, par exemple, et c'est une source de revenus. Alors, je me renseignerai parce que j'ai pas la réponse sur la possibilité. Est-ce qu'il y a des villes qui font deux impôts, qui imposent différemment les locaux ou les autres. Mais ce qui est sûr, c'est que si vraiment vous êtes coincé là pour la payer, écrivez sur impots.gouv.fr parce que vous pouvez avoir un échéancier. Il peut y avoir une exonération partielle et exceptionnelle. Il ne faut pas hésiter à demander. Et pour le reste, on va se renseigner et on vous répond demain ou début de semaine prochaine.
0: Merci. Valère Coara va faire ses devoirs et il adore ça. Merci. Merci. On vous embrasse très chaleureusement, chère Evelyne. Et alors, là, c'est un de mes petits moments préférés dans l'émission, puisque c'est 200 € qui vont partir. Vous le Vous savez, tout au long de l'année, je booste votre pouvoir d'achat, là, tout de suite. Maintenant, il y aura même un deuxième auditeur plus tard dans l'émission. Mais pour l'heure, nous allons accueillir David, qui nous appelle de Aizy-Jouy dans l'Aisne. D'ailleurs, je salue de tout mon cœur ici Champagne-Ardenne. Coucou les copains et bienvenue à vous, cher David.
5: Eh ben bonjour à toute votre équipe, pardon, je suis un peu ému.
0: Oh, bonjour
3: merci, David.
0: On pleure aujourd'hui. Mais pourquoi vous êtes ému, David?
5: Vous écoutez avec attention sur plein de sujets, donc voilà.
0: Bon, ben on espère que l'émission vous plaît. Vous êtes contrôleur technique dans le bâtiment. Vous avez deux enfants, cher David.
5: Voilà, non, bah ils sont plus, bah il y a syndrome du nid, ils sont plus à la maison.
3: Ah bah vous aussi, David. Ah bah,
0: ça tombe bien, parce qu'Elsa Wolinski va en parler ça dans un instant, parce que ça sert un peu le cœur, mais pour le moment, on vous l'annonce. Avec bonheur, c'est 200 € pour vous, David.
3: Bravo.
0: À dépenser en cette rentrer voilà, dans une grande enseigne, ça fait toujours un peu plaisir, ce petit coup de pouce. Vous êtes inscrit sur ici.fr, cher David, et voilà comme quoi ça fonctionne. Merci David, on vous embrasse très très fort, et dans un instant, on continue. On vous doit bien ça, c'est votre nouveau rendez-vous jusqu'à 13h sur votre radio ici.
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12: Avec aujourd'hui un anniversaire à célébrer, puisqu'à Anglette, le club hippique de la Côte Basque célèbre cette année ses 70 ans. Et pour l'occasion, une grande journée d'anniversaire est organisée au club, avec des épreuves, des animations, un marché des créateurs et évidemment la soirée qui va bien, la soirée festive d'anniversaire. L'événement va démarrer samedi dès 19h sur la grande carrière de concours au cœur de la forêt, cocktail et ambiance musicale au programme. À 20h30, des épreuves spectaculaires vous sont concoctées, et puis suivi d'un dîner et le DJ qui sera là pour prendre la suite jusqu'à 23h pour célébrer ce bel anniversaire dans une ambiance qui se veut évidemment conviviale. Les 70 ans, ça se fête Sorionac au club hippique de la Côte Basque d'Anglette. Les 70 ans du club, c'est ce samedi soir. Réservation en revanche obligatoire directement auprès du club. Retrouvez-les sur leurs réseaux sociaux.
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0: Midi 32 sur votre radio Ici. Bienvenue dans votre nouveau rendez-vous. Ici, nous parlons bon plan, vie quotidienne, arnaque à éviter, pardon. On parle aussi santé. Nous sommes là pour vous rendre service parce qu'on vous doit bien ça. C'est le titre de ce nouveau rendez-vous quotidien. Nous sommes ensemble jusqu'à 13h. Je suis Enora Malagré. Je suis avec Aude Razo, Valère Coréard, Gérald Kirzek et Elsa Wolinski qui, dans un court instant, nous parlera comment faire face au départ de son enfant quand il quitte le petit nid. Et puis, notre médecin tout à l'heure qui nous parlera maladie cardiovasculaire, c'est important. Et pour l'heure d'ailleurs, Gérald Kirzek va répondre au vocal de notre auditrice Marie qui nous a appelé au 0810 055 056.
13: Bonjour, je m'appelle Anne-Marie. J'aimerais en savoir plus sur la proposition d'allonger la durée de vie des médicaments. Quels médicaments seront concernés ? Et de combien leur date limite de consommation sera prorogée. Voilà, merci, au revoir.
0: Mais merci à vous, surtout, chère Marie, faites comme elle. Vous avez une question, on a forcément des solutions. 0810 055 056, c'est un WhatsApp et c'est gratuit. Gérald Kirzek.
14: Et pour l'instant, c'est un projet. Donc vraiment, le message, c'est ne le faites pas tout seul avec vos médicaments, etc. En disant, oh, bah, c'est pas grave, la date est dépassée. C'est un projet qui concerne 73 médicaments. L'idée, c'est de se dire, il y a une date de péremption actuellement de 2-3 ans. Si on la prolonge jusqu'à 4 ans, parfois 5 ans, est-ce qu'il y a les mêmes conditions de sécurité, de conservation et d'efficacité? Parce que longue vie aux médicaments, oui, mais c'est longue vie aux patients, parce qu'il faut évidemment qu'il n'y ait pas de toxicité et qu'il y ait une efficacité des médicaments. Donc pour l'instant, c'est dans les tuyaux. Ça concerne les antibiotiques, certains médicaments comme le lithium, le paracétamol, le lévothyrox. Bref, il y a une liste de 73 médicaments. Ça ne va pas concerner les colliers, les sirops, parce qu'on sait que ça, c'est très court, et notamment dès que c'est entamé, ça, c'est une durée extrêmement courte.
0: Pardonnez-moi, combien de temps ça dure, du coup,
14: si vous dites... Un collier, quand vous l'ouvrez, au bout d'une semaine, il faut le jeter.
0: D'accord, okay.
14: Donc il faut faire attention. Il il faut faire attention aussi quand vous avez des médicaments, l'aspect, même si c'est dans la date, en dessous de la date de péremption, théoriquement il est encore bon, mais il a changé d'aspect, la texture a changé, ça veut dire qu'il a pris un petit coup de chaud ou un petit coup de froid, il a changé de couleur, eh bien il ne faut pas le consommer, il faut le rapporter à son pharmacien. Donc ne prenez pas l'initiative seul.
2: Je gesticule.
15: Valère Coréard, notre monsieur bon plan,
2: réagit. On ne jette pas les médicaments à la poubelle, évidemment, ni dans les toilettes, Gérald.
15: Non, dans les toilettes, il y a des gens qui jettent des médicaments dans les toilettes.
14: Alors, bien sûr.
15: Oui, je vais pas dire. Si, je vais le dire, ma mère, pardon. Non, mais elle l'a pas fait exprès. Mais c'est, alors, c'est, ça pollue énormément. Oui, il faut faire attention.
14: Ça pollue énormément. Donc, il y a un système qui s'appelle Cyclamed, qui est géré par les pharmacies. Vous rapportez en pharmacie. Ensuite, il y a un réseau qui vient collecter. Il n'est pas question de le mettre dans les toilettes, de le mettre sur la voie publique, etc. Parce que on le retrouve dans les nappes phréatiques. On le retrouve en fait
2: c'est dans notre eau,
14: dans votre eau, tout simplement. Alors, même si l'eau du robinet elle est traitée, mais quand on fait des dosages avant traitement, bah, il y a plein de médicaments. Donc, pour l'instant, c'est un projet. Ça me semble pas complètement aberrant. L'objectif, évidemment, pour le gouvernement, c'est de faire des économies.
15: Hein.
14: C'est de se dire, voilà, si on prolonge la durée, ben on va faire des économies à l'échelle globale. Mm-hmm. Et c'est plutôt pas mal parce qu'on consomme énormément de médicaments et on en jette, enfin, en tout cas, on en rapporte à la pharmacie ou on n'en consomme pas beaucoup trop.
16: Est-ce qu'il ne faut pas faire un petit ménage de temps en temps? Parce que moi, mon placard, mais j'ai des tonnes de boîtes de médicaments, je ne sais même plus de quand il date.
15: Un petit nettoyage de printemps.
14: Bien sûr, vous ne devriez pas avoir des antibiotiques, des médicaments comme ça sur prescription, parce que ce n'est pas parce que ça a marché le premier coup ou pour votre fille ou votre mère que ça va marcher pour vous. Et vous ramenez à la pharmacie. Et puis évidemment, les médicaments comme le paracétamol, si la date de péremption est dépassée, ça, ce n'est pas très grave. Soyons plus prudents sur d'autres médicaments. Je pense aux médicaments pour le cœur ou pour la thyroïde,
15: oui,
14: où là, il y a ce qu'on appelle une marge thérapeutique. Qui est très courte.
15: Merci beaucoup Gérald Kierzek et merci à notre chère auditrice Marie, faites comme elle, je le répète, 0810 055 056. Nous écoutons Zaz, On ira dans On vous doit bien ça, votre nouveau rendez-vous quotidien sur votre radio. Ici on est ensemble jusqu'à 13h.

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0: 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C'est votre nouveau rendez-vous quotidien sur votre radio, Ici. Continuez à nous appeler au 0810 055 056. Oh, nous allons parler d'un sujet très concernant pour les papas et les mamans aux petits cœurs sensibles grâce et à notre Elsa Wolinski. Et puis dans un court instant, on parlera maladie cardiovasculaire avec notre médecin, éminent médecin, Gérald Kirzek. Elsa Wolinski,
2: ben oui, parce qu'on
0: votre aîné a quitté le nid. On parlait logement tout à l'heure.
2: On parle logement, mais est-ce qu'on peut prendre juste une seconde, s'il vous plaît, pour parler du nid vide? Mais oui, parce que moi, c'est ce que j'ai vécu cette année. Ma fille aînée, à 20 ans, est partie du jour au lendemain. Elle a décidé de partir, de quitter la maison, de me quitter,
0: oh là là,
2: moi. Non, mais je rêve. Alors, je lui ai dit, très bien, puisque c'est comme ça, tu te débrouilles toute seule.
0: Ouais.
2: Ok, tu veux partir, trouve ton logement. Et puis là, évidemment, ben, elle n'a pas réussi. Ben, vous pensez bien, parce qu'aujourd'hui à Paris, même pour louer 10 mètres carrés, il faut un dossier en béton.
0: Et à 20 ans, c'est ça le problème.
2: Oui, c'est ça. Et à 20 ans, quand on est une étudiante, et ben, on n'a pas de dossier en béton, bien sûr. C'est ça. Et donc, elle est revenue me voir. Hein, parce qu'on revient toujours vers maman quand même. Sauf que moi non plus, et ben, je n'ai pas un dossier en béton. Et ben non. Je suis maman solo, je travaille, je gagne ma vie, mais je n'ai pas le mot magique qui est le CDI.
0: Ah, ben
2: non,
0: oui,
2: je ne l'ai pas. Je suis une journaliste freelance et en plus un peu influenceuse. Alors là, je pense que j'ai perdu totalement tous les propriétaires en disant influenceuse. Donc il a fallu faire ce que je n'avais absolument pas prévu de faire. Et là, je pense que toutes les mamans séparées qui m'écoutent vont comprendre immédiatement. J'ai dû appeler son père, ex-mari. Eh ben oui, parce que finalement, pour que votre enfant puisse quitter ses parents, il faut commencer par réunir les parents, justement. Donc il faut deux dossiers, deux avis d'imposition, deux garants, tout ça pour 10 mètres carrés. Alors rassurez-vous, on a fini par lui trouver son studio.
0: Ouais.
2: Et comme je suis une vraie mère poule et très maline, je l'ai trouvé à deux rues de chez moi. Évidemment, le nid vide,
0: envahissant, elle
3: comme par hasard.
2: Oui. Sur le nid. Voilà.
0: Merci Elsa Wolinski. Alors on rit, mais attention hein, Aude Razo, parce qu'on aborde quand même un sujet assez sérieux qui est le logement chez les jeunes.
2: Il y a
0: des arnaques aussi là-dedans,
4: oui,
0: hein, Madame Aude Razo.
4: Non seulement c'est la croix et la bannière pour les jeunes pour se loger, alors pour
0: quelle
4: tout le monde,
0: tannée,
4: c'est vrai, mais les jeunes particulièrement, Elsa, vous avez raison, et en plus ils sont très ciblés aussi par les escrocs, par les arnaques. Je vais vous raconter une petite histoire. J'ai une étudiante qui m'a envoyé les captures d'écran des discussions qu'elle a eues avec un proprio.
0: Ouais.
4: Alors, il a un appartement, il lui plaît bien, il est meublé, il est propre, il est bien placé, ça l'intéresse. Elle discute, il est hyper sympa, et j'ai envie de dire que je le trouve un petit peu trop sympa pour un proprio qui croule sous les demandes de location.
0: C'est Gérald Kirzek.
4: C'est peut-être Gérald, effectivement. Et puis là, la discussion prend un autre tour. Il commence à dire, vous savez, j'habite loin, je suis déjà tombée sur des personnes qui n'étaient pas très sérieuses, ils m'ont fait faux bon pour la visite, etc. Et donc, pour s'assurer du sérieux de notre étudiante, ce proprio, qui est un faux proprio, je vous le dis tout de suite, lui demande une caution, 742 euros, avant de visiter l'appartement. Donc là, c'est le moment où il faut arrêter toutes les discussions.
0: Mais parce que ça n'existe pas.
4: Je le dis pour tous les jeunes, les papas, les mamans qui nous écoutent, faites passer le message, on ne paye pas avant de visiter.
0: Jamais.
4: Jamais. Et c'est pareil, maintenant il y a même des faux profils réseaux sociaux qui se font passer pour des agences immobilières qui mettent des super photos, ils ont été piqués des photos ailleurs, hein, d'autres appartements, ils vous disent c'est super. Et pareil, ils se font passer pour l'agence qui demande de l'argent, 80 euros, 100 euros, pour ne serait-ce que visiter l'appartement. Et ça, c'est non, il faut tout de suite arrêter, on ne verse pas d'argent pour visiter un appartement, ça ne va pas du tout.
0: Merci Aude Razo.
2: Oui, merci.
0: Hein, Elsa, qui a failli tomber dans le panneau.
2: Oh, moi, j'aurais pu tomber dans le panneau, oui. Moi, je peux tomber dans tous les panneaux, je vais vous dire.
5: Gérald Kirzek. C'est les listes, Aude, non? C'est-à-dire que les agences ou des sociétés vous proposent, soi-disant, d'avoir accès à une liste de plein de logements et ils vous demandent de payer avant.
4: Oui,
5: et en fait,
4: ça,
5: sur la liste, il n'y a pas grand-chose.
4: Et c'est vrai que c'est tentant, parce qu'en fait, on a tellement de difficultés, on a tellement du mal à trouver que c'est tentant. Mais moi, franchement, je serais vraiment d'avis, ne versez pas d'argent avant la signature du bail, en fait. Alors, c'est sûr que des fois, on est en détresse. On est tenté,
0: c'est ça
4: mais
0: le problème.
4: Ne le faites pas.
0: Joue là-dessus.
4: Ça peut être honnête, ça peut être malhonnête. Dans tous les cas, le faites pas.
0: Faut pas le faire. Valère Coréard, Monsieur Bonplan.
6: Si vous êtes influenceur, vous êtes au chômage, vous êtes en CDD.
3: J'ai une solution.
0: Il la regarde évidemment, Elsa Wolinski.
3: Vous appelez votre ex. Il y a la caution, la garantie Visale, pardon. C'est une caution gratuite d'Action Logement qui peut se porter garante. C'est public, c'est gratuit. Alors, c'est sous certaines conditions, mais c'est quand même très ouvert. Et ça vient remplacer la caution des parents si vous êtes en galère.
5: Et ça sécurise les propriétaires.
3: Et ça sécurise les propriétaires qui sont remboursés en cas d'impayé.
0: Merci, chers amis, pour tous ces bons plans. Merci pour ce témoignage à cœur ouvert. Elsa Wolinski, on parle de cœur. Justement, on va parler maladie cardiovasculaire avec notre médecin Gérald Kirzek. Et puis, on va encore vous faire bénéficier de 200 euros. Encore plein de choses qui vont se passer dans l'émission. On est ensemble jusqu'à 13h. On vous doit bien ça, votre nouveau rendez-vous quotidien sur votre radio ici. Mais pour l'heure, nous écoutons, j'aime beaucoup ce titre, Billy Preston, Nothing from Nothing. À tout de suite.

0: Preston. Nothing from Nothing sur votre radio ici.
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0: Midi 47 sur votre radio ici. On est ensemble jusqu'à 13h. Vous êtes très nombreux à réagir aujourd'hui, dis-nous, hein, au standard au 0810 055 056. N'hésitez pas aussi, c'est un WhatsApp gratuit, à nous laisser un vocal. Si vous avez un problème, nous avons des solutions. Nous allons parler maladies cardiovasculaires avec notre éminent médecin, Gérald Kirzek, que vous connaissez bien sur votre radio ici. Gérald.
3: Oui, c'est un bon plan pour protéger votre cœur. C'est pas mal, ça. Et quand je dis bon plan pour protéger son cœur, c'est qu'on a les moyens de prévenir les maladies cardiovasculaires. En fait, ça fait partie du groupe de maladies où elles sont évitables à 80%. C'est-à-dire qu'on n'est pas en train de parler de facteurs de risque qui diminuent un peu le risque, etc. 80% des AVC, des infarctus du myocarde, de l'artérite des membres inférieurs. Vous savez, les artères qui se bougent dans les jambes. Eh bien, ces maladies, elles sont évitable par notre mode de vie. Donc bien sûr, il y a la génétique, bien sûr, il y a des familles où il y a plus de risques d'avoir des infarctus, des AVC, etc. Mais c'est essentiellement le mode de vie et je vous donnerai quelques bons réflexes, quelques bons plans pour justement...
0: Oui, s'il vous plaît, vous êtes
3: prendre,
0: là pour ça.
3: Ben oui, prendre les choses, prendre votre santé en main tout simplement. Alors, quand on parle de maladies cardiovasculaires, on parle de quoi ? On parle de tout ce qui est cardiaque et vasculaire. Oui. Alors le cœur, ça peut être l'insuffisance cardiaque, ça peut être l'accident vasculaire, ça peut être l'ischémie, l'infarctus du myocarde, ça peut être la dissection aortique. Et puis le vasculaire, c'est... Là, il y a Valère, hypochondriaque.
0: On va vous faire une confidence, chers auditeurs, il est un peu hypochondriaque.
4: Un peu.
0: Donc à chaque fois que Gérald Kirzek ouvre la bouche, j'ai l'impression qu'il a la maladie dont Gérald parle, c'est hilarant.
3: Et puis tout ce qui est vasculaire, c'est l'AVC, l'accident vasculaire cérébral, qui peut être une artère qui

0: concernées, puisque c'est même parmi les premières causes de mortalité chez les femmes. Et pendant des années, pour ne pas dire des décennies, on a un peu négligé ça. On l'a négligé en termes de recherche, on l'a négligé en termes de développement des médicaments. On l'a même négligé quand une femme arrivait aux urgences, eh bien, elle était moins prise au sérieux qu'un homme. Si vous êtes une femme et que vous dites, j'ai un peu mal à la poitrine ou je suis essoufflée, pendant des décennies, on dit, non, mais c'est rien, c'est dans votre tête, c'est les hormones, etc. Il y a des études qui l'ont documenté, qui l'ont montré. Alors ça, j'aurais tendance à dire, c'était avant.
1: Ah bah, j'espère que
0: maintenant,
1: ça change.
0: On a bien compris que les maladies cardiovasculaires, c'est aussi les femmes, et en particulier en périménopause ou après la ménopause. Ouais. Pourquoi ? Parce que les hormones qui vous protègent jusqu'à la ménopause s'inversent complètement et ne protègent plus après la ménopause. Deuxième chose, les femmes fument. Les femmes ont le même mode de vie que les hommes. Et on sait que le tabac, c'est un des facteurs de risque. On n'a pas parlé des facteurs de risque et de ces facteurs qu'on peut influencer. Le tabac, c'est vraiment le premier pourvoyeur de maladies cardiovasculaires. La sédentarité, le fait de ne pas bouger, le fait d'être dans son canapé, d'être au travail assis, de prendre sans arrêt la voiture. On parlait du sport dans cette émission, où le fait de bouger, la sédentarité, c'est le facteur de risque majeur. Chez les femmes, l'association pilule, par exemple, chez les jeunes femmes, et tabac, c'est quelque chose qui est assez catastrophique, bien sûr, parce que ça va faire quoi ? Ça va faire des caillots sanguins, ça va faire des embolies pulmonaires, des phlébites, par exemple, donc ça fait partie des maladies cardiovasculaires. Vous voulez les bons réflexes ?
1: S'il vous plaît, monsieur.
0: Allez, vous l'avez compris, premier réflexe, le tabac. On le redit, mais il faut arrêter le tabac. C'est vraiment quelque chose de fondamental, parce que c'est ça qui bouche les artères. La première artère qui est bouchée, allez, je parle des hommes, pas des femmes cette fois, c'est laquelle ? L'artère qui est bouchée.
1: La fémorale.
2: Moi, je peux plus parler, je suis en train de faire un malaise vagal.
0: C'est l'artère pénienne. Alors, je le dis parce qu'un des premiers signes un des premières causes d'impuissance.
1: Cette artère pénienne,
0: votre avis. Une des premières. Mais oui, dans le pénis. Une des premières.
1: Ah, pardon, il faut le préciser.
0: Une des premières causes d'impuissance, c'est la maladie cardiovasculaire et c'est le tabac. Et ça, ça motive, je vous assure, un certain nombre d'hommes à dire, OK, j'arrête de.
2: J'ai un super cœur d'un coup.
0: Allez, deuxième réflexe, faut connaître ces chiffres. Prenez votre tension artérielle. Vous pouvez avoir un appareil à la maison, aller faire une prise de sang pour le cholestérol, la glycémie et les chiffres du poids, ça c'est important. Ensuite, on bouge, on l'a dit, on lutte contre la sédentarité et l'alimentation, le régime méditerranéen, c'est fondamental, ça protège les artères. Donc tout ce qui est malbouffe, produits ultra transformés, ça bouche les artères. Le sucre, bouche les artères. Oui. Si vous avez une alimentation méditerranéenne, fruits, légumes, etc., ça va déboucher vos artères.
1: Merci docteur Gérald Kirzek pour ces précieux conseils. Dans un instant, on vous donne 200 euros de pouvoir d'achat et on accueillera un auditeur qui a réagi au 0810 055 056.
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1: Midi 53, encore quelques minutes à passer en votre compagnie, dans votre nouveau rendez-vous. On vous doit bien ça sur votre radio. Ici, de nombreuses réactions au 0810 055 056 et notamment celle de Philippe que nous accueillons avec bonheur. Bonjour Philippe.
11: Oui, bonjour à toute l'équipe.
1: Bonjour.
11: Tout d'abord, merci pour votre émission dans laquelle on apprend plein de choses tous les jours.
1: Oh, merci Philippe.
11: C'est super.
1: Oh, c'est trop chouette d'entendre ça. Merci, parce qu'on a un petit peu le trac quand même. C'est la première semaine de rentrée.

0: mais vous vous en sentez très bien.
1: Ah, bah merci Philippe, je prends les encouragements vraiment avec bonheur. Alors Philippe, vous aviez envie de vous adresser, je crois, spécialement à Aude Razo, notre madame anti-arnaque, avec une problématique. On vous écoute, cher Philippe.
0: Oui, voilà. Alors bonjour Aude.
1: Bonjour.
0: Moi, j'ai un petit problème depuis quelque temps. Je reçois régulièrement des mails de qui viennent soi-disant d'Avast, donc qui est un truc antivirus.
1: Oui, c'est ça. Tout à fait.
0: Voilà, où on me confirme que ma commande a été enregistrée. J'ai jamais rien commandé. Le problème, c'est qu'il change à chaque fois du nom de l'expéditeur. Et le problème, c'est que à chaque fois, le montant, il change. Mais c'est plus de 300 euros.
1: Oh, oui, d'accord. Oui, en plus, c'est énorme.
2: Oui, bah, effectivement, Philippe, c'est vraiment bien que vous en parliez parce que c'est un mail qui tourne énormément. Avast, vous avez raison, antivirus, c'est bon. On peut même généraliser en fait à plein de choses. En fait, c'est un faux mail de renouvellement d'abonnement ou une espèce de fausse facture. Donc, ils se font passer pour Avast. En plus, comme on maîtrise pas trop, c'est l'informatique, on ne sait pas trop si on doit renouveler, on n'y comprend rien, etc. Donc, en fait, ils vous incitent juste à soit cliquer sur un lien malveillant qui va vous faire payer ce fameux 300 euros, c'est quand même énorme, soit vers un faux numéro de téléphone qui, là, alors là, vous allez tomber sur quelqu'un de très doué au bout du fil qui va vous dire oui, attendez, oui, ah oui, il y a peut-être une erreur, mais attendez, je vais vous aider. Donnez-moi votre numéro de carte bleue. Tenez, on va régler ça ensemble.
1: Tiens,
2: vous voyez.
1: Bon,
2: voilà, c'est vraiment. En fait, il faut vraiment faire très attention. Vous avez le bon réflexe, Philippe, quand vous dites, il faut regarder l'adresse mail de l'expéditeur. Est-ce que c'est bien Avast qui vous écrit? Déjà, s'il n'y a pas Avast et que c'est une espèce d'adresse Gmail ou Yahoo ou Anadou, effectivement, là, il faut pas donner suite. Vous le mettez à la poubelle. Voilà. Mais c'est vrai, je suis d'accord sur le fait que ces mails sont quand même très pénibles et que c'est compliqué de devoir toujours décortiquer le vrai du faux.
1: Bien
2: est-ce
1: sûr.
2: Que c'est vraiment Avast, est-ce que c'est pas Avast,
1: voilà. Ouais,
2: c'est
1: d'une c'est vigilance aujourd'hui, pardon, hein, c'est quand
3: ça
1: même
3: fait flipper, quand même,
1: un petit peu, mais enfin heureusement Aude Razo est là pour nous donner la marche à suivre pour être d'autant plus vigilant. Merci cher Philippe de nous avoir appelé au 0810 055 056.
0: Ce matin, juste encore une précision, ce matin j'ai reçu un mail de Windows comme quoi j'ai été infecté sur mon ordinateur pour un cheval de Troie.
1: Ah ben bah voilà.
0: Et il y avait un numéro à appeler. Je ne l'ai pas appelé, je vous le promets.
1: Très bien. voilà un auditeur merveilleux. Bravo, cher Philippe, pour votre vigilance. Je le répète. Faites comme lui, je le répète. 0810 055 056. Pour l'heure, nous allons accueillir Caroline de Saint-Laurent, du Var, dans les Alpes-Maritimes, et j'embrasse ici Azur. Bravo, les amis. Elle est retraitée. Bonjour. Bonjour Caroline.
4: Bonjour Enora, bonjour toute l'équipe.
1: Bonjour.
4: Je suis très heureuse d'être avec vous.
1: Oh, mais quel joli brin de voix vous avez là. Et on est très très heureux parce que vous êtes inscrit sur la page ici.fr. Et du coup, eh bien c'est 200 euros pour vous.
4: Bravo. Merci à tous. Merci. Je suis très heureuse. Vraiment merci.
1: Ben, on vous doit bien ça, hein, Caroline. Et puis ça tombe bien parce que c'est le titre de l'émission, dis donc. Voilà.
4: Et puis en plus, elle est super. C'est très intéressant tout ce que vous racontez.
1: Merci Caroline. Je vous embrasse très fort. J'embrasse aussi vos deux enfants. J'ai vu que vous étiez grand-mère également. On embrasse toute la famille. Allez, c'est parti. Allez, merci beaucoup pour cette merveilleuse émission. Merci Aude, merci Gérald, merci Elsa, merci Valère. Je voudrais aussi remercier chaleureusement Mathilde à la réalisation, Alix à la technique, Sadika au standard et Gwenaëlle à la préparation.
5: Merci d'être avec nous. Évidemment, c'est votre programme de rentrée entre 12h et 13h. Et nous, dans quelques instants, on se retrouve pour le Mac Basque. On va parler de chant, on va parler de voix, on va parler de Bossa, la compagnie Bossa. Et oui, chanter libère le corps et l'esprit. Chanter, c'est apprendre à mieux se connaître, à se découvrir, à se lâcher aussi. Et c'est partager avec les autres. Et à Bayonne, la compagnie Bossa propose des ateliers de chant. champ, beaucoup de rendez-vous. Il y a aussi des petits stages. En tout cas, c'est une compagnie qui est très ouverte aux propositions. Et pour la rentrée 2026, Bossa va créer une nouvelle chorale féminine à Neuskara, Bossargia. Dans le Mac Basque, on va parler de tout ça avec nos deux invités. Elles sont avec nous déjà en studio, Charlotte Guillaretz et Laila Serrano. On va découvrir cette compagnie Bossa. Puis on va voir un petit peu qui se cache derrière ces grands sourires. Vous voyez pas, mais moi oui, de Charlotte et de Laila. Elle rigole en plus déjà. En tout cas, merci d'être avec nous. Ici Pays Basque vous accompagne tout au long de la journée. Il est bientôt 13h.
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5: Merci d'être avec nous. Très très bonne journée. 13h et le Mac Basque dans un instant.
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0: Merci d'être avec nous. Très très bonne journée, il est 14h. Et en ce début d'après-midi, on fait le point sur l'actu avec la rédaction d'ici.
5: Les aides pour les secteurs les plus exposés à la hausse des carburants sont prolongées pour les mois de septembre et octobre. Pour les agriculteurs, les pêcheurs et le secteur du BTP, annonce le gouvernement. Les agriculteurs, victimes aussi de la sécheresse, réclament par ailleurs des mesures urgentes. La ministre de l'Agriculture doit faire des annonces dans les prochains jours. Et puis toujours concernant la sécheresse, c'est au tour de l'Office français de la biodiversité d'alerter. Les petits cours d'eau sont dans un état de dégradation exceptionnel. Plus de 1400 cours d'eau au total, c'est un record. Et c'est 290 de plus qu'à la même période en 2025. La commune de J, c'est en Haute-Saône sous le choc. Hier soir, un homme a tué ses deux enfants de 6 et 9 ans, ainsi que sa belle-mère, avant de retourner l'arme contre lui. Pompiers et gendarmes se sont rapidement rendus sur place. Une enquête judiciaire est en cours. L'encadrement des loyers de moins en moins respecté, alors que la mesure doit prendre fin en novembre. Si aucune loi n'est adoptée d'ici là, la Fondation du logement sort son 6e baromètre aujourd'hui. Constat accablant, près de 4 annonces sur 10 seraient illégales. Il souffle le chaud sur une planète déjà en surchauffe. L'épisode El Niño continue de s'intensifier. C'est ce que confirme l'Organisation météorologique mondiale. Ce phénomène climatique naturel prend naissance dans l'océan Pacifique équatorial et il peut bouleverser donc la météo du monde. Sophia No, nouvelle record woman européenne. La Française devient aujourd'hui l'astronaute européenne ayant effectué la plus longue mission dans la Station spatiale internationale, plus de 200 jours.
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7: La météo aujourd'hui de ce 3 septembre, c'est une météo placée sous le signe du soleil. C'est ce que nous a annoncé Météo France, mais c'est aussi ce qu'on peut voir par la fenêtre. Plein soleil pour tout le monde cet après-midi et pas un nuage à l'horizon. Et ça va durer comme cela toute la journée sous des températures, ma foi, très agréables. On a par exemple du 25 degrés au-dessus d'Andaille de Saint-Jean-de-Luz cet après-midi. Mais ensuite, ça grimpe. 28 degrés sur Bayonne, Anglette et Biarritz dans l'intérieur des terres, jusqu'à 29 degrés au-dessus de la Bastide-Clérance, 30 degrés pour Saint-Jean pied de port et 31 degrés la maximale à Mauléon.
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0: La chanson s'appelle I'm Not In Love. Pensé à l'origine en 1978 comme un titre de bossa nova, il est devenu avec le temps et avec le boulot du groupe Ten CC l'une des plus belles ballades de toute l'histoire. La suite en musique avec trois chansons françaises à la suite, c'est ce qui vous attend sur votre radio ici Pays Basque. France Gall, Florent Pagny ou encore Louis Chédid. Ça c'est dans quelques secondes.
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0: Hommage à un grand artiste qui l'aura fait vibrer, Cézanne Pain, une chanson de France Gall sur votre radio. Ici Pays Basque, à l'heure de vous livrer, comme chaque jour, quelques bons plans pour vous.
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0: Ou plutôt, devrait-on dire, tous les jours, c'est vous qui êtes à nos côtés grâce aux messages que vous laissez sur le répondeur d'ici Pays Basque via l'application WhatsApp ou directement via téléphone. C'est le même numéro, 05 59 59 17 17. On file aujourd'hui du côté d'Aspar.
2: 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Concert partagé entre le chœur Elgar et Kim et le groupe Abia. Elles sont trois. Un violoncelle, un alto et un violon. Notre chef de chœur, Amaya Eriart, fait également partie de ce groupe talentueux. Venez nombreux, entrée 10 euros, gratuit, moins de 18 ans. Vous pouvez réserver sur l'OT d'Asparin et en ligne. À bientôt.
0: À bientôt, bah à vendredi déjà, puisque c'est là que le rendez-vous est pris. Merci pour cette invitation. Si vous aussi voulez nous inviter à un événement, un numéro 05 59 2 fois, 17 2 fois.
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0: Le groupe de Vitor Legasteis, Isaki Gardenak, la musique d'ici sur votre radio ici Pays Basque avec le titre Baléac. La suite dans quelques minutes, c'est le retour de l'info à 15h. Ensuite, on continue l'après-midi en musique. Avant le journal d'ailleurs, vous aurez le droit à Culture Club, à Céline Dion ou encore Michel Delpech dans quelques instants.
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0: Une cellule psychologique mise en place à J en Haute-Saône après la mort de 4 membres d'une même famille. Un homme de 42 ans a tué ses 2 enfants de 6 et 10 ans et sa belle-mère avant de retourner l'arme contre lui. Reportage ici Besançon dans la commune à lire sur ici.fr. 11 ans après l'accident entre 2 hélicoptères lors du tournage de l'émission Dropped, on connaît la date du procès pour homicide involontaire. Ce sera du 27 septembre au 21 octobre 2027 au tribunal judiciaire de Paris. Lors de ce crash en Argentine, je vous le rappelle, 10 personnes sont mortes, notamment la navigatrice Florence Artaud et la nageuse Camille Muffa. L'été 2026, marqué par des canicules, sécheresses et incendies, a été le plus chaud jamais enregistré en France. Il restera dans l'histoire, constat de la ministre de la Transition écologique lors d'une conférence de presse. Nous n'aurons pas rénové toutes les écoles d'ici l'été prochain, mais nous pouvons à minima y faire installer des volets et des brasseurs d'air, a notamment déclaré Monique Barbuge. L'épave repérée dans la nuit de mardi à mercredi au large de l'Angleterre est bien celle du Maranello, confirmation du parquet de Saint-Brieuc aujourd'hui. Sur les 5 marins présents à bord, 3 ont pu être secourus, mais 2 sont toujours portés disparus. L'aide carburant de 100 euros va continuer en septembre et en octobre pour les agriculteurs, les pêcheurs et le secteur du BTP. Maud Brejon, porte-parole du gouvernement, annonce également la prolongation d'un mois du guichet grand rouleur à destination des ménages modestes. Ce sera donc jusqu'au 30 septembre.
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2: La météo aujourd'hui de ce 3 septembre, c'est une météo placée sous le signe du soleil. C'est ce que nous a annoncé Météo France, mais c'est aussi ce qu'on peut voir par la fenêtre. Plein soleil pour tout le monde cet après-midi et pas un nuage à l'horizon. Et ça va durer comme cela toute la journée sous des températures, ma foi, très agréables. On a par exemple du 25 degrés au-dessus d'Andaille de Saint-Jean-de-Luz cet après-midi. Mais ensuite, ça grimpe. 28 degrés sur Bayonne, Anglet et Biarritz dans l'intérieur des terres, jusqu'à 29 degrés au-dessus de la Bastide Clérance, 30 degrés pour Saint-Jean pied de port et 31 degrés la maximale à Mauléon.
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0: à la toute fin des années 90, au début des années 2000, quand le groupe Weezer sort ce tube Island in the Sun qu'on vient d'entendre sur votre radio ici, Pays Basque. On quitte les États-Unis pour un retour en France avec trois chansons françaises à la suite. À suivre dans quelques minutes, Michel Sardou, Vita et Jacques Higelin. Jacques Higelin avec Tombé du ciel. C'est juste après ça.
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0: Nanana. On chante avec Michel Sardou sur votre radio ici Pays Basque cet après-midi. C'est peut-être une idée à marquer, hein. Tous les bons plans qu'on vous propose chaque jour, il faudrait peut-être qu'on le fasse un jour en chantant.
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0: Aux côtés des habitants et habitantes d'Urte, puisqu'à Urte, les travaux ont débuté depuis avant-hier sur la place du marché, et ce pour une durée de 5 mois environ, ça va durer jusqu'en janvier. Pourquoi ces travaux? Parce que la communauté d'agglomération Pays Basque va séparer le réseau des eaux usées de celui des eaux pluviales pour améliorer l'assainissement et évidemment mieux protéger le milieu naturel. Ce qui va changer pour vous pendant le chantier, habitants et automobilistes, eh bien la circulation pourra être ponctuellement modifiée selon les différentes phases des travaux. Le stationnement sera interdit directement au niveau du chantier. En revanche, vous pourrez continuer évidemment d'accéder à vos logements. Tous les commerces et les services vont rester accessibles. En cas d'intervention nécessitant une gêne particulière, toutes les personnes concernées seront bien sûr prévenues à l'avance. Petit conseil aux automobilistes et aux riverains, soyez attentifs à la signalisation temporaire qui pourra évoluer au fil de l'avancement du chantier. Consultez les sites de la mairie pour avoir plus d'infos.
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0: Benito Lakshundi avec le titre Nere Eriko Neskatsa Maite sur votre radio ici Pays Basque. D'autres chanteurs mythiques du cru seront là après le journal de 16h. Vous avez rendez-vous avec Ainhoa Altuna pour 100% chanson basque. Oui, durant une heure, c'est le meilleur de la musique d'ici. Régalez-vous. C'est votre radio ici Pays Basque qui régale.
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1: Allez, c'est bientôt le week-end, il est 16h, bon après-midi à tous. Tout de suite le journal avec Marine Logeni.
2: Les aides pour les secteurs les plus exposés à la hausse des carburants sont prolongées, annonce le gouvernement, pour les mois de septembre et octobre. Ça concerne les agriculteurs, les pêcheurs et le secteur du BTP. Les agriculteurs, victimes aussi de la sécheresse, ils réclament des mesures urgentes. La ministre de l'Agriculture doit faire des annonces dans les prochains jours. La commune de Gis est en Haute-Saône, sous le choc aujourd'hui. Hier soir, un homme a tué ses deux enfants de 6 et 9 ans ainsi que sa belle-mère avant de retourner l'arme contre lui. Une cellule psychologique est mise en place dans la commune. L'encadrement des loyers de moins en moins respecté alors que la mesure doit prendre fin en novembre si aucune loi n'est adoptée d'ici là. La Fondation du logement sort son 6e baromètre aujourd'hui. Le constat est accablant. Près de 4 annonces sur 10 seraient illégales. La Chine met en garde la France de représailles. En cause, le malus financier mis en place par notre pays sur chaque vêtement de mode ultra éphémère comme Chine ou Temu. Si la France persiste dans cette voie, la Chine prendra les mesures nécessaires pour protéger les entreprises chinoises. Menace de la porte-parole du ministère chinois du commerce. Et puis Sophie Adno, nouvelle record woman européenne. La Française devient aujourd'hui l'astronaute européenne ayant effectué la plus longue mission dans la Station Spatiale Internationale, plus de 200 jours. Un record qu'elle va encore améliorer puisqu'elle ne devrait pas revenir sur Terre avant la deuxième quinzaine du mois de septembre.
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1: Météo au Pays Basque, eh bien c'est à peu près la même chose qu'hier. Hein. Le ciel est baigné de soleil et accompagné de températures au-dessus des normales de saison. Il fait entre 29 et 32 degrés. Cette nuit, le ciel restera clair et parsemé d'étoiles. Il fera frais comme la nuit dernière à 15 à 17 degrés. Pour demain, vendredi, juste avant le week-end, on prend les mêmes et on recommence. Du soleil du matin au soir et des températures qui montent encore d'un cran. Il fera jusqu'à 37 degrés demain.
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0: Les personnes qui seront au Méchoui des fêtes d'Alsou demain soir auront la chance de chanter avec le groupe Botacanto qui vient de nous proposer le titre Chipidani, Karatxaldeon deneri eta ongi etori, berrizere elkartzen gira la musique d'ici emankizunaren zat, instantean itoiz taldearen kantaria bakarka entzunen dugu, urrearen bila izeneko musikarekin, mais avant ça, retrouvons le quatuor féminin Amak et le titre Zure izena, ton nom. Bon après-midi à tous et merci d'écouter Ici Pays Basque.
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0: Il est journaliste et chanteur. Il travaille beaucoup en introspection sur sa vie. Il s'appelle John Cash. Instantean, 2009 urteko korrikaren edizioaren musika entzutea proposatuko dizuet. 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Avant ça, retrouvant Nico Etchart, le chanteur originaire d'Ossuruc, en Soul, il sera ce dimanche au Fête d'Alsou, mais aussi avec un gros concert prévu le 28 novembre prochain à la salle Tanka, un concert en son honneur avec plein d'artistes invités. N'hésitez pas d'ores et déjà à réserver vos places.
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0: Elle est la voix du groupe Nogen, mais chante aussi en son nom, en solo, cette fois-ci en collaboration avec la chanteuse Maren. Elle nous chante l'hiver Negua sur Ici Pays Basque.
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0: Le samedi 19 septembre prochain se tiendra à Likateré la fête de la transhumance Bortuka Kobesta, comme chaque année organisée par l'association Bulubeltza. Et dans ce cadre-là, il y a un programme riche qui est proposé toute la journée. La marche avec les troupeaux, l'exposition de vaches grasses transhumantes, l'exposition Pacha Pass en présence de 4 artisanes, marché de 18 producteurs et artisans locaux, ciné-rencontres, démonstrations de travail de chiennes bergers, mais aussi un repas qui est organisé au prix de 26 euros. C'est un soutien aux Ikastola d'Alos et de Chérotte. Et c'est bien sûr qu'avec des produits locaux. Mais pour ce repas, il est vivement conseillé de réserver sa place à l'avance. Alors les billets sont en vente dans des points physiques, comme par exemple le magasin Paris à Saint-Jean-Pied-de-Port, Chicota à Mauléon ou encore Gamvert à Tardets. Et sinon, vous pouvez faire sur internet bulubeltza.sumupstore.com. Vous y trouverez aussi toutes les informations du programme de la journée de la transhumance le 19 septembre à Likateré.
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0: RFI pour ce titre, Mylène et Roberto Etxebarria sur ici, Pays Basque. 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

0: Je vous souhaite à tous de passer une excellente soirée. On se retrouve demain. Mouchouan Diak. Adieu.
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1: Excellente soirée à tous, il est 17h. Tout de suite, vos infos présentées par Yves Tussaud. Bonjour.
2: Bonjour Valérie, bonjour à tous. Alexis Juret, condamné à 6 mois de prison avec sursis pour violence aggravée sur une ancienne collègue de travail condamnée par la cour d'appel de Pau, suspecté du meurtre de sa femme Laure Zacchello à Urugne et incarcéré depuis juin 2024. Alexis Juret a donc été condamné dans une autre affaire par cette cour d'appel de Pau qui a confirmé la peine qui avait été prononcée en première instance par le tribunal de Bayonne.
1: La maison mère du quotidien Sud-Ouest est entrée en négociation exclusive pour un rachat par le Belge Rossel.
2: Le groupe Rossel, déjà propriétaire en France de La Voix du Nord, ce rachat donnerait naissance au numéro 3 du secteur de la presse quotidienne régionale française, avec un chiffre d'affaires cumulé de plus de 400 millions d'euros, ont précisé les deux parties dans un communiqué. Les aides ciblées, destinées notamment aux pêcheurs, mais aussi aux agriculteurs, confrontés à la hausse des prix du carburant, seront prolongées pour 2 mois. C'est la porte-parole du gouvernement et ministre chargé de l'énergie, Maud Bréjon, qui l'a annoncé ce matin chez nos confrères de France Info. Prolongation également jusqu'au 30 septembre des aides et du guichet grand rouleur. Le ministre de l'Éducation nationale, Édouard Geffray, veut lui former une nouvelle génération de professeurs bilingues afin, dit-il, de mettre en place en 2028 la possibilité de passer partiellement le baccalauréat en langue régionale. Déclaration ce matin chez nos confrères d'ici Armorique. En déplacement en Bretagne, le ministre de l'Éducation nationale a reconnu néanmoins les problèmes de recrutement d'enseignants de langue régionale.
1: Les Halles de Bayonne transférées sur l'esplanade Roland Barthes.
2: Oui, le chapiteau provisoire ouvrira demain à 7h30. Le temps des travaux de modernisation et de réhabilitation dans le bâtiment historique du Carreau des Halles qui devrait rouvrir fin juin 2027. Les 14 commerçants ont pris place cette semaine sur leur stand provisoire, donc de l'autre côté de la Nive. Un préfabriqué de 500 mètres carrés, dont 100 mètres carrés de terrasse couverte avec des tables et des chaises. Les Halles provisoires seront ouvertes 7 jours sur 7. Et puis en sport rugby, c'est le coup d'envoi de la deuxième journée du championnat de Pro D2. Ce soir, Colomiers accueille l'équipe de Provence Rugby. Biarritz, pour sa part, jouera demain soir à Oyonnax, une équipe biarrotte remaniée, pas moins de 11 changements par rapport à la formation qui, la semaine dernière, avait largement battu Nice. Et en football, c'est la 4e journée de Liga qui s'ouvre ce soir. La Real Sociedad reçoit Anoeta, le Celta Vigo. Les deux clubs sont dans la seconde moitié du classement. Coup d'envoi de ce match à 21h.
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1: Exactement, allez, bon, ça y est, hop, on a.
2: C'est fait,
1: ouais.
2: Au revoir.
1: Allez. Effectivement, le soleil a été généreux tout au long de l'après-midi et continue de l'être. Les températures maximales du jour sont comprises entre 29 à 32 degrés, 26 degrés sur le sud de la côte basque. Des températures qui sont encore élevées aujourd'hui à 17h, là, puisqu'on relève 23 à Biarritz, 32 à Mauléon et 33 à Saint-Palais. Demain, le soleil brillera aussi sans interruption avec des températures qui seront comprises dans les terres entre 35 à 37 degrés et 30 à 31 degrés sur la côte basque.
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1: On est ensemble jusqu'à 18h et on démarre 7h en douceur avec Johnny Hallyday qui chante sa fille, tout simplement.

0: C'était Johnny Hallyday avec Laura.
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0: Bonjour à tous et à toutes et bienvenue à ceux qui nous rejoignent. On est ensemble jusqu'à 18h, une heure avec des jeux, plus précisément un jeu, le GPS auquel nous jouons tous les jours ensemble, une sorte de blind test revisité avec à gagner un cadeau que je ne dévoile pas, mais je peux vous dire qu'il va ravir tous les amoureux du Pays Basque Sud en particulier. Ça, c'est en fin d'heure aux alentours de 17h40. Vous pourrez aussi alimenter les conversations de vos dîners entre amis grâce à l'actualité musicale proposée par Émilie Mazoyer. Et avant cela, dans quelques minutes, votre rendez-vous, c'est avec le bon plan proposé par Médéric Bouillon qui va nous amener du côté de la vallée des Aldudes. Avant de profiter de ce joli programme ensemble, un duo inédit, un duo réjouissant, le slameur Grand Corps Malade avec Stilto, c'est un titre sorti en juin dernier, Le Prochain Rêve.
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0: Un duo qui fait rêver Grand Corps Malade, en duo avec Stilto. Et lui aussi, il nous fait rêver chaque jour à 17h10, c'est Médéric Bouillon. Et aujourd'hui, encore Médéric, vous nous proposez un bon plan.
1: Et comme Valérie, je sais que vous êtes curieuse et gourmande, j'ai sélectionné un bon plan qui va beaucoup vous plaire. Vous qui êtes gourmand à la maison et qui aimez consommer en circuit court, j'ai trouvé une activité qui va vous séduire. Demain, vendredi, à partir de 9h30, vous allez visiter une ferme et découvrir comment fonctionne la coopérative Bellaoun. C'est aux Aldudes. Et bien sûr, déguster de super bons produits de chez nous. Christelle Sorondo, responsable de la boutique de la COP, nous explique l'expérience que vous allez vivre.
2: Alors, l'idée, c'est de retrouver l'un de nos éleveurs, puisqu'ici, Bellaoun, c'est une coopérative donc, qui est située aux Aldudes et qui regroupe une poignée d'éleveurs qui ont décidé ensemble de créer un outil de travail commun, donc un atelier de découpe de viande et une boutique. Et donc l'idée, c'est de passer un petit moment avec cet éleveur, tout d'abord sur sa ferme, en réalisant une visite de sa ferme et de ses élevages. Et ensuite, en passant un petit peu de temps ici même à la coopérative, voir un petit peu nos locaux et pique-niquer tous ensemble.
1: Alors attention, ces visites se sont déroulées tous les vendredis de l'été et ont rencontré un franc succès. Et c'est la dernière de la saison. Christelle nous confie le lieu que vous allez découvrir demain.
2: La visite se fera par Jean-Marie Ossafrin. Donc on ira visiter sa ferme qui est située sur les hauteurs de Banga. Donc c'est Jean-Marie qui assurera la visite et ensuite qui proposera ici un buffet de nos produits, les produits que l'on travaille nous-mêmes ou qu'on aura choisis dans les fermes aux alentours. Ce sont évidemment les produits qui sont très importants pour nous. Avant tout, nous travaillons ici dans notre atelier le porc quintois, la race locale en porc basque. Donc évidemment que notre pique-nique est construit autour de ce produit-là, à la fois du jambon, puisque le porc quintois s'est vu reconnaître en appellation depuis déjà quelques années son jambon notamment, et ensuite quelques charcuteries et salaisons autour du quintois, évidemment.
1: On résume ce bon plan, c'est une visite avec buffet de produits du terroir qui vous coûtera 20 euros par personne. Pour les moins de 14 ans, c'est 12 euros. Gratuit pour les moins de 7 ans. L'inscription est obligatoire directement auprès de l'Office du Tourisme Pays Basque ou bien auprès de la coopérative Bellaoun. Bonne dégustation et bonne visite.
0: Merci beaucoup, ça donne bien envie. Donc on rappelle que la coopérative Bellaoun, elle vous accueille aux Aldudes. On quitte Médéric Bouillon pour Étienne Dao qui nous propose un duel au soleil.

0: Étienne Dao, duel au soleil. Allez, 17h19, un petit point sur le trafic. Alors à cette heure-là, hein, pas de surprise, il y a beaucoup, beaucoup de rouge un petit peu partout, hein, notamment entre Anglet et Bayonne, sur l'avenue de Ladour, au niveau de l'Hermione, où les voies sont déjà très encombrées. C'est aussi le cas sur l'avenue du BAB, qui pose souci, notamment entre le rond-point Jorlis et celui de Balichon, et puis bien sûr les allées Marines, les allées Paulmy. Vous avez beaucoup, beaucoup de ralentissements à ce niveau-là, donc vous êtes bien prudent. Je regarde un petit peu en dehors, si au niveau des accès de l'autoroute, ça va pour le moment, il n'y a pas trop de problèmes pour y accéder. Si vous voyez quelques difficultés que ce soit sur la route, vous n'hésitez pas à nous contacter 05 59 59 17 17. Allez, à venir, votre rendez-vous quotidien avec l'actualité musicale proposée par Émilie Mazoyer. Ce soir, il sera question notamment d'un hommage fait par la compagnie créole à l'un de ses musiciens.
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0: On a été nombreux à danser sur cet hymne national de la Coupe du Monde de foot. C'était Shakira. Allez, attention, hein, si vous circulez entre Domezain et Etchari, il faut essayer d'éviter ce secteur puisqu'on nous signale un accident et une route bloquée. Plusieurs véhicules seraient impliqués et les gendarmes sont sur place. Donc surtout, si vous êtes par là, essayez d'éviter ce secteur puisque vous risquez d'être ennuyé. De faire le point sur l'actualité musicale, c'est maintenant avec vous, Émilie Mazoyer, bonjour.
1: Salut tout le monde. Émilie, au rapport pour votre dose quotidienne d'actualité musicale. Hommage à un guitariste et chanteur qui avait ce don merveilleux de nous donner le sourire en à peine trois notes.

0: José Sebeloué est mort il y a 3 ans, jour pour jour, et ses copains de la compagnie créole lui rendent hommage à chaque concert de ce groupe qu'il avait cofondé au milieu des années 70. La compagnie créole sera au festival Crazy Légendaire dans le Finistère le 7 novembre et le 30 décembre à Colmar. On est jeudi, c'est le début du Ici Live Festival aujourd'hui.
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0: Benjamin Biolay, Marine, Jennifer, Yann Muller vont se succéder toute cette fin de semaine sur la scène flottante que votre radio ici a installée dans le port vieux de La Ciotat. Début du Ici Live Festival ce soir avec le groupe Boulevard Désert, la jeune chanteuse prometteuse Oria et DJ Jell, membre du groupe culte du rap marseillais La Funky Family. Ce soir, demain et lundi à 19h, vous retrouverez dans Décibels tous les artistes du festival. Et pour les concerts, on enregistre tout et on vous diffuse, c'est promis, sur Ici avant la fin de l'année. Pour célébrer ses 30 ans de carrière et lancer une grande tournée anniversaire en 2027, Hélène Segarra a appelé tous ses amis.

Segarra and Friends. L'album vient de sortir, que des duos inédits. Avec Julien Doré, vous l'entendez, Julie Zenati, Garou, Florent Pagny, Philippe Catherine aussi, et le rappeur Dinos. Si vous voulez en savoir plus, écoutez sur ici.fr ou sur l'application ici, l'épisode de Décibel du 1er septembre dernier. Hélène Segarra était notre invitée. Les obsèques de l'irremplaçable Dolly Parton ont eu lieu vendredi dernier dans son fief du Tennessee, dans la plus stricte intimité. Mais les fans ne sont pas oubliés. Sa famille a promis deux événements, un aux États-Unis et l'autre en Angleterre, en 2027. Et l'aéroport international de Nashville, capitale de la country, devrait bientôt être rebaptisé en son honneur.

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C'était Dolly Parton qu'Émilie Moisaillé nous a partagé dans Décibel. Comme Dolly Parton, il est auteur, compositeur, mais lui n'est pas américain, il est bien français. C'est Laurent Voulzy sur votre radio, ici Pays Basque.

0: C'était Laurent Voulzy et son pouvoir des fleurs.
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0: Chaque jour, vous nous laissez sur WhatsApp des idées de sorties que nous diffusons à notre communauté d'auditeurs d'ici Pays Basque. Et aujourd'hui, votre proposition est musicale.
2: Événement de rentrée exceptionnel à Asparin le vendredi 4 septembre à 21h à l'église. Concert partagé entre le chœur Elgar et Kim et le groupe Abia. Elles sont trois, un violoncelle, un alto et un violon. Notre chef de chœur, Amaya Eriart, fait également partie de ce groupe talentueux. Venez nombreux, entrée 10 euros, gratuit, moins de 18 ans. Vous pouvez réserver sur l'OT d'Asparin et en ligne. À bientôt.
0: À très bientôt. Vous aussi, vous pouvez nous laisser vos idées de sortie sur WhatsApp, soit par un vocal, soit par SMS au 05 59 59 17 17. 17h34.
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0: Alors là, dans la famille, Madeleine de Proust s'étend. C'en est une là qu'on va entendre. Dès les premières notes, on a le son et les images qui nous reviennent. Kylie Minogue, The Locomotion.

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1: Carbone en duo avec Boulevard Désert qui fait partie de ceux que pourront entendre les petits chanceux qui sont en ce moment du côté de la Ciotat aujourd'hui puisqu'ils vont pouvoir profiter de la scène ici live festival. 17h41, chose promise, chose due, on joue. Notre jeu chaque jour à 7h06, c'est toujours le même. Vous commencez peut-être à vous habituer à notre GPS. Alors on va commencer par le cadeau. Tiens, moi je vous propose avec notre cadeau de rester un peu en mode vacances. Le guide du Pays Basque espagnol, c'est ça qu'on vous offre. Et vous allez voir, c'est une vraie invitation au long week-end de l'autre côté de la frontière. Puisque les amoureux d'histoire et de patrimoine, de gastronomie, de fêtes, de surf, mais même de randonnée, de nature, de culture, vont y trouver des petites pépite. Ce guide nous amène hors des sentiers battus et vous livre plein de petits coups de cœur et de bonnes adresses. Si ça vous tente, eh bien, il suffit de jouer avec nous. Alors, mais jouer comment? Mais le principe, il est tout simple. Notre GPS est un GPS qui va prendre le contrôle de votre voiture et on va diffuser une chanson sans émotion et ça va être à vous de deviner le titre et l'interprète. Alors, on tend l'oreille, on va vous diffuser la chanson maintenant. Une petite chanson sans émotion, faut deviner le titre et l'interprète, vous êtes prêts? C'est maintenant.
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1: Vous avez deviné, vous composez tout de suite le 05 59 59 17 17. C'est Laurie qui attend vos appels. Et nous, on passe notre tea time tout de suite avec John Lennon.
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0: Anti Cotignante sur votre radio ici Pays Basque. Allez, un petit point sur le trafic. À 16h, on est nombreux à rentrer du travail. Je vous signalais en début d'heure beaucoup de monde sur l'avenue du BAB entre au niveau du rond-point Jorlis et celui de Balichon à Anglette. Eh bien, c'est toujours le cas. C'est toujours très chargé sur tous les axes. Idem pour tous les axes qui sont autour du rond-point du Mousse et du rond-point Saint-Léon. Donc, si vous nous contactez, si vous aussi vous rencontrez des difficultés sur la route, vous n'hésitez pas. 05 59 59 17 17, c'est le numéro pour nous contacter. Et puis, on a joué aussi juste avant, il y a quelques minutes, à notre jeu de GPS. Et Aurélie a peut-être eu l'oreille fine et reconnu la voix. Coucou Aurélie.
1: Bonjour.
0: Bonjour, comment allez-vous?
1: Très bien, merci.
0: Super. Vous avez circulé un petit peu là ou pas pour nous dire un peu si vous avez un trafic fluide là où vous étiez?
1: Non, ça va. J'habite sur Peyrorade. Alors, on a eu surtout les dégâts de la tempête.
0: Ah oui, et du coup, ça fait quoi? Ça gêne la circulation? Il y a des routes qui sont encore barrées?
1: Non, ça va, ils ont bien nettoyé. Donc franchement, beau travail à toute l'équipe.
0: Eh ben tiens, c'est l'occasion de les féliciter, effectivement.
1: Exactement.
0: Alors Aurélie, vous le savez, le principe de notre jeu, il est tout simple. On prend la main sur votre GPS, on vous fait écouter une chanson un peu particulière, puisqu'elle est sans émotion. Tiens, on va la réécouter pour voir.
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0: Drôle d'invitation quand même cette chanson, moi je dis Aurélie. Allez, est-ce que vous avez deviné le nom de la chanson et l'interprète?
1: Oui, Olivia Reed, La Femme Chocolat.
0: Allez, on va vérifier tout ça.
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0: Ah oui, ça arrive souvent de manger trop de chocolat. Félicitations, vous l'avez compris, vous avez remporté notre jeu. Bravo Aurélie. Vous allez repartir avec donc ce livre, le guide du Pays Basque espagnol. C'est vraiment l'occasion d'aller découvrir plein de choses, d'explorer donc le côté espagnol du Pays Basque avec un guide pratique. Vous verrez qu'il est super bien fait pour du shopping, des bonnes adresses qui sont pas si connues que ça.

0: Mise en pause pour certaines générations, la possibilité de partir quelques mois plus tôt que prévu. Les parents, et notamment les mères, vont également bénéficier de nouvelles dispositions avec la prise en compte des trimestres liés aux enfants pour les carrières longues et évolution du calcul des meilleures années. Mais un autre changement pourrait aussi bouleverser les projets de nombreux futurs retraités, c'est le cumul emploi-retraite. Ça vous dit rien? Mais il va tout vous expliquer Stéphane demain, puisqu'effectivement à partir de 2027, continuer à travailler tout en touchant sa pension deviendra beaucoup, beaucoup moins avantageux, surtout si on a moins de 67 ans. Alors, qui est réellement concerné? Peut-on quand même encore partir à la retraite, conserver une petite activité? Il vous dira tout, Stéphane Clavery, demain avec son invité Marie-Dominique Dutu de la CARSAT Aquitaine. Ils seront à votre écoute, à l'écoute de vos témoignages et de vos questions. Demain, dans Ici, c'est vous, à partir de 9h. Et pouvez, dès maintenant d'ailleurs, si vous voulez, témoigner, poser des questions, même simplement réagir via WhatsApp 05 59 59 17 17.
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0: aller plus haut, Tina Arena. À venir, juste après votre journal, Yann Blanchard qui est sur le banc de touche, mais il s'échauffe et se prépare à rentrer sur le terrain pour votre 100% rugby. Ce sera juste après 18h.
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0: On vous souhaite à tous une excellente soirée. Il est 18h. Tout de suite, vos informations présentées par Yves Tissot.
2: Bonsoir Valérie, bonsoir à tous. Le groupe Sud-Ouest pourrait changer demain. La maison mère du quotidien Sud-Ouest est entrée en négociation exclusive pour un rachat par le groupe belge Rossel, qui est déjà propriétaire en France de La Voix du Nord. Ce rachat donnerait naissance au numéro 3 du secteur de la presse quotidienne régionale française, avec un chiffre d'affaires cumulé de plus de 400 millions d'euros, ont précisé les deux parties dans un communiqué.
0: Alexis Juré, condamné à 6 mois de prison avec sursis pour violence aggravée sur une ancienne collègue de travail par la cour d'appel de Pau.
2: Suspecté du meurtre de sa femme, Lorsa Kelloa-Urugne, et incarcéré depuis juin 2024. Alexis Juré vient donc d'être condamné pour une autre affaire par la cour d'appel de Pau. Cour d'appel qui a confirmé une peine qui avait été prononcée en première instance par le tribunal de Bayonne après une audience à huis clos le 6 novembre 2025. Alexander Oliver n'est plus le chef pâtissier de l'hôtel du Palais. Le groupe Payat, propriétaire de l'hôtel Biarro, nous a confirmé son départ sans préciser les motifs exacts de cette séparation. Le chef pâtissier avait pris ses fonctions en 2021. Il a travaillé avec Aurélien Largeau et son successeur, Christophe Scheller, depuis 2 ans. Le 5 étoiles Biarro traverse une crise interne depuis déjà plusieurs années. Il a perdu son label de Palace en 2026, s'est séparé de son ancien directeur et en a recruté un nouveau qui est arrivé en juillet en la personne de Xavier Destribat. Autre départ annoncé, celui de Rémi Bochard, le directeur général des services de l'agglomération Pays Basque. Il avait été recruté en janvier 2021 par l'ancien président Jean-René Tchégaray. Il a par ailleurs été nommé juge assesseur à la Cour nationale du droit d'asile. On ne connaît pas encore le nom de son successeur.
0: Le ministre de l'Éducation nationale, Édouard Geffray, veut former une nouvelle génération de professeurs bilingues.
2: Déclaration effectuée ce matin chez nos confrères d'ici Armorique, et ce, afin de mettre en place en 2028 la possibilité de passer partiellement le baccalauréat en langue régionale. Le ministre de l'Éducation nationale est en déplacement en Bretagne. Il a reconnu néanmoins qu'il y avait des problèmes de recrutement d'enseignants en langue régionale. Les Halles de Bayonne sont transférées, vous le savez, sur l'esplanade Laurent Barthes. Eh bien, le chapiteau provisoire ouvrira dès demain matin, 7h30, le temps des travaux de modernisation et de réhabilitation qui vont être menés dans le bâtiment historique sur le carreau des Halles. Les bâtiments historiques qui devraient rouvrir fin juin 2027. Les 14 commerçants ont donc pris place cette semaine sur leur stand provisoire de l'autre côté de la Nive. C'est un préfabriqué de 500 mètres carrés avec une terrasse couverte de 100 mètres carrés. Et ces halles provisoires seront bien évidemment ouvertes 7 jours sur 7. On termine avec deux mots de sport, Valérie, du football. 4e journée de la Liga, c'est le championnat d'Espagne. La Real Sociedad reçoit ce soir à Anoeta le Celta Vigo. Le coup d'envoi est à 21h. Et puisqu'on va parler rugby dans un instant avec Yann Blanchard et tous ses consultants, eh bien ce soir, c'est le coup d'envoi de la deuxième journée du championnat de Pro D2. Colomiers accueille Provence Rugby. Le Biarritz Olympique Pays Basque, pour sa part, jouera demain dans l'Est de la France, dans l'Ain, à Oyonnax. Une équipe Biarritz remaniée, 11 changements par rapport à celle qui s'est imposée jeudi dernier, très largement, face à Nice.
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2: Météo, Valérie, on ne change rien.
0: Et non, on ne change rien, une équipe qui gagne, pour rester dans le vocabulaire sportif.
2: Mais quel talent.
0: Alors, écoutez, le ciel est bleu encore aujourd'hui, il l'a été toute la journée. Température maximale du jour, elles étaient comprises entre 29 et 32 degrés, 26 sur la côte sud. Cette nuit, le ciel sera clair avec des températures minimales de 14 à 17 degrés. Puis demain, eh bien, retour du soleil toute la journée sans interruption avec des températures maximales dans l'intérieur des terres de 35 à 37 degrés, 30 à 31 degrés sur la côte basque. Ce sont des températures qui sont au-dessus des valeurs normalement observées par endroits bien au-dessus. 18h03.
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0: Allez, l'entrée sur le terrain du roi Yann Blanchard pour votre 100% rugby ne va pas tarder. Ce sera juste après Queen Radio Gaga.

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2: 100% rugby pour la dernière de la semaine. On vous rappelle que l'émission est à retrouver du lundi au jeudi de 18h à 19h, mais aussi en podcast sur le site ici.fr. Au programme, on va rentrer dans ce long tunnel qui est le premier bloc de Top 14 avec la première journée ce samedi et l'Aviron Bayonnais qui va recevoir le RC Toulon à 19h à Jean Daugé. Puisqu'on parle de cette rencontre, on pourra vous y envoyer avec le qui peut battre et deux places à gagner pour le stade Jean Daugé. Vous retrouverez bien sûr les infos du jour et on se penchera aussi sur le match de ce vendredi soir pour le Biarritz Olympique sur le terrain d'Oyonna avec pas moins de 11 changements dans la composition d'équipe. Pour m'accompagner ce soir, le Guirou de la Fédérale 2, il n'était pas loin du premier blâme. Parce qu'il n'était pas loin d'être en retard. Bonsoir Roger Aguerre.
3: Mais je suis à l'heure.
2: Exactement.
3: Bonsoir tout le monde.
2: Première journée dans 15 jours, ça y est, on est prêt.
3: Nous verrons.
2: Tu me disais que vous alliez rouler sur la poule.
3: Sur la poule du poulailler, oui. Du voisin du stade, oui, très bien.
2: Et ensuite, pour nous accompagner ce soir, un fort sonné du travail, puisqu'en plus de sa salle Kinka qui porte sur les épaules, il va participer à sa deuxième émission de la semaine. Bonsoir, Mickaël Guérandia.
4: Bonjour.
2: Bonjour. Comment ça va? En forme quand même? T'arrives à tenir quand même deux émissions dans la même semaine?
4: C'est pas simple.
3: Apparemment, il lance dans le BTP en plus, j'ai vu qu'il mettait des panneaux et tout.
4: Allez, surprise.
3: Ça va, surprise.
4: Surprise.
2: Ah oui, c'est vrai, on a bien permis de construire. Ouais. C'est-à-dire que t'as grandi le château de Kinka. 100% rugby, vous avez le programme. On rentre tout de suite dans le vif du sujet avec cette première journée de Top 14. C'est parti.
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2: Après une victoire et une défaite lors des matchs amicaux, Bayonne rentre dans l'arène du Top 14 ce samedi à 19h face au RCT. Messieurs, ça va être simple. Démarrer à domicile, Roger, avec la pression de recommencer à gagner à Daugé. Parce que oui, il y a eu la victoire en fin de saison dernière contre Perpignan, mais un Perpignan qui n'avait absolument plus rien à jouer. Le staff n'était même pas déplacé d'ailleurs, puisqu'il y avait le barrage à préparer. Est-ce vraiment un cadeau pour Bayonne?
3: Je sais pas si c'est un cadeau, mais en tout cas, c'est le meilleur moyen pour moi, pour l'Aviron Bayonnais, de débuter une nouvelle ère. On a trop polémiqué l'an dernier sur l'épisode travers, pata, comment
2: ça. Il y avait de quoi.
3: Il y avait de quoi. Il y avait de quoi. Mais aujourd'hui, il faut que toutes les parties prenantes du club, dans l'intérêt de l'Aviron, se remobilisent sur ce qu'il doit les tenir à tous, même si on sait que c'est un sport professionnel avec la dimension économique, c'est le sportif. Donc, quelque part, il fera beau, le match est à 19h. Il y a tout pour permettre à l'Aviron de redémarrer du bon pied et redémarrer un nouveau cycle, puisque ça sera un nouveau cycle.
2: On a eu le point météo de Roger. Mickaël, de la pression quand même sur cette rencontre-là, démarrer à domicile. Il le dit, une nouvelle ère, mais une nouvelle ère attendue aussi par les fêlures qu'il y a eu l'année dernière, même entre propres supporters.
4: Une nouvelle ère, deux mois qui ont l'air apaisés puisqu'on a parlé quand même essentiellement rugby. C'est un match à domicile important, même si c'est Toulon qui débarque ici à Jean Daugé. Mais voilà, priorité à la victoire et ce bon début de saison passera par minimum 4 points.
2: On a vu Roger beaucoup de bien offensivement sur les deux matchs, sur la deuxième mi-temps du bureau notamment et sur le match contre Toulouse. Bon, un peu moins bien défensivement quand tu prends pratiquement plus de 50 points sur un match. Toi qui as l'expérience de coach, c'est quoi? C'est le propre des matchs amicaux ou bien c'est peut-être inquiétant?
3: Alors là, par contre, je suis obligé de faire le lien avec la saison précédente. C'est peut-être le propre des matchs amicaux, surtout contre le Stade Toulousain, où le Stade Toulousain a quand même la réputation d'avoir une très bonne défense et a encaissé aussi beaucoup de points. Donc il y avait ce contexte. Mais l'an dernier, il y a eu des débats sur la touche, la qualité de la touche. Mais il y a quelque chose qui est passé souvent à travers, c'est la défense. Et aujourd'hui, dans la stabilité du staff de l'Aviron, il y a il me semble le même entraîneur de la défense.
2: Non.
3: Il y a une.
2: Enfin, Nick, de ce que j'ai compris, parce que pour le moment, il n'y a pas beaucoup de communication autour du club et on n'a pas eu beaucoup d'invités ici à l'antenne. Donc, non, c'est notamment l'Italien Moretti qui a repris aussi un peu le secteur de la défense. Bon. Nick est plutôt cantonné aux skills. De
3: d'accord.
2: Ce que j'ai compris.
3: En tout cas, c'était. Un des points faibles de l'Aviron l'an dernier, avec beaucoup de points encaissés. Donc ça sera un des points de vigilance à avoir effectivement sur l'Aviron Bayonnais, sur sa capacité à bien défendre.
2: Ouais, Mickaël, sur ce match contre Toulouse, c'est vrai qu'on peut s'extasier sur le domaine offensif, mais est-ce que le domaine défensif t'inquiète?
4: Alors, sur un match amical, le score pourrait nous inquiéter, mais c'est vrai que je vais quand même retenir la partie offensive de l'Aviron Bayonnais et je pense qu'ils vont être prêts sur la partie défense.
2: On va parler dessus de la compo, ouais, probable, glané par l'excellent Stéphane Garcia. Je dis ça juste parce qu'il nous écoute, il est en train de m'écrire des messages, donc c'est pour ça que
4: je
2: fais quelques lipettes.
4: Qu'est-ce qu'il est bon, Blanchard.
2: La première ligne, donc Andy Bordelais, Lucas Martin, Émeric Cetagnon. La deuxième ligne, Gerassi, Paolos. La troisième ligne, Fischer, Alors en 8, ce sera Bruni ou Giovanni Belkofner. Et en 7, Ouila ou Giovanni Belkofner. La charnière, Léo Colli, Rob Duprez. Aux ailes, Madoche Tamboué et Arnaud Herbin Artegaray. Au centre, Fede Mori et Cyril Imakala. Et à l'arrière, Johan Orabé. Pour être tout à fait complet, je vous donne aussi le banc. Ce sera Cramond ou Facundo Bosch. Swan Cormeni à gauche. Deuxième ligne, Alain Wessé ou Johnson. Abel Köfner, Esteban Capilla, Baptiste Yol, Guillaume Martoc et Luc Tagui. Qu'est-ce qu'on retient de cette compo? Quelques absents, mais une équipe qui a quand même fière allure.
3: Quelques absents, et moi, quand il y a les compositions d'équipe qui sortent, ou les prévisions de composition d'équipe, ce qui est toujours intéressant à regarder, c'est le banc. Et à travers le banc de l'Aviron, on voit quand même qu'il y a beaucoup de forces vives, il y a beaucoup de qualités. Et ça aussi, c'est quelque chose qui a pêché l'an dernier à l'Aviron Bayonnais, avec pas mal de blessures. Donc là, sur le coaching et avec l'évolution du coaching, il y a quand même de quoi faire du côté de l'Aviron Bayonnais. La seule chose qu'on peut regretter, parce que on voit son importance quand même quand il est présent, c'est l'absence de Twilagi. Mais là aussi, Federico Mori avait fait une première saison de grande qualité. On l'a un peu moins vu l'an dernier. Faut espérer que dans ce nouveau cycle, c'est des joueurs qui peuvent apporter toute leur dimension physique.
2: Mickaël, c'est là qu'on voit aussi qu'on a beau se préparer. La préparation, semble-t-il, a été bonne. Les matchs amicaux ont été globalement positifs. Et bon, il y avait la blessure de Twilagi, donc elle avait été anticipée, mais pas celle de Joris, ce qui fait que Duprez a joué le deuxième match au centre, et en fait, il va se retrouver 10 là. Il faut s'adapter tout le temps en rugby.
4: Mais il a ce profil 10-12, donc
2: Le premier match contre Biarritz en 10, il avait été très bon d'ailleurs.
4: Tout à fait. On voit ce gros banc. Moi, j'aime bien la complémentarité entre Gerassi et Parlos, qui a fait une belle saison l'an dernier. Donc, je trouve cette équipe homogène avec Tamboué, qui a l'air très en forme.
2: Surprise, si on fait un petit focus de, par exemple, deuxième match amical contre Toulouse, c'était Cramont, le talonneur titulaire. Surpris de voir qu'il serait apparemment sur le banc.
3: Pas surpris, parce que Martin a fait une très bonne saison l'an dernier, il en a été récompensé, même s'il n'a pas joué avec cette tournée en équipe de France. Et encore une fois, on sait l'importance que peut avoir le coaching, avec l'idée de finir très fort. Donc pour moi, c'est pas une surprise.
2: Beaucoup d'absents à Toulon, notamment devant, en première ligne. Gros Priso, après il y a Alagahu, Gigashvili aussi en première ligne, l'Anglais Kopku, mais aussi Corentin Mezou blessé en match amical. Bon, alors on souhaite jamais de blessure, Mickaël, mais c'est forcément une bonne nouvelle, notamment devant et notamment à gauche, où ils sont en pénurie là du côté de Toulon.
4: Ça fait un petit moment où ils ont pas mal de blessés. Alors je dirais pas que Toulon vient préparer avec un match amical en plus, puisque c'est un championnat, mais ça va être compliqué pour Toulon d'être prêt avec autant de blessés.
2: Roger, ces deux équipes quand même aux trajectoires un peu similaires la saison dernière, elles ont réussi leur début de saison et puis ça s'est écroulé. Et les deux équipes, on savait pas d'ailleurs jusqu'à où elles allaient s'écrouler. Est-ce que quand même ça peut donner un bon match et deux équipes libérées? Tu le disais, faut tourner la page et c'est un nouveau chapitre.
3: Oui, c'est vrai que tu as raison de souligner que c'est deux équipes aux trajectoires similaires. Et j'ai hâte aussi. Alors certes, il y a des absents en première ligne, mais quand on voit quand même le reste de la composition d'équipe de Toulon, c'est quand même très très intéressant. Et Toulon, par contre, je pense, va venir sans pression. Moi, ce que je suis impatient de regarder sur ce match-là, c'est aussi là où Toulon a pêché un peu l'an dernier, et c'est ce que peut apporter Azema, qui même s'il a été en échec à Perpignan l'an dernier, c'est quand même quelqu'un qui, sur les stratégies offensives et le mouvement en général, est très performant. Donc, il me tarde de voir comment on va aborder ce match Toulon à l'extérieur.
2: Un match qui a une grosse importance pour Bayonne, j'ai besoin de votre avis tous les deux, parce que derrière, c'est un déplacement à Pau, la réception de Clermont, déplacement au Racing, réception du Stade Français et déplacement à Toulouse. En gros, je ne vais pas vous demander de tout retenir, mais ça veut dire que sur 6 matchs, tu vas jouer 4 équipes qui ont joué les phases finales. Donc là, cette entrée en top 14, on a eu un supporter hier du BOC, Jérémy, qui disait « je retraîne dès que la victoire, enfin, je m'en fous même du contenu ». Mickaël, c'est ça, là, c'est victoire presque impératif entre guillemets pour pas se retrouver au fond du classement.
4: On en parlait mardi puisqu'on rigolait pour savoir qui c'est qu'on voyait dans les 6 premiers. Donc c'est tellement compliqué avec de grosses équipes dans ce top 14. Donc oui, ça serait un gros premier bloc comme j'ai envie de te dire comme les prochains, mais attention.
2: Les 4 sur 6 qualifiés d'année.
4: Tout à fait. Donc comme tu as dit 4 sur 6, donc très très gros bloc.
2: Ouais, Roger.
3: Oui, c'est un très gros bloc, mais effectivement, peu importe le contenu, et les supporters ont raison de dire ça, parce que au-delà du résultat, je pense qu'on a quand même des supporters qui ont besoin de s'identifier à nouveau autour de leur équipe, et quelque part, c'est aussi ça qui va être attendu. parce que on est encore, même si tu l'as dit souvent, c'était une anomalie sur la demi-finale, mais au-delà de la demi-finale, c'était tout ce que renvoyait cette équipe dans sa combativité, son état d'esprit qui a manqué l'an dernier.
2: Et c'est ce qu'on veut retrouver aussi, parce que on a l'impression que ce jeu derrière avec Camille Lopez aux manettes, en tout cas ce qu'on a vu au match amicaux, a l'air un peu plus alléchant.
3: Tout à fait.
4: Et retrouver une communion entre public et les joueurs.
2: Si on est tous d'accord, messieurs, on va faire une courte pause. On va passer justement à vos prévisions sur ce top 14 qui démarre ce samedi.
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2: De retour dans 100% rugby après avoir parlé de Bayonne, on va se faire un petit concours de pronostics, ou plutôt de vision, pour voir si vous avez du nez. On sait que Mickaël Grindière en aura au moins un peu avant la première journée. On va bien sûr enregistrer et ça ressortira, ça, on ressortira ça au fur et à mesure de la, au fur et à mesure de la saison. Et si vous êtes planté surtout, on le ressortira. Mickaël, je vais commencer par toi. Si je devais te demander une équipe surprise dans ce top 14 et pourquoi?
3: Enfin, surprise. Moi, je vois Castres 6e.
2: Ah ben, on peut annoncer ça comme une surprise.
3: Voilà.
2: Pourquoi?
3: Ben, je sais pas. Ils sont renforcés intelligemment. Ils ont aussi le staff qui a été un peu remodelé. Donc, je vois Castres pénible à la maison, comme d'hab.
2: Castres qui, je pense, paye un peu son parcours en Coupe d'Europe, peut-être l'année dernière.
3: Oui, mais voilà, je vois 6e. Voilà ma petite surprise.
2: Roger, ta surprise, ça serait laquelle?
4: Je la vois pas dans les 6, mais ça sera l'USAP qui, avec l'apport de la Vite sur une longue durée, le recrutement de Riss.
2: C'est toujours mieux.
4: C'est toujours mieux. Le recrutement phare de Sevou Riss. Et moi, je reste persuadé que l'USAP va être une équipe surprise et ne va pas du tout faire la même saison que l'an dernier.
2: Alors, tu me mets un peu la pagaille puisque j'allais faire toute cette partie. Ça allait être ma dernière question parce que j'allais vous demander si vous me preniez pour un fou, si je vous dis un Perpignan proche du top 8, voire même du top 6, Mickaël. Perpi, t'y crois?
3: Oui, parce que ils sont compliqués
2: oui,
3: à jouer.
2: Oui, Mickaël, si tu crois à tout le monde, on peut mettre que 6 ou 8.
3: Je crois à tout le monde. Non, pour qu'ils fassent une belle saison. De là, après, aller voir 6-8, moi, pas encore, mais ils vont se maintenir. L'USA va se maintenir, ouais.
2: Roger, si je te demande qui sont les favoris à la 13e et la 14e place?
4: Franchement, c'est difficile parce qu'on n'est pas du tout dans la même configuration que l'an dernier. Vannes remonte en top 14, mais avec déjà ce vécu et ils ont fait l'ascenseur. Aujourd'hui, je trouve que c'est difficile de se positionner, mais en tout cas, moi, il y a des si tu me demandes une équipe que tu vois en difficulté. Moi, je suis curieux de voir la saison que fera l'ASM, avec notamment, parce que son manager a toujours eu des troisième années partout compliqué. Où il est passé compliquées. Il y a une intersaison qui est déjà compliquée avec des joueurs qui demandent, qui sont déjà sur le départ. Donc là aussi, qu'est-ce que ça renvoie sur leur perception du projet club? Donc je vais pas te dire qu'ils vont descendre, mais je suis curieux de voir la saison qu'ils vont faire.
2: Sans parler d'ascenseur, ça veut dire que tu m'annonces pas à coup sûr Vannes 13e, au moins 13e?
4: Non, pas du tout, parce que je crois que Vannes a retenu son expérience de leur première saison en top 14. Moi, je me rappelle les avoir vus à Jean Daugé et où ils avaient rivalisé pendant 60 minutes et ils avaient craqué dans les 20 dernières, comme beaucoup de matchs cette année-là. Et aujourd'hui, je crois qu'ils ont retenu cette leçon-là et ils se sont donné la capacité d'avoir un effectif leur permettant de tenir sur 80 minutes.
3: Donc, comme qui 13 et 14.
2: Eh bien, je te demande.
3: C'est sûr.
2: T'es là pour ça, pour donner ton avis.
3: Bien sûr. Stade français va craquer cette année.
2: Si bas.
3: Après la grosse saison qu'ils ont fait l'an dernier, je dirais oui.
2: Ça fait des années qu'ils sont sur courant alternatif. C'est une saison très bonne, une saison beaucoup, beaucoup moins bonne. Donc pourquoi pas, ça se tient. Si on rentre dans les perfs individuels, s'il y avait un joueur à suivre en top 14, que ce soit un nouveau ou quelqu'un qui était là, dont vous attendez la confirmation, Roger?
4: On a droit à un ou à deux?
2: Non, deux.
4: Allez, deux. Moi, je me tarde de voir le nouveau troisième centre de l'UBB, Willis, et tout l'apport qu'il peut avoir dans cette équipe, parce qu'il sort de quand même de saison monstrueuse dans le championnat anglais, et il va amener un peu cette dimension physique et athlétique qui manque parfois à l'UBB sur la ligne d'avant. Donc voilà. Et après, je suis curieux de voir une saison pleine d'Antoine Dupont, qui a fait une saison assez particulière l'an dernier, et dans cette année de Coupe du Monde, il me tarde de voir quel va être son niveau et comment il est de haut niveau, attention. Mais
2: je veux pas te gronder.
4: Mais je suis curieux de voir sa saison.
2: Alors pleine, j'allais juste rajouter là-dessus pleine. Vous verrez dans les infos du jour qu'elle sera pas si pleine que ça comme 32 autres joueurs.
3: Et moi j'attends.
2: Pas Max Lucu, si tu peux nous sortir un autre nom que Max Lucu. La famille, c'est bon, elle croque assez.
3: J'attends la saison d'Esteban Capila, qui annonce souvent haut et fort ses ambitions à un an de la Coupe du Monde. Bon, là, il serait dans le groupe des remplaçants, mais voilà, j'attends sa saison avec impatience.
2: Ma prochaine question, ça aurait été côté Bayonnais, s'il devait y avoir une personne. Tu as cité Capila, forcément, même si ce serait bien qu'il règle son futur assez rapidement pour passer à autre chose. Moi, si je vous dis un nom, parce qu'on a un an de la Coupe du Monde quand même, Tevita Tatafu, au bout d'un moment, est-ce qu'on n'attend pas une saison pleine aussi?
4: Oui, tout à fait, parce que quand on connaît
2: J1, il y sera pas une nouvelle
4: son,
2: fois.
4: Son potentiel et voilà, J1, il y sera pas. Il a quand même fait la tournée.
2: Ce qui est un scandale monumental.
4: Ce qui est, on va dire, surprenant.
2: Non, donc, dans le langage Fabien Galthié, pour moi, c'est scandale.
4: C'est surprenant. Et bon, il y a ce phénomène dont tu parles, mais si on se tient aux joueurs de l'Aviron Bayonnais, moi aussi j'ai envie de voir la saison de Tom Spring, qui lui aussi a participé à des rassemblements, à la tournée, qui s'affirme de plus en plus et qui est un joueur d'excellente qualité, avec une grande polyvalence, et qui peut être un atout dans une Coupe du Monde. Donc moi, il me tarde de voir aussi sa saison au plus haut niveau.
2: Si on prend les qualifiés de la saison dernière, ce sera ma dernière question, à savoir Toulouse, Montpellier, Stade Français, Racing, Pau et La Rochelle. Qu'est-ce que vous gardez dans le top 6 pour cette saison et qui c'est que vous enlevez? Je vous dis qui c'est que vous enlevez parce que quand même Bordeaux était en dehors de ce top 6.
3: J'enlève La Rochelle.
2: Et tu rajoutes Bordeaux du coup à la place?
3: Oui.
2: Uniquement le reste, ça veut dire que Pau, tu vois, confirmé.
3: Oui, Toulouse.
2: Montpellier, nouvelle fois, confirmé.
3: Montpellier, je sors La Rochelle, je rentre UBB. Et il me manque...
2: Stade Français, tu les as enlevés aussi, donc il m'en faudrait un autre.
3: Et Castres en 6.
2: Castres en 6, oui, tu avais dit Castres. T'es plutôt cohérent dans ce que tu dis, t'es plutôt logique.
3: Je sais.
2: Pour une fois. Comme quoi, deux émissions dans la semaine, ça te fait du bien. Roger?
4: Non, moi, je suis prêt à prendre le pari que l'UBB sera dans les 6.
2: Oui, c'est donc, ça que je vous demande, qui c'est qu'on enlève.
4: Je suis assez d'accord avec Mickaël sur... La Rochelle, qui l'année dernière a fini une saison à l'énergie, au caractère et avec tout le mérite hein, d'avoir été chercher de cette sixième place, mais qui est plus due à un effondrement de l'UBB, qu'à une vraie performance de...
2: Alors, je mets juste des guillemets, c'est vrai qu'on en a parlé lorsqu'on a parlé prépa physique, il faut savoir que le soir d'Anoeta, donc c'était au mois de mars, ils sont à égalité avec Bayonne, ça veut dire qu'ils font quand même une fin de saison extraordinaire.
4: Oui, ils font une fin de saison extraordinaire. Et après... Il faut voir, Mickaël en a parlé, mais la confirmation du Stade Français, voire du Racing, est-ce qu'ils vont avoir la capacité à maintenir ce niveau et plus sur le Racing où c'est la deuxième année du projet Colazo à temps plein. Là aussi, il faut voir l'évolution qu'ils vont avoir.
2: Et donc, si jamais tu mets un bémol sur ces deux, lesquelles deux équipes tu vois aller se chatouiller avec eux?
3: Ils auront Carbono pour un petit moment absent aussi.
2: Oui.
4: L'UBB, pour moi, va réintégrer.
2: Oui, ça, à la place de La Rochelle, mais si tu mets Stade Français Racing avec un petit bémol, qui c'est qui va lutter? Il y a un club, le temps que tu réfléchisses, il y a un club que personne ne cite.
4: Lyon, Lyon, parce que là aussi, ça fait partie quand même de.
2: T'y crois vraiment ou juste parce que c'est censé être un gros?
4: Moi, j'y crois vraiment parce que il y a quand même un potentiel rugbystique assez important et que. Il y a eu une période de transition dont il ne pourra pas toujours bénéficier, c'est Karim Ghezal, qui est un excellent technicien. Je dis bien un excellent technicien. Après, il faudra...
2: Si je vais plus loin, que je complète, parce que c'est moi qui comme ça qui prend les coups, ça veut dire que côté managériel, on sait qu'il y a du laisser aller.
4: On sait que c'est pas toujours facile.
2: C'est pas souvent même facile.
4: C'est ce que peuvent renvoyer à travers les articles et ainsi de suite. Donc c'est pour ça que lui aussi, à un moment donné, va y avoir une exigence de résultat qui va être posée. Donc c'est pour ça que Lyon, pour moi, il y a une vraie exigence de résultat cette année.
2: Eh bien messieurs, vous êtes mouillés. On va pouvoir passer aux infos du jour juste après la pause et on vous ressortira bien sûr tous ces enregistrements une fois que vous serez bien bien plantés.
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7: 18h31, un petit point sur le trafic. Toujours beaucoup de monde hein, entre Anglet et Bayonne à cette heure-ci. Deux axes sont principalement concernés autour du rond-point Saint-Léon. Bravo, mais qu'il est fort.
2: Et après?
7: Et celui donc, avec deux axes, c'est le maréchal Soult et l'avenue Raymond Demar qui sont concernés. La vue de la Marne aussi, qui est de plus en plus encombrée. Et puis, par contre, bonne nouvelle, ça commence à être de plus en plus fluide au niveau des allées marines. Si vous rencontrez des difficultés sur la route, un seul numéro, le nôtre, 05 59 59 17 17. Oui, vous voulez parler du
2: rond-point
7: du
2: Mousse.
7: Mais non, aujourd'hui.
2: Pas aujourd'hui.
7: Mais non, aujourd'hui, ça va.
2: Attention à la mousse quand même.
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2: Allez, de retour dans 100% rugby, et on va passer aux infos du jour, des infos que vous pouvez commenter, et c'est un sujet d'ailleurs qui a fait partie de la partie précédente. En fin de contrat le 30 juin 2025, le technicien irlandais de La Rochelle, Ronan O'Gara, est en passe de signer un nouveau bail de 4 ans. Il est arrivé à la tête de l'équipe en 2019, cela pourrait donc lui faire plus de 10 ans à la tête de cette équipe. Est-ce qu'on est surpris autour de la table, sachant que depuis 3 ans, les résultats sont quand même pas ceux attendus par rapport au titre de champion d'Europe de 2022 et 2023?
3: Au-delà des résultats, j'ai deux connaissances qui sont partenaires de La Rochelle. Dans les travées, on entend que le discours commence à être un peu le même, et donc entendre cette
2: nouvelle. Bien avancé, c'est pas une rumeur, hein, c'est bien avancé. Okay. Il ne manquerait plus que la signature.
3: Ok.
2: Bon, 4 ans de plus. Roger, t'es surpris?
4: Oui, on est surpris, mais
2: on a l'impression qu'ils ont besoin même de passer à autre chose.
4: Mais on a quand même senti, quand La Rochelle était au plus fort de la crise, qu'il y avait quand même une adhésion des leaders à l'exigence et au discours d'O'Gara, la direction également. Après, voilà, il amène cette culture qui est différente et à laquelle on n'est pas habitué, hein, culture très britannique, très pragmatique, très organisée.
2: Très pénible.
4: Très pénible, mais maintenant, mais que j'aime bien moi. Donc voilà, mais maintenant.
2: Les joueurs le disent aussi.
4: mais maintenant aussi, il y a une fin de saison qui, on en a parlé juste avant, hein, qui plaide pour lui. Et dans la difficulté, il a quand même eu la capacité à remobiliser.
2: Ça prouve qu'il n'est pas lâché.
4: Et ça prouve qu'il n'est pas lâché. Et ils ont été chercher une 6e place. Voilà, tu viens d'en parler, Nickel. La surprise, c'est quand même. 4 ans.
2: Oui,
4: donc là, on aurait pu penser à 2 plus 2. Une option, ou 3 plus 1, mais c'est la durée qui est surprenante.
2: La deuxième info du jour, c'est le classement des budgets top 14 qui est sorti, et bien sûr, qui sait qui est largement en tête, c'est le Stade Toulousain avec 60,8 millions d'euros de budget, et ils arrivent quand même à tricher avec ça. Deuxième Lyon, troisième Stade Français, quatrième Bordeaux-Bègles, dixième Bayonne avec 30,7 millions d'euros. D'après vous, d'ailleurs, qui c'est qui est le dernier de ce classement? Ça fait pas partie qui peut battre.
3: Van est à 25
2: millions. C'est Perpi, ouais. Avec 23,5 millions. Le Racing, 13e avec 26 millions. Et 12e, Van, 26,9 millions. Donc autant vous dire que c'est un promu armé.
3: Et Lyon second, hein.
2: Lyon second, ouais, exactement. 44,3
4: millions. Après, moi, Yann, je t'ai toujours.
2: Il faut faire attention.
4: Je t'ai toujours écouté. C'est pas
2: la
4: le budget, c'est la masse salariale.
2: Voilà, j'allais le rajouter parce que c'est un peu mon fil rouge, mon fil conducteur. Parce que Lyon, par exemple, qui a 44,3 millions d'euros, je sais que l'hôtel leur appartient. Toute la plaine de Gerland leur appartient. Donc, si jamais ils ont des investissements, ils ont des prêts à rembourser là-dessus. Ce qui est un peu le cas de Bayonne avec son stade. C'est-à-dire que dans ce budget, il y a aussi un remboursement de prêts à faire. Donc, des fois, tout n'est pas fléché pour le sportif. Alors qu'on voit bien que Perpignan avait 23,5 millions d'euros. Vu les joueurs qu'ils ont fait, ça coûte pas gratuit. Donc, ils ont dû flécher quand même pas mal de leur budget vers leur masse salariale. Et la dernière info du jour, tu le disais, Antoine Dupont, tu étais curieux de voir une saison complète. Elle sera pas si complète que ça, puisqu'en vue de la Coupe du Monde 2027, un temps de jeu encadré pour 33 bleus cette saison en top 14. C'est Fabien Galthié qui a établi une liste de 33 joueurs qu'on ne connaît pas, d'ailleurs, pour le moment, afin d'arriver en pleine forme en vue de la saison 2027. Le but sera de limiter autant que possible l'enchaînement des matchs, aussi bien dans les clubs qu'en sélection. Donc ça veut dire que même pendant un an en sélection, on pourra se priver de joueurs qui joueront la Coupe du Monde. Et encore une fois, ça fait preuve d'intelligence. Les éléments concernés devront ainsi bénéficier d'un week-end de repos toutes les 4 semaines, ou de 2 week-ends pour un bloc de 8 rencontres. C'est-à-dire qu'un joueur qui joue 4 matchs, qui est dans cette liste, aura forcément un week-end de repos, il ne pourra pas jouer le 5e. Et si jamais il joue 8 matchs, il faut qu'il ait deux week-ends. Est-ce que, messieurs, c'est réellement utile? Ce que j'ai, moi, du mal à comprendre, en tout cas, c'est que la saison se terminera en juin. La Coupe du Monde débute en octobre. Donc même si on fait 2 mois de prépa, ça veut dire que tu commences au mois d'août. Il te reste quand même un mois pour les joueurs pour se régénérer et pour souffler.
4: Oui, mais on peut pas enlever à tous ces joueurs, et notamment ces joueurs premium, leur extrême sollicitation en club, en équipe de France. Il y a au-delà... Non, mais au-delà de la dimension physique et athlétique, il y a quand même aussi, moi, j'ai pas peur de dire quelque part l'usure mentale pour ces joueurs qui sont tout le temps exposés et ainsi de suite. Alors, il n'y a pas d'accord parfait. La seule chose que je trouve intéressante, c'est que il n'y a pas que les clubs qui sont engagés dans cet accord. Il y a un engagement aussi de l'équipe de France dans la répartition, parce que par moment, en plus des doublons, ça crée une forme d'injustice, et que par rapport à des joueurs qui sont des clubs, pardon, qui sont des fournisseurs de l'équipe de France, bah, ils sont souvent pénalisés. Et là, il se peut qu'il y ait autre chose qui se joue dans la répartition des matchs.
2: Mickaël, normal.
3: Alors moi je trouve l'idée bonne, puisque depuis 20 ans on parle toujours de la prépa physique, des joueurs qui arrivent fatigués, qui jouent le double de certains championnats. Sans parler de détails, je trouve l'idée de fond bonne.
2: Mais au moins cette fois-ci, peut-être que sur l'année qui arrive de préparation à la Coupe du Monde, peut-être qu'au moins on prendra des joueurs en équipe de France pour les faire jouer et pas pour leur faire décaler leurs vacances comme ce fut le cas encore une fois dans cette tournée. Mais si on va passer au jeu, je vais vous demander d'appeler le 05 59 59 17 17. Deux places à gagner pour le Stade Jean Daugé samedi à 19h pour la rencontre Aviron-Bayonnais. C'était les deux premières personnes qui appellent le standard vont jouer avec soit Mickaël soit Roger. Dépêchez-vous d'arriver en premier pour choisir Roger.
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1: De retour dans 100% rugby et on va jouer pour gagner deux places au stade Jean Daugé samedi à 19h, Aviron Bayonnais, c'est Toulon. J'ai un Mickaël Guérindien qui est tout feu tout flamme, alors que on sait très bien que le premier auditeur va savoir Laurent. Laurent, bonsoir.
2: Bonsoir Yann.
1: Et il va choisir Roger, non? Team Roger à ma gauche ou team Mickaël Guérindien à ma droite?
2: Allez, je vais choisir Roger.
1: Oh. Ah, là, et Laurent a choisi Roger et il devait y avoir Michel normalement.
3: Mais il a raccroché. Du coup, il s'est barré.
1: Et je vous promets que ça allait, au moment où Laurent a dit Roger qu'il a raccroché. Donc, on va quand même le recontacter et s'il est à l'antenne d'ici là, il reviendra. Sinon, et si par chance Mickaël gagne tout seul, ce sera lui qui ira au match. Alors, messieurs, vous rappelez des règles. Trois questions. Le premier arrivé à deux points a gagné. On attend la fin de la question, sauf quand on cherche un joueur, et ça tombe bien puisque la première question, on va chercher un joueur. Vous répondez quand vous voulez. Elle est un peu compliquée celle-là. Je ne mettrai pas une pièce sur Mickaël là, tu vois.
3: Mais Laurent, c'est ma fête ou quoi?
1: Laurent, Roger, attention. Non, mais... On va chercher un joueur. Il jouait encore la saison dernière en région bordelaise. Alors, est-ce qu'il joue encore cette année? Ça, on n'a pas d'informations là-dessus. Je suis né en 1985. Et j'ai 22 caps internationales.
4: Nantes.
1: Si on doit me trouver aujourd'hui, c'est que j'ai évolué dans les deux clubs. 4 ans à Toulon, 5 ans à l'Aviron Bayonnais.
3: Thibaut Lacroix.
1: Je suis né à Suva Suva, au Fidji. C'est d'ailleurs le maillot international que j'ai porté. Elle est compliquée, Roger.
3: Oh.
1: Je suis arrivé sur la rade en 2008, avant de rejoindre l'Aviron Bayonnais en 2012.
2: Laurent
1: Balavou. Oh oui, Laurent. Gabi Lovo Balavou, bien joué ça, Laurent. Mes respects éternels, 1-0 pour Laurent et Roger.
3: Bravo.
1: Je finis, j'ai fait un petit crochet par l'Angleterre, puisqu'il était parti par l'Angleterre après, avant de terminer à Oyonnax, puis à Bourgoin-Jallieu, où j'ai même pris la fonction d'entraîneur-joueur. Et donc, en Cujan-Mestras, la saison dernière, j'ai évolué au poste de centre. J'ai un prénom qui peut faire penser à l'Italie, Gabi Riele, Lovo Balavou, exactement. Un point pour Laurent.
3: C'est pas loin.
5: Félicitations.
3: C'est pas loin, Thibaut Lacroix.
1: Thibaut Lacroix, Gabriel Lovo Balavou. Alors, c'était au même moment, mais c'était pas les mêmes qualités.
3: Sacrifie dire. Je suis prêt là, allez.
1: Allez, deuxième question. On attend la fin de la question avant de répondre. Qui a dit? Si vous avez envie de perdre du temps à me poser la question et de vous prendre un vent toutes les semaines, je ne vais pas commenter quelque chose qui concerne la saison prochaine.
4: Patrice Collazo.
2: Collazo, oui.
1: Exactement, Laurent et Roger, 2-0 à propos de Thomas Ramos, puisque son arrivée au Racing, forcément, les journalistes se sont empressés de lui poser la question. Il a dit, vous inquiétez pas, je vais vous mettre des ventes toutes les semaines. Moi, j'ai un groupe et une saison à gérer. 2-0 pour Laurent et Roger. C'est une victoire, même si on va quand même poser la troisième question, parce que je sens tellement Mickaël chaud qu'il est capable de marquer un point sur cette dernière.
4: Une charade.
1: Une dernière.
3: Pour vous rendre compte, je suis torse nu tellement que je suis... Voilà, donc
1: elle est rugby, mais un peu hors rugby aussi.
4: Ah.
1: Un club de top 14 a changé ses poteaux pour les mettre aux couleurs du club et a travaillé avec une nouvelle marque pour faire ses poteaux. Elle est portée par un très grand sportif. Quel club et quel grand sportif s'est lancé dans ce business? Alors si on parle des poteaux, ça a d'autres noms dans le rugby d'ailleurs. Comment on peut appeler ça?
4: Jean Galfion.
2: Les perches.
4: Avec les perches.
1: Les perches, on est bon.
3: Arnaud Lavillenie.
1: Arnaud Lavillenie, alors c'est son frère, c'est Renaud Lavillenie.
4: Avec Clermont-Ferrand.
1: Exactement. Point pour Mickaël Guérindien. C'est Renaud Lavillenie qui a refait les perches donc du stade.
3: Jean-Michel à peu près. Tu vois.
1: Du stade Michelin à Clermont.
4: Du stade Jean-François
1: Michelin à Clermont. C'est une bonne réponse de Mickaël. Ça ne change rien au résultat, mais on est ému de voir Mickaël marquer enfin un point. Victoire pour Laurent et Roger. Laurent, tu iras donc à Jean Daugé.
2: Parfait, mais merci beaucoup.
1: Tu vois, je t'avais dit de rejouer dans la semaine, puisque il me semble que tu as déjà joué avec nous dans la semaine et tu as gagné.
2: Eh bien voilà, la persévérance paye.
1: Mais exactement, c'est le travail qui paye. C'est Mickaël Guérindien qui me dit ça tous les jours. D'ailleurs, il s'en va là-dessus. Laurent, tu restes avec le standard pour récupérer tes places. La deuxième étant pour moi, bien sûr. On se retrouve juste après la pause pour évoquer le Biarritz Olympique qui se déplace du côté d'Oyonnax.

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2: De retour dans 100% rugby pour la dernière partie, on va parler forcément de ce déplacement du Biarritz Olympique du côté d'Oyonnax vendredi soir. Après la victoire inaugurale bonifiée face à Nissa Rugby, le BO se retrouve à faire l'un des plus gros déplacements de cette saison. Et d'ailleurs, ils ont presque les plus gros dans ce premier bloc. Avant de parler de la composition d'équipe, Roger, 11 changements. C'est vrai qu'on a parlé toute la semaine dans cette émission. Tiens, qu'est-ce qu'il va faire? Est-ce qu'il va gagner de l'épine dorsale? Est-ce qu'il va vraiment faire tourner comme ça avait été un peu le cas l'année dernière? Est-ce que tu es surpris par ce choix de autant de remplacements?
3: Je suis pas du tout surpris parce qu'on en a parlé la semaine dernière. Le BO a la chance cette année de débuter sa saison sans peu de blessés. Donc avec un effectif qui a été étoffé et avec une ambition qui a été affirmée par le président du Biarritz Olympique. Donc moi, ça me surprend pas parce que tu es dans une période, tu sors d'un premier match qui est rassurant sur les fondamentaux. T'as besoin de faire vivre ton groupe. Il y a aussi un paramètre qui est justement la nouvelle règle autour du coaching où les joueurs ont eu beaucoup de joueurs ont eu un temps de jeu 80 minutes puisqu'il y a que 8 changements. Et il y a aussi, on en a parlé la semaine dernière, un calendrier avec la réception de Colomiers le jeudi d'après. Donc là aussi, dans l'ambition du BO de refaire d'Aguilera une place forte, pour moi c'est pas du tout surprenant qu'il y ait autant de changements.
2: Alors moi, il y a une donnée que on en a parlé un peu cette semaine, mais j'avais pas la deuxième moitié de la donnée, et du coup je comprends peut-être un peu mieux, c'est que Colomiers joue dès ce soir en fait. Donc ils ont pas un jour de plus, ils ont pratiquement deux jours de plus de repos, puisqu'il y a le voyage à retour à faire.
3: T'as le voyage, t'as le fait que Colomiers
2: joue à domicile ce soir.
3: Donc voilà, donc c'est un paramètre.
2: Le choix, il est plutôt. Du coup, même à moi qui disais mais non, il va pas faire autant tourner, il me semble quand même plutôt logique.
3: Bah, c'est de la gestion prévisionnelle de ses emplois, de ses compétences, et c'est tout à fait adapté dans ce que fait le manager du BO. Et c'est son rôle.
2: Et puisqu'on parle de la compo, je vais la donner. La première ligne, El Fakir, Begic, Darbaïdze. La deuxième ligne, Fortune, Sanderson. La troisième ligne, Urka de Bordeaux, qui sera capitaine. Ima Sagiri en 8. Numéro 9, Aurico Echea. Numéro 10, Retière. Ozel, Arthur Bonneval. C'est dommage que Mickaël soit parti. Il aurait pu nous en parler. À l'autre aile, Nico Elissando. Au centre, Laborde et Dawai. Et à l'arrière, Farisco. Sur le banc, Sanzoni, Nutsubidze, Backhaus, Vailanu, Lesgourg, du coup, puisque ce pauvre Anoa Laurent s'est reblessé à l'entraînement et il sortait en pleurant, donc on ne sait pas trop ce qu'il a, mais voilà, ça semblait un peu grave.
3: Ça semble grave.
2: Oui, voilà. Payawa, Laclo et Churchward. Bon, il faut dire aussi que c'est vrai que ça fait toujours. C'est gros de dire 11 changements, mais quand on regarde de plus près, c'est aussi des joueurs qui étaient sur le banc la semaine dernière qui se retrouvent titus et des titus qui se retrouvent sur le banc.
3: Exactement, il y a une ossature quand même qui est forte. Il y a des joueurs, par contre, qui restent sur le terrain. Sur son premier match, c'est une très belle surprise. C'est le pilier droit géorgien Kakaber Darbaïdze.
2: Ah, il a plu à tout le monde ce joueur.
3: Mais nous, moi déjà avant le match, on était très impatients de le voir et dans les tribunes, tout le monde ne parlait que de lui. Et il a vraiment été très étonnant, très actif. Il a eu énormément d'activité sur la première mi-temps. Donc voilà, Rémi Bourdeau aussi qui a été excellent.
2: J'allais t'en parler, Rémi Bourdeau qui se retrouve capitaine en plus. Il y a eu une interview chez nos confrères de Sud-Ouest. Où il dit qu'il a connu un petit passage à vide, mais qu'il se sent très bien et on le voit.
3: Oui, on le voit à la fois sur le terrain,

0: peu plus de vitesse sur le fond de terrain, avec Baptiste Farisco qui joue à l'arrière et avec Nico Elizondo et Bonneval aux ailes. Donc non, moi je pense que le BO doit y aller sans pression, sur un terrain synthétique, qui une surface qui lui va bien, face à une équipe d'Oyo qui a performé sur le premier match, donc moi il me tarde de voir ça.
1: Et puisque pour Bayonne tu en as parlé, je vais te parler pour le BO, tu parlais de l'importance du banc, même en ayant fait tous ces changements, le banc, il a quand même très très fait à lire. Sonzoni a fait le taf l'année dernière, Backhouse, Vailanou va apporter, Lesgourg, Payawa, Iban Lacouk, je suis curieux de voir dans une équipe qui avance, ce qui peut-être pas Ayo, mais en tout cas ce qui risque d'être le cas du Biarritz Olympique cette saison. Là aussi, il y a des cartouches sur le banc si jamais le match, si le BO tient le bon bout pendant la rencontre.
0: Oui, tout à fait. Et tu as raison de parler de Iban Laclo. Moi, je trouve que c'est un joueur que moi je suis depuis, et mes copains pourraient en parler, depuis qu'il joue à l'US Tyros, où je le trouvais déjà excellent à l'US Tyros. Il a été bon à Mont-de-Marsan. C'est un joueur qui est très élégant, qui est très fort techniquement, qui doit peut-être encore se densifier sur la ligne d'avantage. Et c'est pour ça que souvent il joue à l'arrière. Mais en tout cas, c'était un joueur très élégant. Et après, tu as nommé tous ces joueurs qui étaient titulaires la semaine dernière. Donc là aussi, tant que le BO restera dans le match, il y aura sûrement un coup à faire.
1: Eh bien, on va continuer de parler de cette rencontre. Et juste après une très très courte pause, on se retrouve dans une minute.
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1: De retour dans 100% rugby, on fait un petit focus sur, bien sûr, sur ce déplacement du Biarritz Olympique du côté d'Oyonnax. Et ma question va être simple. Roger, après ce que tu as vu sur cette première journée, est-ce que Biarritz est capable d'aller faire un coup? Qu'est-ce que tu attends? Est-ce que tu attends qu'il fasse un coup? Est-ce que tu attends de voir certains secteurs, la mêlée, la défense, qui ont été bons face à Nice? Qu'est-ce que tu attends de ce match?
0: Mais moi j'attends de ce match, et c'est en lien avec la première partie, hein, sur les 11 changements, mais j'attends de voir si le BO a un groupe aussi riche qu'il ne paraît sur le papier, et s'il aura la capacité avec ces 11 changements à continuer de rivaliser. Ce que j'en attends, c'est que à partir du moment où tu ambitionnes de jouer le haut du tableau, ben, ça passe effectivement par être performant à domicile, mais aussi ne pas lâcher de match à l'extérieur où le moindre point va compter, bonus, match nul, victoire. Donc c'est la capacité du Biarritz Olympique à bien se déplacer, parce que l'an dernier il y a beaucoup de déplacements qui ont ressemblé à des purges, on peut le dire ainsi.
1: Donc ils ont rarement une équipe comme ça sur ces déplacements.
0: Exactement.
1: Qui ont été une purge.
0: Donc c'est pour ça que et puis on a, en tant que supporter du BO, j'ai très envie d'éviter ces fameuses dernières journées où tu joues le maintien à la fin. Là, il y a un contexte économique, sportif qui est totalement différent. Donc, on a envie de voir le BO performer, avoir une régularité plus importante dès le départ.
1: Tu n'as pas saisi la perche que je t'ai tendue, mais pour avoir une régularité, ça passe aussi par les fondamentaux, même si c'était que Nice à rugby, notamment la mêlée. Bon, ça fait du bien de voir une mêlée du BO dominatrice comme elle l'a pu l'être.
0: Ouais, ça fait du bien parce qu'on sait la place qu'elle occupe dans ce championnat de Pro D2, même si c'est une des bases du sport, quel que soit le niveau, parce que ça te permet, au-delà de, et le BO l'a très bien fait sur la première mi-temps, à récupérer des pénalités, donc des possessions, s'est rapproché des lignes, mais ça te permet aussi de bien lancer le jeu, même si on est encore sur un début de saison et que ça tâtonne. On a quand même vu des amorces d'organisation offensive qui étaient intéressante, avec notamment un voire deux joueurs verticaux dans l'axe du 10 et cette animation, et on sent que déjà il y a des idées dans ce que veut mettre en place le staff et notamment Stéphane Prosper. Mais ça, tu ne peux le faire que effectivement si tu es performant sur les fondamentaux. On l'a vu la semaine dernière, les ballons portés, la touche continue sur la lancée de l'an dernier. Mais oui, la mêlée est très importante. Et

0: c'est vrai que sur ses premières mêlées, même si c'était Nice, il y avait quand même des piliers habitués à un plus haut niveau, même si c'est une dimension collective. Mais le BO a remporté cette épreuve de force haut la main.
1: L'une des clés aussi, ça va être le jeu au sol face à Oyo. Quand on voit cette troisième ligne d'Oyonnax, alors je ne vais pas les présenter, mais Kevin Le Breton, voilà, qui est un gratteur hors pair, Husser Kassim et Cyriac Guili, ça va se jouer aussi sur ce secteur-là, parce qu'il y a une très belle troisième ligne aussi au BO, mais il va falloir... Même s'ils veulent envoyer du jeu, il va falloir faire attention, notamment à Le Breton.
0: Ben, c'est clair que lui, il est très performant.
1: C'est un poison.
0: C'est un poison. Il est très très fort dans cette partie-là, hein, avec son petit gabarit, bas sur les appuis. Et il est très fort avec la règle. Hein, il est excellent. Et c'est pour ça qu'il faudra éviter les zones, ou alors l'obliger à plaquer, pour pas qu'il soit dans une position de gratteur, même si c'est difficile à faire. Hein. Donc voilà. Mais en tout cas... Moi, ce que j'attends du BO, c'est qu'il ait une dimension... J'ai envie qu'il prenne des risques sur un match où s'il le perd, ça sera normal.
1: C'est pas très grave,
0: ouais. Oyo vient de performer à l'extérieur. Oyo fait partie des équipes qui seront dans les qualifiés à la fin de l'année. Donc j'ai envie que le BO prenne des risques, soit sur une dimension offensive importante, mais avec ses surfaces et le jeu que propose le BO... La vitesse de ses rucks et la qualité de ses rucks sera importante, donc ça sera un des points clés du match.
1: Je veux juste un score, parce qu'on n'aura pas le temps, un pronostic.
0: Allez, je vais faire plaisir à certains de mes amis qui m'envoient des messages.
1: J'avais juste demandé le score, je t'ai pas dit de déblatérer.
0: Mais je suis d'accord avec eux, ça sera un match nul du Biarritz Olympique, 24 partout.
1: Allez, c'est annoncé. Valérie va pouvoir reprendre la main sur ce 24 partout. Valérie, un pronostic Biarritz Olympique?
2: Que le meilleur gagne. Que le meilleur gagne.
1: Un partout.
2: C'est malin.
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2: Très belle soirée à tous, il est 19h. Tout de suite le Mac Basque présenté par Chichel Lifoy.
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6: Eh ben bonsoir tout le monde et bienvenue sur votre radio Ici. Je suis très heureux désormais chaque soir de partager ce nouveau rendez-vous depuis le début de la semaine d'ailleurs, entre 20h et 21h pour découvrir ou redécouvrir la France à travers le parcours d'une personnalité chaque soir. C'est aussi l'occasion de voyager, de s'arrêter dans une ville, dans un département, une région et de mettre en avant ceux et celles dont vous faites peut-être partie à travers les initiatives qui rendent service et sont utiles à notre pays. Allez, on est parti en balade avec mon invité qui est un homme brillant, talentueux. Il est auteur, producteur, directeur de théâtre, comédien, acteur, metteur en scène. Je pourrais en faire encore des caisses hein, parce qu'il fait énormément de choses, ce garçon qui est à l'affiche à la Comédie de Paris du mercredi au samedi, dimanche compris, dans Tout Feu, Tout Flamme. Comédie musicale déjantée que notre invité a écrit et mis en scène autour de la vraie fausse histoire de Jeanne d'Arc. Ce soir, jusqu'à 21h, je reçois Arthur Junior. Bonsoir Arthur Junior.
7: Bonsoir Eric.
6: Comment ça va Arthur?
7: Mais ça va bien.
6: Est-ce que vous avez passé de bonnes vacances Arthur?
7: Oui Eric, j'ai passé de très bonnes vacances.
6: Ouais, on va se tutoyer alors. Je crois que ça va être plus sympa parce
7: ou
6: que c'est
7: un
6: vrai.
7: Coup sur deux.
6: On se connaît un petit peu effectivement avec Arthur, mais ça m'a pas empêché d'apprendre plein de choses sur ton parcours. Je suis très embêté parce que tu l'as compris depuis lundi, il y a pas que Paris dans la vie.
7: Il paraît.
6: T'es quand même un pur parisien.
7: Je suis un pur parisien, mais alors je suis un théâtreux et vraiment je passe ma vie en tournée. Et ouais. Donc j'adore découvrir la France.
6: Alors on va évidemment parler de tout ce que tu as pu découvrir, mais c'est vrai que tu es né à Paris, tu as grandi à Paris. Est-ce qu'il y a un premier lieu comme ça, un endroit qui te revient, une image de ton enfance? Tu vivais où d'ailleurs à Paris? Tu étais où?
7: Tout petit, j'étais à Montorgueil, mais je m'en souviens pas.
6: Ouais.
7: Et après, moi j'ai grandi à la Contrescarpe.
6: D'accord.
7: Dans le cinquième, tout ce coin-là, Contrescarpe, Paris Bouffetard, tout ça, ça c'est vraiment le quartier latin de mon enfance.
6: Que tu connais bien du coup aujourd'hui, le théâtre de la Contrescarpe, parce que Arthur Junior dirige, co-dirige 4 théâtres parisiens.
7: C'est vrai.
6: Comment tu veux qu'on ne parle pas de Paris?
7: C'est
6: ça qui est terrible. Est-ce qu'il y a des villes, Arthur, que tu as découvertes quand tu étais gamin? Parce que, ok, il y a Paris. J'imagine qu'il va y avoir peut-être un environnement en Ile-de-France, peut-être que tu vas être amené à faire des balades, des choses. Mais est-ce que tu as des souvenirs de premières villes comme ça que tu as pu découvrir dans ta vie? Peut-être à l'occasion de ta famille. Moi, je ne sais pas d'où vient ta famille. Hein.
7: Ah, bah, non, vraiment, on est parisiens de
6: tout le monde est parisien.
7: Ah, ouais, vraiment, c'est pas très intéressant.
6: Bon, Gérard Junior, le papa parisien. Cécile Magnan, décoratrice, costumière parisienne.
7: Ouais. Eh oui, non, on est vraiment sur de la pure souche. Après, l'avantage, c'est que quand on est parisien, on fait tout pour quitter Paris. Donc, on est parti beaucoup en vacances et on s'est baladé dans plein d'endroits.
6: Déjà, t'es un enfant de la balle. J'imagine que t'as dû accompagner papa, maman sur des tournages, gamin, que t'as eu l'occasion, t'as peut-être des souvenirs comme ça d'endroits où tu as été.
7: Il y a un tournage où je me souviens parce que c'était assez fort. C'était quand mon père tournait Sans peur et sans reproche. C'était au Portugal. Et ils avaient recréé un château médiéval. Et je devais avoir 6 ou 7 ans. Donc, tout d'un coup, aller voir le travail de son papa et en fait c'est un Playmobil géant avec un château, ça c'est des souvenirs assez chouettes.
6: Est-ce que tu penses que aujourd'hui c'est bien de respirer autre chose que l'air parisien?
7: Ah oui,
6: avec
7: moi,
6: le recul,
7: je fais partie de ces gens qui partent tous les week-ends. J'ai un petit coin caché où je m'en vais à une heure de Paris, au bord d'un lac.
6: Ça reste l'Île-de-France?
7: C'est en Île-de-France. Alors moi je suis en Île-de-France et mon voisin d'en face est dans Lyon, donc c'est vraiment on est
6: Ça veut dire que tous les week-ends, tu t'en vas?
7: Souvent.
6: Tu peux nous décrire un petit peu, alors je te demande pas l'endroit où tu habites, hein, mais
7: j'ai la chance d'avoir découvert un endroit paradisiaque où voilà, c'est un très grand lac et il y a plein de chalets autour de ce lac et on a tous notre ponton, un canoë kayak, une barque, un petit bateau et on se croirait au Canada.
6: Dis-moi, on va à Angoulême. Il paraît que c'est une ville qui compte pour toi.
7: Quand j'étais tout jeune comédien metteur en scène, j'avais monté une pièce de Philippe Bruno, Père à son âme, je sais pas si
6: oui,
7: tu te souviens. Philippe Bruno qui était un auteur, quelqu'un que j'aime beaucoup, et on avait monté une pièce et on l'avait joué à Angoulême parce qu'il était parrain du Café Théâtre et je m'étais lié d'amitié avec le directeur et en fait j'avais commencé à programmer le théâtre pour lui et donc en fait ça a été ma première fonction entre guillemets dans un théâtre, d'être plus ou moins programmateur de théâtre. J'allais voir des spectacles à Paris, je leur proposais d'aller à Angoulême. Je me suis lié d'amitié avec le régisseur qui était là-bas, qui ensuite j'ai amené à Paris quand on a monté le Ciné 13 et donc oui, c'était ma première vraie expérience de dans le théâtre sans être artiste.
6: Et il y a eu la magie.
7: La
6: magie, c'est avant le théâtre.
7: C'est en même temps. En fait, quand on était justement le premier matin à Angoulême, j'ai rencontré un magicien et je lui ai dit, mais c'est génial ce que tu fais, tu veux pas faire un spectacle? Mais il m'a dit, mais j'y connais rien en spectacle, donc est-ce que tu peux le travailler avec nous? Moi, j'ai deux autres copains magiciens. Donc en fait, on s'est mis ensemble, on a créé un spectacle de magie. Moi, je connaissais rien à la magie, je connaissais rien au théâtre. Et on l'a créé à Angoulême, on l'a joué deux fois et on s'est dit, c'est tellement bien qu'il faut en faire quelque chose. Et de là est né Magicien Tout est écrit, qui a joué pendant 10 ans à Paris. Au Folies Bergères, qui a fait des tournées.
6: Tu fais encore de la magie un peu ?
7: Je fais encore de la magie, tout à fait.
6: Est-ce qu'il y a des lieux comme ça, si par exemple je t'emmène dans à l'école, est-ce que tu te souviens du nom de la rue de ton collège, par exemple ?
7: Bien sûr, j'étais juste à côté d'ici.
6: C'est un 16e quartier, arrondissement ?
7: C'est un quartier ouais, où je vais pas beaucoup, et à chaque fois que je passe, à chaque fois que je viens ici pour une promo, quoi, je passe devant, parce que c'était...
6: Comment ça s'appelait ?
7: C'était la rue Beethoven, qui est juste un peu à niveau de Passy, c'était une école internationale. En fait.
6: Mozart ou Beethoven ?
7: Beethoven. Voilà, la primaire était rue du Ranelagh. Enfin voilà, j'ai vraiment.
6: Ah oui, donc tu connais bien le quartier.
7: Ouais,
6: pour les auditeurs, le 16e arrondissement.
7: Ouais, je faisais trois quarts d'heure de métro tous les jours et je venais là. Mais parce que c'était une école anglophone en fait, donc voilà, elle était là et donc.
6: Et le collège, il s'appelait
7: International School of Paris.
6: Ah oui, quand même.
7: Ouais, quand même.
6: Et le lycée, c'était où
7: Pareil, International School.
6: Ah donc t'es resté dans le quartier. Ouais, et après le lycée.
7: Et après le lycée, j'ai fait des grandes études
6: de théâtre. Arthur Junior, votre invité aujourd'hui jusqu'à 21h. On va se balader. On ira dans le sud de la France. On ira à Avignon. Vous allez comprendre à quel point cette ville aussi a une importance particulière pour Arthur. D'autant que ça fait quasiment 20 ans cette année que tu diriges le Théâtre des Béliers. Je crois que c'était en 2006. Donc c'est une année charnière. On parlera d'Avignon. Et puis d'autres lieux. Tu aimes les abeilles ou pas, hein? Tu as déjà eu l'occasion de jouer le rôle d'une abeille? Je te pose la question.
7: Oui, si tu me lances sur le sujet, c'est que.
6: Tu reviens sur le vouvoiement. Il y a un souci.
7: Je cherchais, je lui dis pourquoi il parle d'abeille, donc je
6: vais comprendre. Je te parle d'abeille parce que voilà, on a toute une équipe qui nous entoure jusqu'à 21h et je te propose d'ouvrir la revue des merveilles. C'est avec Benoît Prospero qui passe en revue en fait les merveilles de notre planète. Et aujourd'hui, il est question d'un insecte merveilleux.
8: Non, j'arrive pas à imiter l'abeille, hein. Y a rien à faire. Et de toute façon, je vais vous dire, elles sont inimitables. Et ça, Julien Frison, apiculteur spécialisé dans le miel de sapin dans le Grand Est en Moselle à Yutz, l'a bien compris. Et il était à ce titre l'invité d'Ici Lorraine. Pourquoi exactement ? Tout simplement parce qu'il constate que le changement climatique impacte aussi les abeilles. Et le constat est simple.
9: Les ruches sont en hivernage en plein été.
8: Ah bah oui, ça paraît fou, mais on en est là. Qu'est-ce qu'on fait dans ces cas-là ? Pourquoi pas de la sensibilisation, tiens. Mais comment ? Julien, il a décidé de partir sur les routes de France à la rencontre de celles et ceux qui travaillent avec le vivant. Et l'objectif, c'est quoi ?
9: C'est redonner un peu d'espoir, parce qu'il y en a. Il y a de l'espoir. On peut faire des choses, on peut faire quelque chose.
8: Eh ben oui, et c'est pour ça qu'il a créé les Sentinelles de la Nature. Concrètement, l'objectif, c'est d'échanger. Alors d'abord, peut-être de constater une énième fois ce que l'on sait déjà vis-à-vis du dérèglement climatique, mais aussi et surtout pour proposer de nouveaux récits, peut-être pour imaginer un monde de demain. Bref, Julien Frison part rencontrer celles et ceux qui vivent le changement au quotidien pour au final transformer son expérience de terrain en témoignage. Et au-delà de ça, comme Julien Frison l'a apiculteur est aussi Julien Frison, le naturaliste. Il a un regard qui va bien au-delà des abeilles.
9: Il y a plein d'insectes qui pollinisent les plantes. Et effectivement, 85% des fruits, des légumes, de notre nourriture aujourd'hui, de la nourriture des humains, mais également des animaux, est pollinisée par l'insecte.
8: Et pour faire face à la disparition des insectes, donc, liés entre autres aux pesticides ou au manque de diversité dans les champs, et alors que, dans ce cas précis, certains proposent, par exemple, alors carrément des robots cyborgs pollinisateurs, Julien Frison, lui, apiculteur et naturaliste, a peut-être une idée légèrement plus simple.
9: C'est beaucoup plus simple de protéger ces insectes, de mettre en place des mesures de protection. On a déjà tout, on a tout ce qu'il faut. La nature est bien faite. On a rien à créer, on a rien à inventer, on a rien à produire. On a déjà tout. Donc, il suffit simplement de protéger ce qu'on a et tout.
8: Mais comment on n'y a pas pensé avant? C'est peut-être là que se cache la clé dans l'idée d'imaginer de nouveaux récits. Qu'est-ce que je peux faire à mon niveau pour vivre désormais dans un monde différent, en adéquation avec les ressources que nous offre la planète, tout en ayant une vie aussi désirable? C'est peut-être dans cette réponse que se cache une merveille. Merci, ici Lorraine, Julien Frison, et rendez-vous sur sa chaîne YouTube, Julien Frison, les sentinelles de la nature.
6: Merci beaucoup Benoît Prospero, les abeilles, le changement dans notre façon d'habiter la planète et d'imaginer un monde à la fois très différent et tout aussi désirable. Je ne sais pas si ça vous inspire quelque chose, Arthur Junior, peut-être pas les abeilles, mais les frelons, je crois qu'il y en a pas mal dans votre maison de campagne.
7: Non, je racontais en tête que j'ai fait venir un jardinier pour regarder un arbre, parce que j'avais une sorte de petite maladie sur une feuille. Je dis, mais ça c'est quoi? Est-ce que c'est grave, etc. Il a dit non, en revanche, là-haut, là, à 12 mètres, il y a un nid de frelons qui fait 1 mètre de diabète, et ça c'est très grave. Donc on a fait venir un mec, enfin bon, c'était hyper impressionnant.
6: C'est une autre manière de voir la vie, on le disait, avec des abeilles, un changement dans une autre façon de fonctionner. Vous aussi, vous avez un rôle en tant qu'auteur, en tant que comédien aussi, peut-être pour façonner les choses, mais surtout dans l'écriture, les nouveaux récits, les récits, voilà, ce que vous écrivez aujourd'hui peut changer aussi des choses.
7: J'espère.
6: Je sais pas si vous pensez à ça quand vous écrivez, mais
7: non, mais je pense inconsciemment. C'est-à-dire que je pense qu'on a notre bagage de vie, et puis en plus en vieillissant, je pense que ce qu'on fait doit avoir un sens. Au début, on cherche le sens, et petit à petit, on se dit en fait, moi, j'ai envie de divertir les gens, j'ai envie qu'ils soient heureux, et j'ai envie de faire de la culture indolore. J'ai envie qu'ils ressortent en disant je me suis marré, mais quand même. On a voulu me dire ça, ou faire réfléchir. Moi, je veux surtout pas être moralisateur, je veux dire à personne ce qu'ils doivent penser, mais en revanche, j'aime bien qu'ils se posent quelques questions.
6: Il est à l'affiche de Tout Feu, Tout Flamme à la Comédie de Paris. On parlera de cette pièce de théâtre avec Arthur Junior, votre invité. Ce soir, donc, il y a pas que Paris dans la vie, il y a le Sud aussi, on en parle dans un instant. On est ensemble jusqu'à 21h.
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6: Un petit peu de musique pour se détendre, même si c'est plutôt l'heure du dîner à cette heure-ci, ça dépend à quelle heure on se lève. Voici le déjeuner et en paix, il est signé Stéphane Echer sur votre radio Ici.

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2: Non, il est à l'affiche en ce moment, la Comédie de Paris, même si on ne doit pas trop prononcer ce nom, du mercredi au samedi, à 19h le dimanche, à 15h, dans Tout Feu, Tout Flamme, qu'il a écrit et mis en scène, comédie musicale déjantée autour de l'histoire de Jeanne d'Arc. On en parlera avant 21h. Arthur Juniau, qui joue d'ailleurs depuis quelques jours et qui s'est installé là tranquillement dans le fauteuil d'ici pour se promener dans sa vie, dans les villes qui ont marqué son existence. Alors, beaucoup Paris, un petit peu l'Île-de-France, une maison de campagne limitrophe, Lyon. On a parlé il y a un instant d'une ville importante pour toi, parce qu'on se dit tu avec Arthur, c'est Avignon. Il y a 20 ans cette année, tu décides d'entreprendre.
3: Oui, alors c'est même, ça part même de plus longtemps que ça, ça ne rajeunit pas, mais 98, 99,
2: ouais,
3: même,
2: ça, c'est encore bien
3: premier
2: avant,
3: Avignon en tant que chef de troupe, on est parti, on jouait 23h30 parce qu'on a dit que c'était un super horaire, on n'y connaissait rien, on était 12 dans un studio, c'était vraiment
2: Avignon,
3: une condition rocambolesque et je me suis dit, plus jamais je fais Avignon et 25 ans plus tard, j'en ai pas raté un.
2: Alors 2006, ta chaîne, tu deviens patron du Théâtre des Béliers.
3: 2006, ouais, avec
2: il y a 20 ans.
3: Avec Frédéric Thibault, mon associé, on rachète le Théâtre des Béliers, on s'associe avec David Roussel et Florent Bruno, et on crée la deuxième salle qui n'existait pas, et commence une aventure de, maintenant ça fait 20 ans, où on a, créé des liens, rencontré plein de gens, plein de comédiens, enfin c'est un lieu incroyable d'émergence, de fusion artistique, et il y a de tout. Moi, ce que je trouve formidable dans l'offre, c'est qu'il n'y a pas de critères de sélection. Donc, il y a du bon, il y a du très bon, il y a du mauvais, il y a du très mauvais, mais tout est possible. Et là-dedans, va sortir Alexis Michalik, va sortir Jean-Philippe Daguerre, va sortir tous les grands qui aujourd'hui explosent, ils viennent de là.
2: Il y a 20 chouette. Ans, t'avais quoi? T'avais 25 ans?
3: Ouais.
2: Tu deviens directeur d'un théâtre à 25 ans.
3: Ouais, on savait pas trop comment faire, mais on avait beaucoup d'énergie. Et puis, oui. On avait cette envie d'entreprendre, une envie surtout d'accueillir des gens dans les conditions dans lesquelles on aurait aimé être accueilli quand on allait à Avignon. Maintenant, ça s'est bien amélioré. Il y a plein de théâtres qui font un super accueil, mais à l'époque, c'était vraiment la jungle. Et donc voilà, on a mis beaucoup d'énergie à faire en sorte qu'on soit numéro un sur l'accueil, comme on dit. Et c'est vrai que les gens sont très heureux quand ils viennent.
2: Est-ce que tu peux me parler d'Avignon un petit peu, du Vaucluse, des lieux que tu as pu découvrir? Il n'y a pas que Avignon dans le Vaucluse.
3: Il n'y a pas que Avignon dans le Vaucluse, mais pour le coup...
2: Tu connais pas trop?
3: Je connais très bien Avignon, mais quand on est dans Avignon, on va pas se balader, on n'a pas trop le temps
2: place. Aller une place à Avignon.
3: Ah la place des Corsins, qui est vraiment le lieu dit de tout intermittent qui se respecte et qui aime la bière.
2: Là, on boit un verre.
3: Qui n'est pas très loin des Béliers, qui est vraiment le rendez-vous. Exactement. C'est-à-dire qu'après la journée de boulot, on est tous terrassés de fatigue, on se retrouve au Corsins, on boit un coup.
2: La rue des Teinturiers aussi, c'est joli.
3: Pardon ?
2: La rue des Teinturiers, c'est joli.
3: La rue des Teinturiers, c'est joli. J'ai mon 75, qui est vraiment ma cantine de restaurant, qui est absolument géniale, dans une cour ombragée, qui est super. C'est une ville l'été qui a une puissance folle.
2: Ouais. Alors, il y a Avignon dans la vie, il y a Paris, on l'a dit, il y a les cours Jean-Périmonie, ça je l'ai noté, il y a les premières scènes, les premiers spectacles, il va se passer énormément de choses pour toi. On parle d'Avignon, il y a le cinéma aussi, évidemment, qui va rentrer dans ta vie. Et, quand on pense cinéma, on pense tournage, et on se dit que il y a eu forcément un ailleurs qu'à Paris. Je crois que les débuts, c'était dans Meilleur Espoir Féminin. Pour le cinéma,
3: Oui, mais ça c'était vraiment. Oui, ça c'était un petit clin d'œil, mais dans les choses, les gros rôles qui ont été marquants et hors de Paris, on avait tourné un film qui s'appelait Avant qu'il ne soit trop tard, avec Émilie Dequesne.
2: Une pensée pour elle.
3: Frédéric Diffenthal, Olivier Sitruc, Edouard Montaud, enfin on était toute une bande.
2: C'est où?
3: Et c'était à Morzine. Et
2: ça, c'est la montagne. Là.
3: Ah, ça, c'était génial. C'est-à-dire que vraiment, on était une quinzaine de demeurés, on nous a mis dans un chalet à la montagne en disant, vous allez tourner là, pendant 5-6 semaines, le premier jour, il y a le directeur de production qui est arrivé, qui a dit, les gars, aujourd'hui, je vous préviens, on est à la montagne, mais c'est absolument formellement interdit de skier pour les assurances. Mais je tiens à vous dire qu'on a 15% chez Momo Sport.
2: Fallait pas dire
3: et
2: ça. C'est...
3: Non, mais c'était foutu. On avait tous entre 25 et 30 ans. Mais, oui, je skie, j'adore ça. J'adore la glisse.
2: Est-ce que tu skies aussi bien que ton père? Parce que moi, j'ai eu l'occasion de skier avec lui à l'Alpe d'Huez. Je sais qu'il adore aller au Festival de Comédie d'Alpe d'Huez. Gros niveau, ton père.
3: Ah non, ça rigole.
2: Il envoie.
3: Moi, je suis plus un surfeur. Mais enfin, j'étais un gros surfeur et quand mon fils était en âge de skier, je me suis remis au ski pour pouvoir skier avec lui, pour pouvoir le mettre entre les jambes, skier doucement, apprendre le chasse-neige, etc. Donc je me suis remis. Donc maintenant, je reskie un peu pour pouvoir skier avec lui. Et quand il y a de la bonne neige, je ressors un peu le snow pour me faire un kiff.
2: Tu l'emmènes un petit peu partout, ton fils, justement.
3: Je l'emmène pas mal même.
2: Il suit, il va à Avignon.
3: Il adore ça. Il adore. Et d'autres villes. Sa maman elle est chanteuse, elle fait plein de concerts, donc il la suit aussi. Et donc en fait. Pour le coup, il est très très très heureux de découvrir ça. Il est très curieux. C'est chouette de voir qu'on a réussi à lui passer cette passion des coulisses des spectacles. Ouais. Enfin, tu vois, il a 13 ans, il a vu un nombre de spectacles incalculables. Et bon, maintenant il est en âge, mais même quand il avait 10 ans, il allait déjà voir les spectacles pour les adultes. Enfin, avec
2: lui.
3: Et je vois intellectuellement comment ça peut faire progresser sa réflexion. Et
2: sa curiosité. C'est chouette, ouais. Tout simplement. Oui, non, j'avais noté juste. Voilà, j'avais pris deux films. J'avais pris Meilleur espoir féminin. J'avais regardé, ça a été tourné à Cancale, Tressé et Vitré. En Ille-et-Vilaine.
3: Ouais, mais moi j'ai fait deux jours sur film et c'était à Épinay, donc c'est vraiment moins glam que ça.
2: Monsieur Batignol, t'as tourné ?
3: Ça, j'ai tourné.
2: T'es Arthur, t'es le frère de Martin.
3: Ouais, j'ai tourné avec Damien Jureaux, je l'ai rencontré sur ça, génial. Et ça, on était.
2: Le Thévenot sur la commune Les Gras.
3: Ouais.
2: Ça
3: s'invente pas.
2: Pas faux. Tu te souviens, c'était à Franche-Comté, ça. Hein.
3: Ouais, Franche-Comté. C'est pareil, mais c'était chouette.
2: Mais quand tu tournes un petit peu partout en France, t'as le temps de te poser dans une ville où c'est je joue, je répète, je vais à l'hôtel.
3: Ça dépend, là, j'ai tourné Zodiac pour TF1. On était pendant deux mois et demi dans le sud, du côté d'Arles. Donc là, on a le temps d'aller découvrir, etc. Ça dépend. En revanche, c'est vrai que moi, je fais beaucoup de tournées de théâtre où on reste une journée, mais je me fais fort parfois où je vais dire tiens, allez, on va trouver un petit restaurateur qui a un truc un peu local. S'il y a une jolie église, bah, j'aime bien regarder dedans, découvrir s'il y a un monument, un truc, une activité.
2: L'histoire.
3: Que ça soit monter à cheval, faire du kitesurf, il faut que ça soit ludique, mais que ça attise la curiosité. Donc je suis assez incollable. En géographie par rapport à certains camarades, rapport à des noms, ils disent mais tu connais Issoudun, mais pourquoi tu connais ça? Mais parce qu'il y a un super théâtre. Et en plus, il y a ce truc, c'est que souvent on joue dans le théâtre d'à côté, c'est-à-dire qu'on joue pas à Bordeaux, on joue à Mérignac, on joue pas à Toulouse, on joue à Blagnac. Donc en fait, en plus des grandes villes, je connais aussi les petits coins.
2: Tu sais quoi, je t'invite à un barbecue. L'été n'est pas fini, nous ne sommes que début septembre. On parlera de barbecue dans un instant. L'ambiance est bonne, hein, franchement, autour d'un barbecue, et je suis sûr que tu t'es servi une brochette de temps en temps et que tu t'es demandé aussi, Arthur Junior, comme vous qui nous écoutez, comment vous allez bien pouvoir la manger, mais
3: est-ce qu'il n'y aurait pas un petit reportage sur la brochette?
2: Eh ben exactement, ah là là. Catherine Quicandon a une idée pour vous. Écoute bien, c'est avec ici Gironde.
4: À Lugon et l'île du Carnet, entre Saint-André-de-Cubzac et Libourne, le barbecue, c'est du sérieux.
5: Quelle belle brochette!
4: Un Girondin a résolu le problème de la brochette qui ne veut pas descendre dans l'assiette. Il s'appelle Sourissak Vongfagdi et il a créé Pick Easy, le premier débrocheur qui vous évitera de vous tâcher au prochain barbecue de Tansu. L'idée lui est venue naturellement à un barbecue où il venait d'en mettre de partout, sur la table et surtout sur son t-shirt.
6: Il y avait un gobelet devant moi, j'ai percé par en dessous avec la brochette, j'ai rentré la brochette à l'intérieur, j'ai tiré, tout est resté dans le gobelet. J'ai versé dans l'assiette, je ne me suis pas brûlé, je ne me suis pas sali. Et je me suis dit peut-être qu'il y a quelque chose à faire.
4: C'est vrai que l'idée du gobelet en carton comme protège-brochette, c'était bien pensé. C'est donc parti pour une invention. Enfin, quand je dis c'est parti...
6: De là, j'ai fait des prototypes avec des sopalins et des bambous que j'ai laissé dormir 6 ans. Et il y a 2 ans de ça, ma femme, donc Léa, a retrouvé cette poche.
4: Eh bien, heureusement qu'elle a fait du rangement, Léa.
6: Et elle m'a dit qu'est-ce qu'on en fait? Est-ce qu'on le jette ou est-ce qu'on essaie de voir si ça existe? Ça n'existait toujours pas. Donc on a lancé des démarches, on a déposé le brevet.
4: Et ils ont bien fait, car en 2025, Léa et Sourissak remportent la médaille d'argent au concours Lépine. Le débrocheur va alors commencer à intéresser du monde, beaucoup de monde, comme des grandes enseignes françaises de supermarchés, mais aussi de bricolage. Sourissak a aussi été contacté par l'étranger, et notamment les États-Unis, le pays du barbecue. Pick Easy a de multiples qualités. Il est en plastique 100% recyclable, ça évitera les déchets inutiles. Il répond aux normes alimentaires, ça tombe bien vu qu'il est en contact avec de la viande, des légumes et autres aliments. Il résiste aux chocs et aux UV, vous pourrez le laisser tranquillement au soleil pendant que vous mangez. Et il passe au lave-vaisselle, pratique pour enlever la graisse qui pourrait rester dessus sans avoir à frotter, frotter et encore frotter. Le prix, 14,90€, et vous n'entendrez plus
2: Oh purée, je m'en suis mis de partout et puis en plus je me suis taché.
4: Plus d'infos sur pikizi.com, pikizi.com. Merci à Marie-Corinne Caïto d'ici Gironde pour cette idée ingénieuse et qui marche. Ici ça entreprend Pikizi, un débrocheur pensé et conçu en Gironde pour manger ses brochettes sans casse-tête.
2: Et ben voilà, vous mangez des brochettes sans casse-tête, Arthur Juillot. Vous êtes barbecue ou pas? Allez.
3: Je suis barbecue, on va pas se mentir.
2: C'est celui qui fait le barbecue.
3: Non, j'ai une énorme plancha à gaz, tout ça. Et j'aime bien la plancha.
2: Arthur Juniot nous met en appétit.
3: Pardon, j'ai vraiment cassé tout.
2: Ah bah non, mais attends, j'ai envie d'aller manger un petit quelque chose, bien sûr. Il est avec vous jusqu'à 21h. Arthur Juniot, il n'y a pas que Paris dans la vie. On va continuer de se balader. Ça va, t'arrives à gérer ce petit voyage à rebours, de revenir un petit peu sur les lieux qui ont marqué ta vie. Il est parfaitement en forme. Arthur Juniot est avec vous encore pour quelques minutes ce soir sur votre radio ici.
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2: Elle a reçu le talent ici des mains de Cœur de Pirate il y a maintenant un an. C'est Charlotte Gardin que l'on aime beaucoup avec une nouveauté de Way We Touch sur Ici.

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5: Avec aujourd'hui un anniversaire à célébrer, puisqu'à Anglet, le club hippique de la Côte Basque célèbre cette année ses 70 ans. Et pour l'occasion, une grande journée d'anniversaire est organisée au club, avec des épreuves, des animations, un marché des créateurs et évidemment la soirée qui va bien, la soirée festive d'anniversaire. L'événement va démarrer samedi dès 19h sur la grande carrière de concours au cœur de la forêt, cocktail et ambiance musicale au programme. À 20h30, des épreuves spectaculaires vous sont concoctées et puis suivi d'un dîner et le DJ qui sera là pour prendre la suite jusqu'à 23h pour célébrer ce bel anniversaire dans une ambiance qui se veut évidemment conviviale. Les 70 ans, ça se fête Sorionac au club hippique de la Côte Basque d'Anglet. Les 70 ans du club, c'est ce samedi soir. Réservation en revanche obligatoire directement auprès du club. Retrouvez-les sur leurs réseaux sociaux.
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6: Il a suivi sa voie, celle de la passion, celle du théâtre, du cinéma, de la mise en scène, la voie comme celle de Jeanne d'Arc, elle en entendait. Elle, Jeanne d'Arc qui est au cœur du spectacle qu'il a écrit, mise en scène et qui se joue en ce moment à la Comédie de Paris. On va en parler d'ici quelques minutes. C'est Arthur Juniau qui est votre invité depuis 20h et qui retrace son parcours et les lieux de sa vie qui ont marqué son existence. Beaucoup voyagé déjà, on a été dans pas mal d'endroits, on s'est arrêté en Avignon, je ne sais pas d'ailleurs si on dit Avignon ou en Avignon.
7: Ah, il y a deux écoles.
6: Ouais, il y a deux écoles, ouais. Et toi, c'est quoi ton école ?
7: Moi, je dis Avignon.
6: Tu dis Avignon. On a parlé du Théâtre des Béliers, je reviens sur le fait qu'aujourd'hui, tu diriges, co-diriges quatre théâtres à Paris, le Splendide, la Contrescarpe, la Comédie de Paris, où tu joues, et la Renaissance.
7: Tout à fait.
6: C'est énorme. On a parlé d'entrepreneuriat il y a un instant. C'est compliqué à gérer quatre théâtres.
7: Oui, mais je suis pas du tout tout seul. Je suis associé avec Morgan Spielmaker et Boris Soula. Enfin, j'ai différents associés en fonction des lieux et on a une équipe, on est très staffé, etc. Moi, je c'est pas une volonté de diriger des lieux. Ça s'est fait avec les opportunités et les rencontres de la vie, mais c'est surtout la volonté d'être libre artistiquement. Et le fait d'être directeur de théâtre, je peux dire, tiens, si on montait une comédie musicale parodique et déjantée sur la vie de Jeanne d'Arc, elle n'entend pas des voix, elle entend des chansons, t'es d'accord ? Je me pose la question à moi-même. Oui, je suis d'accord, on le fait.
6: Ça vous dépendait presque.
7: Ça m'évite de devoir aller convaincre des gens.
6: Non, c'est une bonne technique, c'est une bonne astuce.
7: Et donc voilà, donc j'ai toutes les contraintes administratives de travail, de gérer des boîtes. Équipe, ouais. En contrepartie, j'ai beaucoup plus de liberté artistique et c'est ça qui me rend profondément heureux.
6: Il y avait un truc avec Bordeaux aussi il y a quelques années autour du théâtre. Il y a eu un collectif d'artistes où vous avez fait des choses.
7: Ouais, je fais partie d'un collectif. On a repris le théâtre des Salinières.
6: Ouais.
7: Bordeaux même. L'année dernière, à Bordeaux, ouais. Et qui est un très très joli théâtre. Et c'est un directeur sur place qui le gère. Enfin, nous, on gère pas le théâtre, mais il y a un actionnariat. En fait, on s'est mis à plusieurs. Il y a Alexis Michalik, il y a le théâtre Montparnasse, il y a Samuel Louche. Enfin, on s'est mis à plein et on a tous mis un peu de sous pour reprendre le lieu. Et on est très heureux de ça. Donc, de temps en temps, on va jouer un spectacle là-bas. Voilà.
6: Comment Bordeaux ? Pour ceux qui ne connaissent pas Bordeaux, on a eu l'occasion d'y passer.
7: À Bordeaux, c'est bien Bordeaux. Moi, j'adore Bordeaux. Non, c'est hyper joli, on mange hyper bien. Il y a une ambiance, il y a des bonnes ondes. On n'est pas loin de la mer, non ?
6: Est-ce qu'il y a un endroit en France où on mange mieux ?
7: On mange mieux ?
6: Ailleurs.
8: Vous parlez, vous me dites à Bordeaux, on mange bien. On mange bien dans le sud, on mange bien un peu partout.
7: Ah,
8: est-ce qu'il y a un endroit où tu t'es dit
7: en fait, on mange bien partout, ça dépend de ce qu'on aime manger, mais c'est vrai que tout ce qui est ça dépend. Si je veux un peu fruits de mer, tout ça, on va pas se mentir, tout ce qui est Saint-Malo, tout ce coin-là, la Bretagne, pour se faire un tour
8: de quelques
7: huîtres, ça c'est pas mal.
8: Dinard, Cancale,
7: tout ce qui est les Landes, si on veut prendre un peu de poids, c'est quand même assez formidable hein, pour ça, parce qu'on mange vraiment gras et bien.
8: Ouais.
7: Et puis si on veut une petite tomate burrata, bon, on peut aller dans le sud.
8: Ouais, mais t'es bien là.
7: Ouais, ça va.
8: Tu fais du sport ou
7: je fais du stress.
8: Ouais. C'est pas mal ça. Je fais de la caféine. Je fais du stress. On va dans la Drôme.
7: Je connais un peu la Drôme.
8: Ah, tu t'es marié.
7: Je me suis marié dans la Drôme.
8: Tu t'es marié où?
7: À la Drôme provençale, à la Fontaine Minérale, qui est un endroit fabuleux, qui est tenu par des amis et qui est une grande guinguette, et c'est très très joli.
8: Et pourquoi t'as été te marier là-bas hein?
7: Parce que c'est des amis qui ont une guinguette magnifique.
8: Ça n'a rien à voir, je me suis dit peut-être les origines de sa femme.
7: Pas du tout, famille, non, c'était vraiment un coup de cœur pour un lieu, on s'est dit tiens, ce lieu est sublime.
8: Redonne le nom du lieu, comment ça s'appelle?
7: La Fontaine Minérale.
8: Moi j'ai repéré l'endroit, c'est une toute petite commune, j'ai eu 650 habitants.
7: Ouais, Pont-de-Barré.
8: Ouais.
7: Ouais.
8: 657 habitants recensés en 2023. Ils étaient tous invités, du coup.
7: Ils étaient tous.
8: Non, mais c'est un peu l'événement. Arthur Junot qui se marie dans un.
7: Non, mais c'était. Il y a le bourg et puis un peu plus loin, il y a la guinguette.
8: 40 habitants au kilomètre carré. Une baignade dans le Roubion, il y a de la pêche,
7: oui.
8: Il y a un site d'escalade. Non, mais c'est non, juste mais pour se marier ou
7: tu retournes jamais? Je peux te raconter ce que tu veux, je ne connais pas du tout la région. mais en revanche, cet endroit est absolument magique.
8: Ouais. Où est-ce que vous allez avec ta femme, maintenant, quand vous décidez de partir en vacances, en France? C'est quoi vos petits coins de paradis à vous?
7: Eh bien, on essaye de voyager hors de France. Vu qu'on voyage beaucoup pour le travail en France, on essaye de se dire tiens.
8: Mais t'as forcément un endroit sympa où aussi un endroit pour te ressourcer. Tu te dis allez, j'ai envie de me faire.
7: Non, on a une maison familiale sur la presqu'île de Gien.
8: Alors voilà, ça je voudrais qu'on en parle parce que je sais que tu l'aimes beaucoup cette maison.
7: Et ça c'est un endroit sublime. On est vraiment au bord de la mer, c'est-à-dire que tu prends ta main gauche, ta main droite, tu fais 180 degrés, tu regardes, c'est l'eau, c'est la mer. Et moi, j'aime l'eau. Je vais en parler du lac tout à l'heure, mais un lac, la mer, tout ça, j'ai besoin d'une rivière, j'ai besoin d'eau. Et ça, c'est extrêmement ressourçant. Waouh. Quelle réalisation.
8: Alors, on est où là? On est sur la presqu'île de Gien. Ta plage à toi, elle est où?
7: Elle est. Alors, c'est plutôt des criques. Moi, je suis plus crique que plage.
8: D'accord,
7: ouais,
8: les criques.
7: Ouais, moi, transat, plage, sable, tout ça, c'est pas. Non, j'ai besoin de sauter, de rocher, de grimper, de voir des poissons. Des trucs.
8: Ça, c'est en tous les cas un endroit voilà, dans lequel tu te sens bien et dans lequel tu peux aller assez régulièrement. Du côté de la presqu'île de Gien, tu fais un peu de bateau ou pas?
7: Je fais, bien sûr. Permis bateau, permis côtier, permis fluvial, je suis au taquet.
8: Et comme papa?
7: Non, il n'a pas le permis fluvial.
8: Il n'a pas le permis bateau?
7: Si, bien sûr, mais pas le fluvial.
8: Ah, c'est quoi la différence?
7: Ah ben, c'est sur les fleuves. En
8: ah oui, tu me diras, bah oui, évidemment.
7: J'ai le droit de piloter partout.
8: Et tu te verrais partir comme ça un peu à l'aventure? Tu as déjà pensé longtemps sur un bateau, par exemple? Te couper de toutes tes activités, de toutes tes co-directions?
7: C'est les fantasmes qu'on a tous. Après, je pense que j'adore le bateau, mais j'ai un peu le mal de mer, donc ça peut mal se passer.
8: Est-ce qu'il y a des endroits qui t'inspirent pour écrire? Là, il y a tout fait, tout flamme. Tu l'écris, tu joues, tu le mets en scène. Tu t'écris où, généralement?
7: Moi, il y a un endroit où j'adore écrire, c'est dans le train.
8: Donc, en parcourant la France.
7: En parcourant la France. Non, mais c'est parce qu'il y a un truc de... Il y a un bruit constant, on téléphone pas, on n'est pas trop dérangé, et quand on travaille beaucoup, qu'on fait beaucoup de trajets, il y a ce truc où on se dit, ah là, on perd notre temps, et tout d'un coup, c'est un endroit où moi, j'aime bien écrire.
8: Les réseaux sociaux? Ta vie, ton heure,
7: ça c'est pas
8: complètement.
7: Ouais, c'est vrai. Non, ça
8: pas
7: c'est
8: vraiment. Parfois, ça peut être très intéressant.
7: Ah non, mais
8: tu vas découvrir pourquoi. Parce que si les réseaux sociaux prouvaient qu'ils peuvent avant tout être un véritable moteur de solidarité, voilà ce que je vais te montrer. Est-ce qu'on va entendre? Parce que depuis plusieurs mois, figure-toi, un homme cuisine régulièrement des dizaines de repas pour des sans-abri et partage ses recettes ainsi que ses distributions sur TikTok et sur Instagram. Cet été, il a d'ailleurs décidé de quitter sa cuisine parisienne et se balade un peu partout en France. On l'a rencontré au micro de Robin Bernot.
9: Un créateur de contenu s'est lancé dans un tour de France solidaire pour cuisiner pour les sans-abri.
10: Je trouve ça génial, il faudrait continuer.
9: continuer en fait.
10: Cet été, Manu Solidaire, c'est son nom sur les réseaux sociaux, a décidé de sillonner une partie de la France pour cuisiner et distribuer des repas aux personnes vivant dans la rue. Et cette tournée, il la partage sur les réseaux sociaux avec ses plus de 400 000 abonnés.
11: Là, tout le monde, les amis, c'est le tout début de soleil.
10: Ainsi, les internautes qui le suivent peuvent faire des dons qui serviront entre autres à financer les ingrédients et les différentes étapes du voyage. Il y a quelques jours, il était de passage à Avignon où il a préparé plus de 60 repas et notre journaliste Clara Baudard en a profité pour le rencontrer.
11: Aujourd'hui, c'est compliqué de se dire que les sans-abri, on veut juste pas les voir parce qu'en fait, ils existent, sont autour de nous. Toutes les personnes de la rue, elles ont besoin de manger.
10: Il faut savoir que début août, la mairie d'Avignon a adopté un arrêté municipal anti-mendicité, une mesure qui ne décourage pas Manu Solidaire de réaliser ses distributions de repas, bien au contraire.
11: Se dire qu'on vire les personnes démunies des centres-villes sans leur donner de solution de repli, c'est un peu se voiler la face et cacher la misère, alors que quoi qu'il arrive, elle restera là.
10: Alors ici, ça marche. Et vous, qu'en pensez-vous ?
9: Bah, je trouve ça hyper cool. Enfin, s'il peut y avoir de l'aide en France, de l'entraide, enfin, je trouve ça vraiment génial.
10: J'en ai par exemple discuté avec Juliette qui souhaitait souligner les difficultés de pouvoir bien se nourrir, en particulier aujourd'hui.
9: Il y a de moins en moins d'aides justement qui sont consacrées aux personnes les plus délaissées et les moins aisées dans la population. Donc je pense que c'est vraiment cool s'il y a des initiatives qui peuvent se faire de façon individuelle, quoi.
10: Des difficultés pour s'alimenter qui concernent évidemment les sans-abri, mais pas que, c'est ce que m'a rappelé Jade.
12: Enfin, moi je vois des étudiants aussi par exemple, ou les personnes comme ça qui ont besoin d'aide. Non, je trouve ça génial, il faut continuer d'être dans d'autres villes. Ils font que Avignon pour l'instant ?
10: Alors, pas tout à fait. En fait, Avignon faisait partie de tout un circuit organisé dans le Sud-Est. Manu Solidaire est entre autres passé par la Loire, la Lozère ou plus récemment à Marseille.
12: Ok, bah qu'il passe en Bretagne. Je trouve que la question de la nourriture en ce moment, c'est compliqué.
10: Pourquoi c'est compliqué ?
12: Parce que les prix augmentent, tout augmente.
10: Grâce à cette initiative, Manu Solidaire crée du lien, une démarche qu'il souhaite poursuivre et continuer à partager sur ses réseaux sociaux avec toujours cette même envie, celle d'être utile.
8: Et ben voilà, et c'est le mot d'ordre hein, d'ailleurs, tout au long de cette saison sur votre radio ici, être utile. Robin Bernot, on se retrouve demain d'ailleurs avec toute l'équipe hein, sur ici et sur ici.fr pour mettre en avant toutes les bonnes initiatives un peu partout en France. Arthur Junio, reste encore quelques minutes.
7: Avec plaisir.
8: Ah bah écoute, me dis pas le contraire, surtout qu'on va parler de ton actualité, la Comédie de Paris Tout Feu Tout Flamme. C'est le spectacle qui se joue depuis quelques jours. Il y a plein de belles actualités également pour Arthur, une tournée dans toute la France encore et toujours. Il est avec vous jusqu'à 21h.
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8: Est-ce que Arthur Junio va nous emmener dans le Loir-et-Cher dans un instant ? Je ne sais pas, vous le saurez en écoutant ici. En attendant, voici Michel Delpech.

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2: Avec Arthur Juniau qui est à vos côtés ce soir, il est là depuis 20h pour peut-être mieux comprendre les clés de sa réussite à travers les lieux qui l'ont accompagné partout en France. C'est dingue parce qu'il est là entre 20h et 21h, c'est vraiment pile l'heure à laquelle tu joues. Hein. Généralement, 19h30, 20h, 21h, c'est des horaires.
3: Je fais une relâche exceptionnelle pour être avec toi, Eric.
2: Ouais, c'est très gentil. On va se dire un mot sur Tout Feu, Tout Flamme. C'est ce spectacle qui se joue depuis tout juste quelques jours. C'est l'occasion d'en parler, la Comédie de Paris, comédie musicale, tu l'as un peu évoqué, donc que tu as écrit, que tu as mis en scène, écrit dans le train, mis en scène, non pas dans le train, mais la Comédie de Paris, comédie musicale déjantée. L'histoire, en deux mots, tu vas nous la raconter, Jeanne d'Arc n'entend pas des voix, mais des chansons.
3: Voilà, en gros, ça part de là, et puis on a fait une parodie, on a pris la vie de Jeanne d'Arc que les gens connaissent à peu près, puis on a pris quelques libertés pour faire rire les gens avec tout ça, tout en essayant d'expliquer ce que c'était que d'être une femme à l'époque et de voir ce que c'est que d'être une femme aujourd'hui avec un petit fond, une petite réflexion, tout en rigolant beaucoup.
2: Mais c'est la première fois que tu te lances dans la comédie musicale.
3: J'avais fait Denver avec mon camarade
2: Guillaume Jeune Michel, Public, exact,
3: et jeune public. Là, c'est la première fois que c'est un spectacle adulte, enfin tout public. Voilà, qu'on a joué d'ailleurs. On parlait de région, mais on l'a créé en avant-première à Bordeaux. On a joué deux jours. Et après, on a fait le Festival d'Avignon cet été. Okay. Et donc là, ça commence à Paris. Donc voilà, ça va bien avec cette émission. T'as parlé de plusieurs endroits. Donc là, maintenant, on peut le découvrir à Paris. Et ça sera en tournée dans un an.
2: Quand ça marche bien à Bordeaux, quand ça marche bien à Avignon, c'est bon signe pour Paris. Tu sens la différence, évidemment, entre Paris et la province. Pas le même public.
3: Ouais, pas le même public, mais pas forcément, parce qu'à Avignon, c'est un public tellement d'aficionados. Les gens, ils viennent, ils connaissent tout. Enfin, voilà. Donc, on le sent en général quand on joue un spectacle à Paris, et après, quand on part en tournée avec des grosses salles d'abonnés où les gens sont très enthousiastes et ont très envie de voir les spectacles, souvent, ça arrive plus.
2: On peut se dire un mot sur l'affiche. Tout feu, tout flamme. Un astronaute ou un truc, là, qui est porté.
3: Non, c'est Jeanne d'Arc dans sa.
2: C'est marrant parce que alors de loin,
3: une photocopie en arrière-plan.
2: Mais voilà,
3: c'est une femme dans une armure de chevalier.
2: Je me suis dit dans son délire, il est parti dans une jeune Jeanne d'Arc 2026, Sophia Deneau.
3: Il y a plein d'anachronismes. Il y a des chansons, c'est très rigolo. Il y a des délires.
2: Qui fait la musique?
3: C'est Romain Trouillet qui a composé la musique. Moi, j'ai écrit les paroles et après, il compose des chansons incroyables. Mélange de Disney et les chansons de gospel. Enfin, c'est très riche. Il y a plein de surprises.
2: Et puis, alors, une scénographie toujours intéressante. On va saluer Juliette Azopardi.
3: Évidemment, Juliette.
2: Ça ressemble à quoi, les décors? Voilà, qu'est-ce qu'on peut voir, les tableaux?
3: C'est un petit château fort. C'est un peu comme, les Monty Python a adapté leur film pour faire Spamelot. J'ai adapté la vie de Jeanne d'Arc pour faire Tout Feu, Tout Flamme.
2: Elle n'entend pas que des voix, mais elle entend donc aussi des chansons. Vous êtes invité à voir Tout Feu, Tout Flamme, donc il l'a écrit, il l'a mis en scène, la vraie fausse histoire de Jeanne d'Arc, Comédie de Paris, du mercredi au samedi à 19h, le dimanche à 15h, et ça partira dans toute la France. Est-ce que c'est ton tempérament, ça aussi, d'être tout feu, tout flamme?
3: Ah oui, faut faire les choses à fond, on n'a pas le temps. Pas le temps de pas faire les choses à fond.
2: C'était le titre d'un film, ça, Tout Feu, Tout Flamme de Rapneau.
3: Évidemment. J'ai même hésité, je me suis dit, tiens, mais je trouvais que ça donnait totalement le ton, parce que faire un spectacle sur Jeanne d'Arc, on peut se dire, oh là, est-ce que ça va être un truc historique, c'est un truc chiant, c'est un truc religieux, qu'est-ce que c'est? Et je pense que de dire à quelqu'un, c'est une comédie musicale sur Jeanne d'Arc, qui s'appelle Tout Feu, Tout Flamme, ils ont compris tout de suite que c'était du second degré, et donc, où ils ont envie de se marier, ils viennent, ou alors ils viennent pas.
2: C'était avec Isabelle Adjani, je crois, et Yves Montand, ce film, en 1984. Il n'y a pas que Paris dans la vie, il y a trois petits points, si je te lance comme ça.
3: Il n'y a pas que Paris dans la vie?
2: Il y a une autre ville? Allez, une qui devient comme ça. Une nouvelle image qui arrive.
3: Bien sûr, Orléans.
2: Ah tiens, oui, alors.
3: C'est pour parler un peu de mon actu, c'est pour ça.
2: J'ai mis une demi-seconde. Ah oui, Orléans, oui, forcément, Jeanne d'Arc. Tu connais Orléans?
3: Je connais un peu Orléans, pas bien. Mais
2: juste le temps d'un passage.
3: Non, mais quand j'avais 18 ou 19 ans, j'ai fait un téléfilm, c'était mon premier film, et j'ai passé un mois à Orléans, et pas du tout, c'était au Mans, je dis n'importe quoi.
2: Rien à voir. Tu viens de réaliser que c'était pas, dans le Loiret,
3: que c'était pas du tout Orléans, c'était au Mans.
2: C'était
3: le Mans.
2: C'est sympa aussi.
3: Voilà, mais donc pas du tout. Donc on va parler du Mans alors.
2: Si tu veux.
3: Voilà, non, je sais pas.
2: Est-ce qu'il n'y a pas un autre lieu qui compte pour toi à Paris? C'est le Parc des Princes.
3: Le Parc des Princes.
2: T'es toujours fan du PSG ou pas?
3: Oui, mais oui. Moins. Mais mon cœur est au PSG et au Parc des Princes. Après, j'ai pas le temps d'y aller. J'y vais de temps en temps avec mon camarade Alexandre Amiel qui m'emmène, mais j'ai plus le temps. Mais c'est vrai que de temps en temps, on fait un petit match.
2: Deux titres de Champions League.
3: Ah oui, ah non, mais c'est.
2: Tu continues de suivre les matchs?
3: Oui.
4: C'est des matchs importants.
2: Mais c'est où le lieu pour suivre un match de foot? Il y a un endroit particulier?
4: Non, mais en fait, moi, j'adore les stades.
2: C'est pas directement là, voilà.
4: Ouais, je trouve qu'il y a un truc incroyable dans un stade et partout où j'ai la chance de voyager, même quand je vais aux États-Unis ou en Inde ou machin, j'essaye d'aller voir un sport local, une ambiance. Et c'est vrai que d'aller voir un match de cricket en Inde ou un match de football américain aux États-Unis, c'est fou en fait. C'est-à-dire qu'il y a une ambiance incroyable et c'est vrai qu'on rentre dans le Parc des Princes. Il y a les poils, on est comme ça. Voilà, d'arriver, la montée des marches, il se passe un truc génial dans un stade. Parce que ici.
2: Bah oui,
4: c'est Paris.
2: Ici, c'est Paris. Et pourquoi la radio s'appelle ici? Bah oui, il y a forcément un lien. Bon, je vais laisser le sport de côté. Le théâtre, c'est ta vie. Je pense que c'est plus théâtre que ciné. Les deux, ça va de pair, mais.
4: Oui, non, mais j'aime plein de choses, mais après, l'endroit où je suis bien, c'est sur un plateau.
2: Quels sont les beaux théâtres que tu as visités en France? Si tu avais un top 3 des théâtres où
4: je sais où tu veux. Eh ben, on va parler de l'Opéra de Vichy, qui est absolument sublime.
2: Ça, parce qu'effectivement, je suis de Vichy, pour ceux qui.
4: Il est de Vichy, mais. Surtout, c'est un théâtre où c'est un opéra, mais c'est aussi ils accueillent en spectacle, enfin des tournées de spectacle. Donc j'ai eu la chance d'y jouer 4-5 fois. Et
2: les sièges sont jaunes.
4: C'est sublime, pardon.
2: Les sièges sont jaunes.
4: Ouais, mais c'est beau. Et en plus, la dernière fois que je suis allé, ils m'ont fait visiter toutes les salles à côté. Enfin, voilà, c'est incroyable. Mais je me souviens là, on était à Albi l'année dernière avec des camarades. Ils nous ont visité le vieux théâtre. Enfin, il y a tellement de beaux théâtres, il y a des théâtres abandonnés qui sont sublimes. À Paris, il y a les Bouffes du Nord, on passe cette porte, c'est un truc incroyable. Il y a plein de lieux incroyables en France.
2: Ouais. Si tu avais des conseils, tu sais, on a parlé un petit peu des bonnes initiatives, de l'entrepreneuriat. Si tu devais t'adresser à un Arthur Junior qui a 20 ans aujourd'hui, ou un petit jeune, voilà, qui a 17, 18 ans, qui est fou de théâtre et qui a envie de se lancer dans cette carrière, avec le recul, à 45 ans à peine, tu dirais quoi?
4: Je dirais fonce. Non, je dirais il faut faire. Il faut faire de toute façon. Il faut se planter, c'est pas grave, on se plante tous. Il faut écrire, c'est un métier qui est tellement difficile si on est en attente du désir des autres. Donc il faut créer. Moi j'ai eu la chance avec un groupe de copains d'être créateur de mes contenus. Donc alors on se bagarre pour que ça marche, on se bagarre pour plein de choses, mais en tout cas on n'est pas frustré de pas faire. Et donc voilà, on écrit. Mais j'étais en cours avec Sébastien Castro et voilà, il a écrit ses pièces. Hein. Et c'est cette énergie là qui fait que on est tout le temps en mouvement. Donc il faut écrire. On va me dire oui, mais personne ne va lire ma pièce. Bah il faut la monter. Oui, mais personne ne va. Bah, il faut en monter une deuxième. Et c'est ça qui fait que on existe. Il faut être créateur. Il faut le plus possible. Et si on me dit oui, mais moi je sais pas écrire, c'est pas grave. Mais il faut trouver des gens qui savent écrire. Il faut faire des groupes, des familles de gens avec qui on a envie de travailler. Et c'est là où les cours de théâtre sont hyper importants. C'est pas forcément le prof qui veut vous apprendre à jouer bien ou pas jouer, mais ça va être l'énergie. Ça va être ah bah tiens, en cours je vais rencontrer Jean-Mi ou Simone et je vais avoir envie de faire des choses avec eux. Donc il faut voilà créer.
2: Il y a forcément un parc qui marque notre enfance, notre adolescence, un endroit où on nous emmène, où on a grandi gamin, où on a joué au ballon. Est-ce que toi tu te souviens de cet endroit où tu étais quand tu étais plus jeune?
4: Ouais, en fait à Paris il y a une rue des Fossés Saint-Jacques dans le 5e, il y a une petite place et où ils ont tourné Emily in Paris. Et donc maintenant il y a une petite fontaine, c'est très joli, il y a une porte où il y a un milliard de touristes qui se prennent en photo à longueur de journée. Mais quand j'étais môme, c'était un terrain vague, cet endroit. Et nous, on allait là, on jouait au foot. Après, ils ont fait une dalle, on faisait du roller. Enfin, c'était vraiment l'endroit où tous les mômes se retrouvaient, parce que c'était une grande place, donc tous les parents pouvaient regarder par la fenêtre et nous voyaient jouer. Et on faisait ça assez jeune, en

0: ou en tous les cas une région où tu dis, voilà, ça fait des années que j'en parle, j'y suis jamais allé, quand est-ce que j'y vais?
1: Non.
0: Le mec connaît toutes les villes.
1: Ça fait 20 ans que je fais du théâtre. Ouais. Je fais une tournée au moins un an sur deux. Non, mais entre 50 et 80 dates. T'imagines le nombre de villes, de trucs. Alors après, il y a plein de villes que j'ai pas faites, mais en tout cas, des régions, j'ai tout le temps à faire. Après.
0: Il y en a une où t'aimerais vivre, par exemple?
1: Non, mais j'aimerais bien. J'y suis allé souvent en Bretagne pour travailler et j'irais bien. Allez, dans le Finistère, ça je connais pas, ouais. Ce point-là, j'irais bien. Mais bon, c'est
0: à
1: loin.
0: La pointe.
1: Faut y aller. Brest, mais je connais pas bien. Ça, ouais. J'aimerais bien découvrir un peu ce coin-là.
0: Tu connais déjà Saint-Malo, c'est déjà pas mal. C'est un petit peu plus bas. Arthur Junio, Tout feu, tout flamme, la comédie de Paris en ce moment, du mercredi au samedi à 19h, le dimanche à 15h. Une tournée aussi, un autre spectacle qui arrive un peu partout en France.
1: À partir d'octobre, je suis en tournée avec une pièce qui s'appelle Week-end chargé d'Éric Assou. C'est pour le coup, on se balade partout.
0: Bon, la vie est belle, la rentrée est sympathique.
1: La vie est très belle.
0: Les théâtres, on rappelle la Contrescarpe, le Splendide à Paris, la Renaissance, et j'en ai oublié un, c'est Berthaud.
1: La Comédie de Paris.
0: La Comédie de Paris. Il y en aura d'autres, tes théâtres en France, t'as envie d'investir ailleurs?
1: Je veux monter des spectacles.
0: Ou tu dis ça maintenant?
1: Je dis ça maintenant. ça dépend de mes associés qui disent, allez, je me laisse embarquer, c'est pas de ma faute.
0: Merci pour ce voyage, Arthur. Merci, Junio, c'était un plaisir, on a passé un bon moment. Arthur, vous allez l'applaudir, Tout feu, tout flamme, je le rappelle, à la Comédie de Paris. Il n'y a pas que Paris dans la vie, mais il faudra aller à Paris, malheureusement, c'est comme ça. Je salue tous les Parisiens et les Parisiennes. Nous embrassons avec tendresse chaque soir. On se retrouve demain avec d'autres invités. L'émission se retrouve dès à présent sur ici et ici.fr. Salut et à demain.
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0: Non, il y a Serge Gainsbourg aussi. Il a eu raison de travailler avec Vanessa Paradis et ça donne ça.

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1: Ah, c'est une très belle soirée. Je vous remercie d'avoir écouté ici, ici.fr pour partager l'émission. Il est 21h. Et de la bonne musique avec Laurent Petit-Guillaume, c'est 100% années 80.
2: Bonsoir à tous et bienvenue dans la pause souvenir du soir. Les années 80 sont à l'honneur et ça commence comme ça.

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1: On pourrait croire que quand on est le fils du patron de la Motown, pour faire un tube, il suffit de demander à papa. Eh ben, pas du tout. Lorsque Kennedy Gordy fit écouter la maquette de Somebody's Watching Me à son père, il resta un peu enthousiaste. Du coup, il changea de nom et comme son meilleur ami s'appelait Michael Jackson, il lui demanda d'enregistrer les chœurs. Sans le dire à personne. D'ailleurs, le nom de Michael ne fut jamais mentionné. Et voilà. Après cette petite histoire de famille, on retrouve Sandra in the Heat of the Night.

Les avions, c'était Nuit Sauvage. Ici. Un petit tube et puis s'en va, c'est l'histoire de ce trio, les avions, qui s'est quand même retrouvé pendant 19 semaines dans le fameux Top 50. Ah, le Top 50, l'émission culte qu'on suivait avec passion tous les jours sur Canal+. Souvenez-vous, on attendait la révélation du classement tous les samedis, qui débutait par le fameux « Salut les petits clous » de Marc Toyska. Ben oui. Alors, le parking des anges de Marc Lavoine a finalement atteint la 11e place de ce fameux Top 50. C'était en juillet 1986. Bon bah du coup, on l'écoute tout de suite.

0: C'était Madonna avec Like a Prayer. Et il n'y a que la Madone pour oser sortir en 1988 un titre qui mélange des références sexuelles et religieuses. Mais le scandale, ça ne lui fait pas peur, sinon elle ne serait pas devenue Madonna. La chanson provoque, le clip fait scandale, mais la chanson devient un énorme tube. En France, c'est Indochine qui, dès le début, ose des thèmes qui dénoncent. Par exemple, l'intolérance en 85 avec Troisième Sexe qui arrive dans un instant.
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0: Girl avec Chercher le garçon. 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
0: Un groupe culte des années 80, Taxi Girl, c'est la new wave à la française, un mélange de pop, de rock, de sonorités électroniques, un mouvement musical venu d'Angleterre comme souvent. Hein. On leur doit tout à nos voisins british, entre autres l'immense Freddie Mercury qui en 87 décide de reprendre un tube d'un groupe des années 60, The Great Pretenders des Platters, et bien sûr, c'est génial, ça arrive tout de suite.

Tracy Chapman, c'était Baby Can I Hold You. 1988, le monde entier tombe sous le charme du premier album de cette chanteuse américaine, découverte lors du concert hommage des 70 ans de Nelson Mandela à Londres. Ce Baby Can I Hold You est le troisième single d'un album qui se vendra à plus d'un million d'exemplaires, rien qu'en France, hein. Sans doute une surprise pour cet artiste qui ne s'attendait pas à devenir une star mondiale. Allez, tout de suite, c'est Jean Schultes, une vraie star 80, qui vient encore vous faire une confidence pour confidence.

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3: Saviez-vous que la Bohème, l'hymne absolu de Montmartre, a failli ne jamais sonner aussi juste?
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3: En 1965, Charles Aznavour reçoit un texte du parolier Jacques Plante. C'est l'histoire d'un peintre qui regarde son passé avec nostalgie. L'idée est là, mais Charles n'est pas totalement convaincu. Pour lui, il manque le vécu, l'odeur de la térébenthine et le vrai langage des ateliers. Aznavour retravaille alors chaque vers. Il y injecte ses propres souvenirs de jeunesse, misérable, mais tellement heureuse.

0: Le résultat est un raz-de-marée mondial. Avec sa mélodie poignante, la bohème devient instantanément le symbole de l'esprit français.
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3: Tout le monde se demande qui est cette femme fatale dont Marc Lavoine chante les yeux revolvers. Eh bien, voici la réponse.
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3: Pendant des décennies, le chanteur a brouillé les pistes, évoquant un amour de jeunesse pour protéger son jardin secret. Mais Marc Lavoine a enfin lâché la vérité. Ce n'était pas une petite amie, mais bien sa mère, Micheline. Elle lui répétait souvent « Si tu avais des revolvers à la place des yeux, je serais déjà morte. »

0: Une phrase choc qui a donné naissance au tube qu'on connaît tous.
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1: J'ai rencontré une fois dans un restaurant, et quand ce disque est sorti, son troisième album, j'étais à Biarritz et je me suis dit, allez, je garde ce moment, je vais aller sur la plage tranquillement avec mes écouteurs et je vais écouter l'album. Et j'ai pris

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2: Nous sommes avec Joaquin Cordero dans le centre historique de Montferrand. Joaquin, vous avez un parcours assez atypique. Papa était déjà là, le grand frère, la grande sœur, déjà bien installé. Et vous, finalement, vous êtes resté quasiment une dizaine d'années au Portugal avec maman et les autres frères et sœurs avant de venir.
3: C'est ça.
2: Vous voilà, êtes de Guarda, que l'on dit feia, farta et formosa.
3: C'est ça. Alors, farta, généreuse, fria, parce qu'elle est à 1000 mètres d'altitude.
2: Voilà, fria, c'est la ville la
3: plus haute du Portugal. Après, les mauvaises langues disaient qu'elle était vilaine. Et moi, je dirais plutôt qu'elle est formose, c'est les charmeuses, quelque chose un petit peu dans ce genre.
2: Bon, en tout cas, c'est là où vous êtes né, c'est là où vous êtes. Vous avez passé vos premières années, enfin, c'est à proximité, ça. Dans un petit village, Monte Soito.
3: C'est ça.
2: Un beau jour, donc, vous décidez de partir. Votre papa est venu vous chercher avec votre sœur. Racontez-nous.
3: On part. À l'époque, on était mal informés.
2: Oui, les gens disaient que, attention, vous n'avez pas de papier, il faut se cacher, etc.
3: Alors, moi, j'ai passé la frontière donc d'Espagne, d'abord.
2: Villa Formosa.
3: Villa Formosa, par les petits chemins. Je me suis retrouvé de l'autre côté, donc on

0: pris le train à Fontes du Nord, donc côté Espagne. J'étais accompagné de ma soeur, le beau-frère, le papa. On arrive à la frontière donc, de France. Et là, bon, à la douane, ils m'arrêtent, ils me disent, bon, papier. Donc j'ai montré ma pièce d'identité. On m'avait dit qu'il fallait que je dise que j'étais seul parce que sinon ils pouvaient accuser le papa qu'il n'était pas sœur. Enfin, c'était tout un truc qui ne tenait pas debout. Mais bon, à l'époque, c'était comme ça.
1: Là, ça a été un vrai problème.
0: Eh bien, ça a été un vrai problème parce qu'il m'envoie dans une salle et au bout d'un petit moment, un gendarme me prend, il me ramène. Donc on était deux. Marche arrière, direction la douane espagnole. J'étais pas majeur, j'avais pas le droit de voyager. Il me laisse donc à la douane, il prend l'autre gars, il l'amène ailleurs. Et moi, j'étais là tout seul.
1: Seul ? Qu'est-ce que vous avez ressenti, la joie
0: Là, j'ai dit, je sais pas comment ça va se passer, mais...
1: Vous n'aviez pas un sou en poche ?
0: Pas un sou en poche, c'était mon père qui avait tout. Je sors de la gare et je prends la route en direction d'Andaï, donc de la frontière française. Je vais essayer de voir si je trouvais mes parents. Au bout d'un petit moment, qui sait que je vois un taxi qui s'arrête à côté de moi. Ma sœur à l'intérieur, je peux vous dire que ce jour-là, j'ai dit, bon voilà, ça y est, je suis sauvé. Elle a été très courageuse parce qu'elle a dit, arrive ce qui arrivera. Mon frère, je ne vais pas le laisser comme ça. Ça, c'est quelque chose que je lui dois, ce geste qu'elle a fait.
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3: Ah, quel enfant n'a pas rêvé un jour de devenir pompier. Enfant, adolescente, Gaëlle Hérault est adjudante, légende ici.
4: Bonjour, je suis l'adjudante Gaëlle Hérault, je suis pompier professionnel depuis 23 ans et j'occupe le poste de chef de salle opérationnelle adjointe au CODIS de la Sarthe. Mon histoire, j'ai découvert l'univers pompier en classe de 4e lors du stage de découverte et donc j'ai dû intégrer la section des jeunes sapeurs-pompiers donc au centre de la Ferté-Bernard. Par la suite, donc rentrée pompier volontaire. Après le bac, je suis rentrée militaire technicienne de l'air en tant que pompier. Donc le déclic et puis l'ambiance caserne, alliée du sport, travail d'équipe et puis de passer les différentes formations, ça a concrétisé et aujourd'hui voilà, je regrette pas et je continue dans ce métier avec passion. Alors la fameuse question, quand on est femme, est-ce facile de progresser ou d'être pompier ? Comme tout métier, lorsqu'on l'exerce avec passion, conviction et beaucoup de sérieux, je pense que tout le monde a sa place. Et la Sarthe représente bien ce corps-là, féminisé au maximum. Chaque pompier se doit de répondre à ses missions. Et là, il n'est plus question de femme ou d'homme. Au moment de partir en intervention, il y a toujours cette phase de gestion du stress, l'adrénaline. On aime cette phase-là, en fait, qui nous porte et puis qui nous galvanise pour la mission à venir. Voilà, au fur et à mesure des années, l'expérience font que ce stress, on le dompte, on le familiarise et puis grâce aux formations, on en fait une clé de réussite en fait. Mais on a tous besoin de ce stress-là et de cette adrénaline pour continuer à exercer ce métier. Et toujours cette fameuse question, est-ce que la tenue de pompier peut faire fantasmer ? Je suis désolée, alors soit parce que je la vois depuis trop longtemps, pour moi elle s'apparente à mon métier, ma passion, et forcément certains la portent tout de même mieux que d'autres, faut être honnête. Mais après voilà, je suis pas du tout dans le mythe de l'uniforme, peut-être parce que ça fait trop d'années que je le porte. Mais c'est valable aussi pour les autres corporations, hein, gendarmes ou autres. Donc voilà, désolée de mon côté, je rentre pas dans le mythe du pompier en tenue.
5: Un pompier doit toujours être prêt à intervenir.
4: Voilà, c'était l'adjudante Gaëlle Hérault. Merci de m'avoir écouté et gardez en tête, toujours réserver un meilleur accueil possible pour les pompiers qui, sachez-le, au téléphone ou en mission, font le maximum pour vous aider.
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3: Avaler des légumes aux ados, c'est souvent mission impossible.
6: Parce que c'est pas bon.
3: Et si en plus les légumes sont moches, là c'est carrément la guerre.
7: Oh, toi, file dans ta chambre, avec ça saute. Dépêche-toi. Allez, ouste.
6: carottes tordues, navets craquelés, patates trop grosses ou trop petites. Difficile de leur faire avaler tout ce qui sort des standards parfaits des supermarchés.
7: Non, j'ai pas faim.
6: Du coup, les légumes moches finissent à la poubelle. Pourtant, ces légumes-là ont autant de goût, voire plus de caractère. Mais non, non, non, ils ne rentrent pas dans le moule. Comme dans la vie, ce qui n'est pas dans la norme est souvent mal perçu. Et dans l'alimentation, bah, carrément jeté.
8: Je me rappelle dans le temps que, quand j'étais petite, qu'on ne gaspillait rien.
6: Au lycée d'Avier à Joigny, on a décidé de casser les codes et de ne rien gaspiller avec une soupe un peu spéciale.
9: Tiens, ça c'est de la soupe au chou.
6: Alors, elle n'est pas forcément au chou, mais tous les mercredis, entre 10h-10 et 10h10, c'est l'effervescence dans la cafétéria. Des centaines d'ados, des cuillères qui s'agitent, des verres de soupe qui disparaissent en un clin d'œil, 150 portions englouties avec le sourire. Le secret ? Une soupe préparée avec des légumes moches. C'est tellement bon. Bah oui, des carottes difformes, des pommes de terre irrégulières, transformées en un délice réconfortant.
10: Avant, j'étais moche. Ma vie était un enfer.
6: Et puis l'équipe choc de l'association Lycévasion, née en 2025, est arrivée et elle a tout changé. Avec cette idée choc, et si on montrait que moche ne veut pas dire mauvais ? Et ça marche, les élèves adorent, tout se passe comme sur des roulettes au lycée Louis Davier. Voilà un geste d'éducation de bon goût, doublé d'un geste solidaire et anti-gaspi, qui met dans le mille. Du coup, j'ai envie de m'y mettre aussi. Allez, sauvons les légumes moches.

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1: Ambiance nature aujourd'hui. 55 000 jardiniers, amateurs ou professionnels suivent depuis plus de 15 ans Franck Natier, un Mayennais de Saint-Plé. Il réalise des vidéos autour de la permaculture sur sa chaîne YouTube La Forêt Nourricière. Mais quelles sont ces vidéos qui touchent tant de personnes?
2: Des fois, je vais visiter des jardins extraordinaires. Souvent, je vais montrer des tests d'association que je vais faire entre les plantes.
3: Et on voit ici, c'est les figues sont en association avec la caseille. C'est un hybride entre le groseillier à macro et le cassis.
2: Je vais parler de variétés assez rares et exceptionnelles, très résistantes aux maladies et qui se débrouillent bien seules.
3: On va voir la figue poire. C'est une figue énorme. Elle est géante. Elle pèse jusqu'à 300 grammes. Regardez un petit peu la taille de ces figues.
1: Et ce qui plaît, c'est la façon de jardiner de Franck sous forme de culture multi-étagée.
2: Donc c'est le fait de pouvoir cultiver différentes plantes alimentaires ou médicinales sur plusieurs strates de hauteur. C'est d'agencer tout ce beau monde pour que ça produise un maximum de fruits et de légumes en essayant d'en faire le moins possible.
1: Effectivement, c'est pas mal ça. Mais est-ce qu'on a une belle production derrière?
2: Sur un petit jardin qu'on cultive comme ça, on peut atteindre à certains endroits du jardin 25 kilos de fruits et de légumes par mètre carré.
1: Là, on a de quoi nourrir la famille pour un bon moment. C'est bio, c'est naturel et c'est ça qui séduit vraiment les gens.
2: Les gens veulent revenir vers une alimentation plus saine et je pense que cette approche du jardin forêt, de la permaculture répond à besoin.
1: Franck Natier met tout son cœur à partager des expériences originales, voire même introuvables ailleurs, mais l'une des vidéos qui a le plus marché, c'est tuer le liseron et les plantes envahissantes écologiquement. Bon, pour le coup, ça l'a un petit peu déconcerté.
2: Bah, les gens, je les invite plutôt à planter l'abondance, à faire un monde meilleur, plutôt qu'à exterminer des plantes dans le jardin.
1: Même les chardons, parce que là, bon, non ? Bon, d'accord. En tout cas, Franck Natier cultive un message principal à travers sa fameuse chaîne YouTube La Forêt Nourricière, c'est celui-ci.
2: Bah, de prendre soin de nous, de la terre, des générations futures, entre la rivière de la conscience de l'écologie et la rivière de la destruction de l'environnement et du futur de nos enfants, quoi.
1: Pour garder ce joli rire. Merci à Franck Natier, je le rappelle, Mayennais de Saint-Plé. La Forêt Nourricière, c'est une chaîne YouTube avec une publication par mois.
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4: Christian Rock, musicien.
5: Les Limousins sont formidables. Stéphane Pigato.
4: Depuis tout petit, je voulais faire de la musique. C'était une passion, j'écoutais la musique, ça me travaillait. J'étais très amoureux de la musique dès le départ, depuis tout petit. À 7 ans, j'ai commencé à prendre des cours de solfège. J'ai commencé par la clarinette dans une fanfare. Et donc, j'ai pris des cours de solfège avec un prof d'accordéon. Et je voulais pas faire d'accordéon, mais bon, j'ai craqué quand même et je suis devenu accordéoniste.
6: Vous intégrez du coup très jeune, hein, finalement, un groupe avec notamment d'autres accordéonistes de renom. On peut citer Jean Ségurel. Comment ça se passe, ça, quand si jeune, à 15 ans, on intègre ce genre de groupe?
4: 12, 13 ans, 14 ans, je jouais comme ça pour les petits papis, mamies dans les EHPAD. Et il y a quelqu'un qui m'avait repéré, et il s'avère que c'était un musicien de Robert Monédière. Et je suis rentré, donc j'avais 15 ans à peu près. J'ai donc travaillé avec Robert Monédière et Ségurel qui venait aussi jouer avec nous.
6: Et alors, comme à l'époque, il y a un moment, faut partir à l'armée. Vous allez faire votre armée.
4: À la sortie de l'armée, j'ai refait un an de plus avec l'orchestre d'Alain Kleiner. Et ensuite, je suis rentré dans un orchestre à Toulouse qui s'appelait Sentimental Trompette.
6: C'est un des gros orchestres de l'époque.
4: Oui, tout à fait.
6: Et vous commencez là une carrière nationale.
4: C'est ça. C'est-à-dire qu'au départ, avec cet orchestre, on faisait toutes les grosses soirées de prestige. Et un jour, on a été remarqué par Daniel Guichard qui a enregistré deux albums. Et il nous a proposé de partir en tournée avec lui pour la promotion de ses albums, qui était à l'époque Le Gitan, et voilà. Et on a accompagné Annie Cordy, on a accompagné Hervé Villard, Herbert Léonard.
6: À cette époque-là, vous habitez Paris, si on peut le dire, parce que vous tournez beaucoup. Comment arrive ce moment où vous allez intégrer la garde républicaine? Parce que ça aussi, c'est pas commun, de sortir de cette carrière pour intégrer la garde républicaine. En deux mots, comment ça arrive, ça?
4: Comme on dit chez nous, j'étais en pleine bourre, comme on dit, ça tournait plein pot, quoi. On était souvent en studio, on faisait des télés avec Guy Guy Lux. Quand Manuela, mon épouse, attendait notre fils, ben, il a fallu trouver une solution pour vivre un peu et vivre à peu près normalement, quoi. J'ai passé le concours pour la garde républicaine et je suis rentré donc comme trompettiste à la garde républicaine, oui, effectivement, pour l'accueil des chefs d'État et les concerts avec le président, voilà.
6: Et quand vous regardez dans le rétroviseur comme ça sur cette vie qu'on vient de parcourir assez rapidement,
4: oui,
6: c'est quoi votre plus grande fierté dans tout ça?
4: Ma plus grande fierté, c'est d'avoir pu faire passer le goût de la musique à des élèves. J'étais prof de trompette et d'accordéon et j'ai des élèves maintenant, j'en ai un qui est prof à Toulouse. Je suis fier d'avoir donné envie à des enfants de faire de la musique. J'ai 66 ans, j'ai eu la chance de vivre de ma passion et ça, c'est pas rien.
6: Il arrive le moment où on pense s'arrêter peut-être?
4: Moi, mon pays, c'est la Corrèze. Je voulais revenir en Corrèze et travailler en Corrèze. Donc j'ai monté mon orchestre, ce qui a très bien fonctionné pendant 20 ans. Parallèlement, j'ai monté un chœur d'hommes, voilà, hein, qui continue à tourner. Ça s'appelle le chœur de loup de l'Ubersac, avec lequel on tourne pas mal et on va se voir.
6: Et là, vous qui vouliez rester un petit peu tranquille en Corrèze, avec ce chœur-là, vous faites le tour de France et finalement, c'est reparti pour un tour.
4: C'est reparti pour un tour, effectivement.
6: Et pour paraphraser la chanson de Dalida, alors le plus tard possible, là, on est d'accord, Christian, vous mourrez sur scène?
4: Sur scène, peut-être pas, mais dans la musique, oui. C'est quand même très fatigant de faire de la scène. Quand on part en tournée et tout, c'est quand on part sur plusieurs jours, ou même des fois plusieurs semaines, c'est quand même dur. Ça, je ferai plus. Voilà, donc, mais je serai toujours dans la musique, c'est sûr.
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7: La dernière fois que vous y êtes allé, je suis sûr que vous aviez un kawé fluo et un petit goûter dans un sac en plastique préparé par maman. Avec plus de 80 oiseaux de proie et 30 espèces différentes, et surtout un spectacle où le seul effet spécial, ah bah c'est la nature elle-même, aujourd'hui, je teste pour vous la volerie des aigles. Nous sommes dans les ruines du château de Kilsheim. C'est juste sous le Haut-Königsbourg. Et je grimpe les derniers mètres à pied vers la volerie, où je suis déjà accueilli par Eric Renaud, le directeur du site, et une équipe de soigneurs passionnés et quelques cris que j'entends au loin, assez impressionnants, d'oiseaux qui ont l'air quand même assez gros. Et on commence par les coulisses, derrière la zone qui est accessible au public. Et Alexandre, qui est soigneur, est équipé d'un gant en cuir sur tout le bras, et surtout, il est d'un calme absolu. Et je crois que c'est nécessaire. Et autour de nous, plein d'oiseaux. Et chacun d'entre eux est identifié, suivi, observé quotidiennement. Et j'apprends d'ailleurs que les oiseaux ne sont jamais forcés à voler. Ah non, non, non. Ils participent volontairement grâce à un entraînement basé sur la confiance et le renforcement positif. On les encourage, puis on leur donne des petites gâteries pour les remercier quand même. Et c'est ainsi qu'Alexandre me propose évidemment de tenir le gant. Oui, alors pas pour sortir la tarte du four, hein, mais pour tenir, non pas un pigeon non plus, hein, mais bel et bien un aigle, oui, qui passe tranquillement du gant d'Alex et au mien, voilà. Battement d'aile XXL, je sens les plumes sur ma face. Ah oui, parce qu'il fait son petit point, hein, le petit bonhomme. Et heureusement que je suis accompagné, hein. Et étonnamment, je n'ai pas eu trop peur, parce que le regard de l'aigle est si perçant que j'étais quelque peu fasciné. Même si mon bras, lui, l'était un peu moins. La volerie des aigles, c'est la première volerie créée en France. C'était en 1968. Et à l'époque, elle avait été créée surtout pour changer l'image qu'on avait des rapaces, qui ont été longtemps persécutés. Allez, hop, le spectacle commence. Je m'installe dans les gradins et je constate que pas de musique spectaculaire, hein. Juste une voix, des explications sur la vie et les comportements des rapaces. Et soudain, lointain dans le ciel au-dessus de nous, un vautour apparaît au-dessus des remparts. Silence total. Et même les enfants arrêtent de parler. Ça, c'est pas mal. Le soigneur explique que certains oiseaux dépassent même les 2 mètres d'envergure. Et c'est grand 2 mètres, hein. Et il demande au public de rester bien immobile pour faire un passage encore plus près de nos têtes. Alors j'applique, je reste immobile, et sauf que ma tête, elle continue de regarder l'oiseau au-dessus de nous, un peu comme au tennis. Mauvais réflexe. Et j'entends mon voisin qui me chuchote. Faut pas bouger. Ah oui, en effet, hein, parce que plusieurs rapaces s'élancent, hein, chouettes, aigles, pigargues, et on en prend plein les yeux. En tout cas, moi, j'ai retenu une chose, hein, c'est qu'ici, c'est pas les humains qui regardent un show d'oiseaux, c'est plutôt l'inverse, hein, c'est les oiseaux qui nous observent en train d'essayer de rester calme. Et ça, c'est tout un spectacle.
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1: Le carnaval de Nice, la fête du citron, la fête du mimosa aussi. Tiens, moi j'aimerais bien qu'on en parle avec le monsieur qui est à côté de moi. Salut Thomas Brice.
2: Salut, bonjour à tous.
1: Je suis sûr que t'as la fête du mimosa là dans tes mille raisons d'aimer la Côte d'Azur.
3: C'est une certitude.
1: Allez, ouvre-moi tout ça.
2: Raison 654, la fête du mimosa. Ah. Alors ce sont des petits soleils au cœur de l'hiver. Le mimosa est une fleur qui pousse massivement dans notre région. Chaque hiver, le massif de l'Estérel et des Tannerons se couvre d'un jaune flamboyant. Bref, c'est un véritable trésor et c'est en son honneur que la ville de Mandelieu organise chaque année la fête du mimosa.
1: Et parce que Mandelieu, c'est considéré comme la capitale du mimosa.
2: En effet, mais c'est plutôt récent, car le mimosa, désolé de vous décevoir, n'est pas originaire du sud de la France. Et oui, il a été importé d'Australie au 19e siècle. Alors cette fleur d'or décorait les jardins des somptueuses villas de la Riviera, mais ne supportant pas la captivité des enclos, la plante s'est enfuie pour coloniser les collines de la région. Bien aidée par le climat méditerranéen et des sols riches, le mimosa a conquis les paysages et nos esprits, car cette fleur couleur soleil est devenue un symbole de la Côte d'Azur.
1: Et c'est pour ça que Mandelieu organise la fête du mimosa.
2: Et oui, au début du XXe siècle, dis-toi que l'exportation du mimosa devient la principale activité de la commune. Des bouquets sont envoyés aux quatre coins de la France, voire de l'Europe, apportant un peu de notre soleil chez nos voisins au temps grisâtre. Et depuis 1931, Mandelieu organise chaque année une fête spectaculaire qui émerveille petits et grands. Cette tradition presque centenaire est devenue un moment phare de la ville, même si on se rappelle que malheureusement la fête a dû s'arrêter pendant une dizaine d'années à cause d'une mauvaise récolte et des incendies. C'est finalement en 1996 que Mandelieu a pu célébrer à nouveau le mimosa.
1: Ouais, c'est assez récent. Et d'ailleurs, cette fleur ne sert pas qu'à faire des bouquets ou à décorer les chars de la fête.
2: Et on peut tout faire avec du mimosa. On le retrouve dans des parfums célèbres comme Givenchy, mais on le retrouve aussi dans nos assiettes. Vous connaissez tous l'œuf mimosa.
1: Oui.
2: Bon, là, c'est un mauvais exemple parce que là, c'est vraiment un œuf maillot saupoudré avec du jaune qui évoque un œuf mimosa. Par contre, vous pouvez vraiment en faire des beignets, voire des confiseries.
1: C'est vrai.
2: Bref, c'est un plaisir pour les yeux et les papilles. Et si vous voulez tout savoir sur cette fleur emblématique, ne loupez pas la fête du mimosa à Mandelieu, car c'est bien évidemment
1: une bonne raison d'aimer la Côte d'Azur.
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4: Bonjour, je m'appelle Jérémy Ferrier, j'ai 40 ans, je vis à Port-Camargue, et je suis soigneur animalier à l'Institut Sicorium du Roi du Roi depuis 15 ans.
5: Comment on se dit, petit, je veux faire ça comme métier? Vous vous rappelez du moment qui a été le déclic?
4: Ouais, je pense que c'est une vocation et je me rappelle très bien du moment. À l'époque, j'étais au CP et j'ai reçu un papier du Marineland où j'ai vu tous les mammifères marins et je sais qu'à ce moment-là, je me suis dit, c'est ça que je veux faire plus grand.
5: Est-ce que c'était compliqué à atteindre votre rêve? Les profs vous ont soutenu dans le projet?
4: On va dire qu'il y a maintenant plus de 20 ans que je fais ce métier. Du coup, à l'époque, le métier était moins connu que maintenant. Et quand j'ai demandé pour m'orienter, on m'a dit, tu veux être éleveur, c'est ça? De chiens, de chats? J'ai dit non, je veux travailler en parc zoologique ou en aquarium. Et du coup, ils m'ont dit, il faut être vétérinaire pour ça. Ce qui était totalement faux. Du coup, au début, oui, j'ai dû galérer, m'orienter vers un schéma plus classique. Et enfin, j'ai pu faire un stage au Sicorium où j'ai rencontré les soigneurs et eux m'ont dit quelle formation fallait faire pour devenir soigneur.
5: Vous dites quoi le matin en vous réveillant?
4: Le matin, quand on arrive, on se dit qu'on a de la chance d'être là déjà, de travailler avec des animaux sauvages. C'est quand même une chance. Surtout, la première chose que je me dis, c'est est-ce que tout le monde va bien?
5: C'est quoi le meilleur souvenir que vous avez eu avec les animaux où on se trouve là au Sicorium? Il y a des otaries, il y a des phoques. Vous avez forcément un souvenir inattendu avec eux?
4: Oui, il y a un souvenir plutôt marquant qui c'était avec mes otaries. Il y avait le mâle dominant et deux femelles. Il y a une femelle qui commençait à être un peu agacée. Du coup, elle n'écoutait plus trop et j'ai eu le mâle dominant qui s'est mis entre elle et moi. pour pouvoir recadrer la femelle et la session s'est très bien terminée.
5: C'est quoi le message que vous avez envie de faire passer à la radio ?
4: Le message que j'ai envie de faire passer, c'est qu'il faut respecter la vie animale, végétale, que les aquariums et les parcs zoologiques servent à sensibiliser les gens à cette vie-là et à pouvoir les voir en vrai. Je pense que c'est notre rôle. D'éducation.
5: C'est quoi qui vous impressionne le plus chez ces animaux ?
4: C'est déjà leur adaptation à l'eau. Ils ont des capacités exceptionnelles de nage. La proximité qu'on peut avoir avec eux, quand on les connaît bien, qu'on passe beaucoup de temps avec eux, la confiance qu'ils peuvent nous donner.
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3: Timéo, le chasseur.
6: Il était 5 heures du matin, on avançait dans les marais, couvert de brume.
3: Révélé par The Voice Kids, Timéo Béas est un jeune chanteur originaire de Cran. L'interprète de Canaillou a aussi su séduire les studios Disney en prêtant sa voix au personnage de Mufasa, le roi lion.
6: Marchait devant dans les roseaux.
3: Pour l'un de ses enregistrements, il rend hommage à Michel Delpech.

0: c'était Timéo.
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3: Quand il va fromer le thé au lapin, faudrait pas qu'il se sauve.
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3: Un thé, c'est un toit, un abri, où qu'on renferme les bestiaux pour qu'ils soient bien à l'abri de la pluie, des renards, et puis dans le temps des loups. Allez donc savoir pourquoi qu'on parle du thé au lapin, du thé au chief, du thé au cochon, puis quasiment jamais du thé aux ouailles, aux poules, aux vaches ou aux chevaux. Une histoire de thé qui se raconte dans le pays fort. Avant que je vous la raconte, faut juste savoir que quand ils boivent une tisane, ils disent pas, par exemple, « boire du tilleul », mais « boire sul tilleul ». Logique, on boit l'eau qu'a passé sur les plantes. Alors c'est l'histoire d'un pourvieux qui avait mal au vent. Il s'en va voir la guérisseuse, elle la regarde, puis elle dit « va avec à rentrer chez vous, puis boire sul thé ». Il connaissait pas ça, le thé. Ça fait qu'il retourne chez eux, puis le v'là qui jauge sul thé au cochon en qu'une chopine de jus de poume. Adam, il a attrapé la fouère. Mais il avait plus mal au ventre. Comme quoi, y a que la fouée qui saute. Quand on était jeune, le samedi soir, on allait chez les uns ou chez les autres pour fêter les anniversaires. Chez nous, il y avait deux autos. Une 404 puis une camionnette. Oh mon pas, il voulait bien nous prêter la grosse auto quand que c'est qu'il en avait pas besoin. Sinon, on prenait la camionnette ou que c'est qu'on s'entassait. Et puis dame, on rigolait. Sauf une drôlière qu'elle appelait ça le thé au chiev. Puis qu'elle voulait pas y monter. Ça fait qu'une fois, elle était à la fête en vélo, à 15 km. Adam, quand elle est arrivée, on avait fini de manger le gâteau. Puis c'était quasiment l'heure de repartir. Eh ben, vous me créerez si vous voulez, mais pour le retour, à la bas, vous voulez qu'on les ramène et les pissons vélo dans le thé à chiev.
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1: Le quotidien d'une personne en situation de handicap, et plus précisément en fauteuil roulant, quelles sont les difficultés du quotidien? Est-ce que c'est galère? C'est ce qu'on va découvrir parce qu'aujourd'hui, j'ai testé pour vous un trajet en fauteuil roulant. J'ai rendez-vous à la radio en centre-ville du Mans. C'est là que je retrouve Damien Loison-Planchon.
2: Bonjour, bienvenue dans mon quotidien de personne en situation de handicap.
1: Damien a 38 ans et le syndrome de Hartnup avec une neuropathie. Ancien informaticien de métier, il est touché par cette maladie très rare. À sa connaissance, c'est même le seul cas en France. Il enchaîne donc les hôpitaux, les spécialistes et les soins du quotidien en attendant que la recherche avance. Tout un ensemble lourd à porter auquel s'ajoute le stress de tous les jours lorsqu'il sort en extérieur. Et pour m'en rendre compte, je vais donc le raccompagner chez lui, ce qui implique de passer par la tant redoutée avenue Bollée et ses travaux. C'est parti, on démarre.
2: Là, tu vois, il y a un exemple, c'est que tu vois le trottoir devant, il est rehaussé. Donc là, moi, je vais m'amuser parce qu'il va falloir que je fasse arrêter tout le monde pour pouvoir faire un demi-tour.
1: Et très vite, je me rends compte des difficultés. Poubelles mal rangées, voitures mal garées, trottoirs abîmés. La liste est très longue et ça devient vite un parcours du combattant.
2: T'as pas le choix, en fait, t'es obligé d'être vigilant sur tout. C'est hyper lourd et puis c'est surtout hyper fatigant et hyper énergétique de réfléchir à comment je fais pour aller d'un point A à un point B en prenant le temps, entre guillemets.
1: Avec parfois l'obligation de devoir prendre des risques parce qu'au fur et à mesure qu'on avance, on arrive sur l'avenue Bollée et problème, certains trottoirs ne sont pas adaptés. Donc, Damien doit aller sur la route.
2: Oh. Voilà, et puis alors ça, les voitures qui te klaxonnent alors que, tu fais comme tu peux.
1: Heureusement, Damien garde le sourire, mais il me fait prendre conscience de tous ces petits détails auxquels on ne prête jamais attention. Exemple, les petites marches des devantures d'établissement.
2: Ça, c'est un cabinet de kiné, regarde, t'as deux marches.
1: Et ces petites marches, ça prive carrément Damien de pouvoir accéder à certains commerces tout simples, à commencer par une boulangerie devant laquelle on passe sans pouvoir s'arrêter. Et Damien m'explique que le problème de ces sols mal entretenus, c'est que ça use les pneus plus vite. Au bout de plus d'une demi-heure, on arrive enfin à destination, mais comble du sort, son entrée est en travaux depuis le mois de juin et il est obligé de passer par le parking. Preuve qu'il reste encore du travail en matière d'accessibilité. Et à ce propos, à partir du début d'année 2026, avec son association Les Étincelles 72, ils vont distribuer des flyers
2: à tous les ERP, tous les établissements en soins du public, pour leur dire comment faire des aménagements. Penser à nous, c'est penser aux autres, c'est-à-dire penser aux personnes âgées qui sont en déambulateur, c'est penser aux dames qui sont avec des fauteuils. C'est penser à tout ça.
1: Et pour y penser, quoi de mieux que le Téléthon qui se mobilise dans toute la Sarthe? Alors, ce quotidien de personnes en fauteuil roulant, c'est testé, mais avec toutes les galères, il y a encore du boulot et ça, c'est pas approuvé par Ici Mène.
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3: Il y a des coins de chez vous, vous vous y baladeriez il y a 90 ans, vous les reconnaîtriez pas parce que la ville est en perpétuelle évolution. Et puis il faut dire que la Seconde Guerre mondiale, par chez nous, elle a un peu chamboulé certains de nos jolis coins. Eric, le gars que je vais vous présenter, il est à la fois amoureux du passé et du présent.
4: C'est toi ?
3: On a rendez-vous au Parvis, le bistrot de la rue du Maréchal Foch.
4: Ça va, Eric ?
5: Ça va, merci, et toi ?
4: Il y a de la vie, hein, aujourd'hui.
5: Il y a de la vie, et oui, il fait beau, c'est magnifique, c'est une belle ville.
3: Le Parvis a installé des hôtes téléphériques sur le trottoir.
4: Ah.
3: On s'y installe pour boire un coup.
4: C'est bien, là. Ça devrait être pas mal.
3: On va pas y rester bien longtemps.
4: Bah, on va peut-être faire un petit tour à un moment, tu montres un coin ou deux, non ?
5: Ouais, c'est ça.
3: Ah, voilà le serveur.
4: Qu'est-ce que tu veux, toi ?
5: Un diabolomante, s'il vous plaît.
3: Et toi ?
4: Qu'est-ce que vous avez avec des bulles ?
5: Du champagne.
3: Ce sera une limonade, s'il vous plaît.
4: Légère, voilà.
3: Son truc à Eric, c'est l'histoire.
5: Ça m'a toujours un peu passionné. Alors, je me suis d'abord intéressé à ma généalogie, qui m'a ouvert l'esprit sur l'histoire en général et sur l'histoire locale, pour le coup, parce qu'on recherche un peu ses origines et donc sa propre histoire. Et je suis tombé sur une photo de Louviers ancienne. Je me suis dit, mince, ce serait pas mal de faire un parallèle entre la nouvelle et l'ancien lieu.
3: Ah bah, voilà nos verres.
4: Merci, Mathieu.
5: Merci à vous.
3: Voilà ce qu'il fait, Eric. Il trouve de vieilles photos de Louviers et il les refait avec le point de vue d'aujourd'hui. Puis il les poste et les commente sur Insta et Facebook, ce qui lui permet
5: de se rattacher à l'histoire, se dire que mince, il y avait ça là il n'y a pas longtemps, et le fait de me remettre dans les mêmes conditions, dans le même plan de vue, ça me donne un peu cette impression de toucher du doigt ce qui a été créé, ce qui a été fait, et ce qui malheureusement est beaucoup détruit ou ce qui a changé, forcément.
3: Mathieu vient nous rendre la monnaie.
4: Merci Mathieu. Merci.
3: Donc Eric refait aujourd'hui des photos prises hier.
5: Voilà, s'il faut, je ramène un escabeau parce que une photo a été prise, par exemple, au premier étage d'un bâtiment qui n'existe plus, et je reviens avec mon escabeau parce que j'aime bien vraiment me remettre exactement dans les mêmes conditions. C'est mon petit kiff à moi, hein, bien sûr, mais pour le coup, j'ai commencé à le partager, et puis fil en aiguille, je crois que ça a plu aux gens.
3: Tu ne te contentes pas d'exposer des photos comme ça, tu expliques, tu racontes des histoires autour de ça.
5: Alors effectivement, j'explique et je raconte des histoires, mais je ne suis pas historien, je le dis, hein, je prends ce qui a déjà été fait par des historiens, et je source en fait mes données comme ça.
3: Allez. Allons faire un petit tour.
5: Donc là, on arrive dans une rue, la rue du Matré, qui est une rue très très très connue et très ancienne de Louviers, au carrefour en fait de la rue du Marché aux œufs et de la rue du Matré. Et à cet endroit-là, il y avait un vieux manoir qui datait du XVIe siècle environ.
3: Il y avait un manoir ici.
5: Un manoir, oui. Ça a été édifié par les archevêques de Rouen, si je ne dis pas de bêtises.
3: À la place du restaurant japonais.
5: C'est ça, ça empiétait sur le restaurant et un peu sur la rue.
3: Alors là, quand tu fais la photo avant, après, il faut avoir de l'imagination pour arriver à faire connecter les deux photos. Quoi. Tu l'as faite cette photo-là ?
5: Oui, je l'ai faite.
3: Changement de décor.
5: On est cette fois sur la place du Parvis, là où on était tout à l'heure, avec un autre restaurant qui était très connu aussi, l'hôtel du Mouton d'Argent, dans lequel Victor Hugo est venu passer une nuit.
3: Donc là, sur la place du marché, c'était couvert ici. Là.
5: Exactement, il y avait une halle, en fait, mais qui était deux fois plus petite que celle qui est actuellement. Là aussi, c'était un très très bel endroit, très apprécié de tous les commerçants, puisqu'ils avaient l'obligation de venir faire leur étal chaque samedi matin.
3: Pour voir les photos d'Eric, vous tapez Louvier avant-après sur Insta ou Facebook.
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6: Oui, j'adore. Ouais.
7: Pourquoi est-ce qu'on chante? Et qu'est-ce que ça peut apporter, le fait de chanter?
6: De donner de l'ambiance. Ouais.
8: De s'amuser.
7: Prenons le problème à l'envers et on va arriver à l'homme. Pourquoi les oiseaux chantent?
8: Pour appeler les autres oiseaux.
6: Pour qu'ils donnent à manger. J'ai faim.
9: On peut se tutoyer?
10: Ouais.
9: Sympa. T'es lourd.
10: Mais j'ai quand même faim.
6: Ils appellent les oiseaux. Ils disent j'ai faim. On peut me donner à manger? Est-ce que vous êtes partis pour aller partir me prendre à manger?
7: Donc tu penses que les oiseaux chantent pour demander à manger?
8: Oui. Pour nous réveiller peut-être. Bah aussi des fois ils chantent le midi pour dire s'il y a un danger ou pas.
7: Et donc nous, pourquoi est-ce qu'on chante? Vous aimez chanter?
6: Oui, j'adore. Ouais.
7: Et à part ça, tu chantes quoi quand tu chantes?
6: Je sais pas, Pierre Garnier. Chaque seconde.

0: Et pourquoi tu chantes et pourquoi tu... Qu'est-ce que ça t'apporte en fait?
1: Pour s'amuser, pour nous donner de la joie.
0: Est-ce que ça fait du bien par exemple de chanter?
1: Oui, ça délibère les émotions.
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1: Une escapade très nature aujourd'hui, à la découverte des tourbières des Landes. C'est une spécificité de notre département, un milieu préservé. Karine Dos Santos est naturaliste au département des Landes.
2: Ah, les tourbières, elles sont plutôt nichées au cœur du massif landais. Ce sont des véritables joyaux écologiques. Ce sont des zones humides qui sont composées d'un sol qu'on appelle la tourbe. Cette fameuse tourbe est constituée de 20 à 30% de débris de végétaux et de 70 à 80% d'eau. Les végétaux qui composent cette tourbe sont essentiellement des sphaignes, donc ce sont des mousses de la famille des bryophytes. Et la particularité de ces mousses, c'est que ce sont des véritables éponges. Elles sont capables d'absorber jusqu'à 30 à 40 fois leur poids en eau. Alors, pour à titre d'information, un tapis de sphène de 1 mètre carré de surface sur 20 cm de hauteur peut stocker jusqu'à 70 kg d'eau. Et forcément, ces sphènes vont interagir avec le milieu en absorbant des sels minéraux, en échangeant des ions, ce qui va conduire de façon simplifier, parce que c'est un peu plus complexe au niveau chimique, à acidifier ces milieux. Donc on a généralement des tourbières landaises qui sont plutôt acides, avec des pH de 4 à 5, donc relativement acides, ce qui va induire des conditions de vie très particulières pour les espèces qui vont y vivre. On va dire qu'une tourbière est active si les sphènes continuent à se développer. Par contre, si elles commencent à régresser, elles vont plutôt être en voie de dégradation. Et à ce moment-là, on va voir d'autres espèces apparaître, des bruyères, du chouin noirâtre, de la moulinie, des arbustes tels que les saules, voire du piment royal, et forcément tout le cortège d'espèces qui vont avec. Donc on va diviser deux catégories en fonction de l'alimentation en eau, celles qui vont être alimentées par les fameuses nappes phréatiques, les nappes souterraines, et celles qui vont être plutôt alimentées par le réseau hydrographique ou les eaux de ruissellement. Donc ça va être plutôt des tourbières qu'on va trouver en proximité des rivières ou en périphérie des étangs. On ne va pas oublier le secteur des Barthes de l'Adour, qui est quand même très connu et qui surtout regorge de tourbières. Mais on va dire que les espèces les plus impressionnantes pour les enfants, notamment quand on fait des animations scolaires, ce sont les fameuses plantes carnivores. Drosera, donc les Drosera à feuilles rondes et à feuilles intermédiaires, et la grassette du Portugal. Au niveau de la faune, on a le fameux lézard vivipare qui va être inféodé à ce type de milieu, et certains libellules dont la Cordulea corfin et le fameux papillon emblématique un peu des tourbières qui est le fadet des lèches, dont le département a une responsabilité assez forte pour sa conservation.
1: En raison de la fragilité du milieu, une seule tourbière est ouverte au public, la tourbière de l'Estanque à Metz, aménagée avec panneaux, pontons d'observation, circuits de randonnée et accessible aux personnes à mobilité réduite. Recommandée par Ici Gascogne.
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3: C'est bien Laetitia, c'est mieux.
4: Ça fait décharger toute la semaine là. C'est très bien. Ah oui.
3: Et qu'est-ce que tu me fais alors?
4: C'est pas évident, hein.
3: Oui.
4: De faire de la country, c'est pas évident.
3: Est-ce que tout le monde est OK?
5: Virginie et vous.
6: La danse country est arrivée en France dans les années 90. Et depuis, les chiffres augmentent. En 2022, il y avait 4 millions d'amateurs en France, plutôt dans les campagnes et autour des villes. Qu'on se le dise, la country est une danse populaire. La preuve, à Saint-Pargoire, gros village de 2500 habitants dans le canton de Gignac. C'est là, dans la salle Max Pox, que Céline Cabel donne ses cours hebdomadaires. Trois cours d'une heure, le soir, du plus simple au plus avancé. Quand on arrive, le cours a déjà commencé, zut. Thierry, le technicien, va vite poser sa perche au-dessus de la tête de l'animatrice. En face d'elle, une vingtaine de femmes de 35 à 75 ans, pantalons, petites bottines et chapeaux de cow-boy sur la tête. L'ambiance est à la fois joyeuse et studieuse.
3: Est-ce que tout le monde a compris les pas à la danse? Si vous devez parler, c'est maintenant.
7: Vous vous taisez à jamais.
3: Je mets la musique.
6: Je m'approche rapidement de Régine, Josiane et Séverine.
8: Bonjour mesdames. Toutes les trois, vous avez déjà le t-shirt, c'est obligatoire quand on est là, on a le t-shirt. Let's go girls.
9: C'est-à-dire nous, ça fait 3 ans déjà.
10: Et puis on fait des démonstrations dans la rue, pour le carnaval, les associations.
8: Et le t-shirt, c'est très drôle, c'est un chapeau de cow-boy sur des Santiago, et il y a marqué Let's go girls, c'est le titre de Shania Twain. Ping, ping, ding, ding, ding. Et alors vous, c'est venu comment la country? Parce que vous dites que ça fait 3 ans, donc dès qu'elle est arrivée, vous avez tout de suite embrayé.
9: Oui, ça m'a tenté, je suis venue.
8: C'est génial. Hein.
10: J'ai fait les 3 premiers cours gratuits. Pour voir si vraiment ça nous plaît ou pas, il faut quand même. C'est pas évident, hein.
8: Oui.
10: Le faire de la country, c'est pas évident.
11: puis il y a une bonne ambiance, donc voilà.
8: Oui, puis la salle, même la salle, je la trouve sympa, elle est très haute de plafond, la salle, il y a des poutres en bois. Ça ne fait pas la salle un peu où tu te gèles au mois de novembre, où tu t'attends.
10: Figurez-vous que l'année dernière, on était dans une salle comme ça.
8: Ah, moche.
10: Une grande salle moche.
12: Allez, on y va. En ligne, nickel. Mon premier cours de country, il y a 22 ans, c'était cette danse-là, Duchesse. J'en ai les larmes aux yeux, parce que ça me fait nostalgique.

0: les mamies.
1: That's right. Hé, hey, c'est bien les filles.
2: Ah, oh, c'est cool, super.
1: Very good.
2: Ah, oh, c'est génial.
1: Yes. Alors, ça, ce sont les nouvelles du mois de septembre.
2: Ah ouais.
1: Et le reste, ben, ce sont des anciennes. On est sur notre troisième année d'association Country Saint-Parois. Troisième année. Troisième année.
2: Donc ça finit par se savoir.
1: Oui.
2: Il y a du monde.
1: Le bouche à oreille fonctionne bien dans les villages.
2: Alors que le premier cours est terminé, les filles enchaînent avec le deuxième. Visiblement, personne n'a envie de partir.
1: Tout le monde reste au niveau 2. Yes.

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2: C'est la Camini Minute, votre chronique de la joie et de la bonne humeur. Comment ça va les amis? Enfin, je dis comment ça va les amis, je pourrais dire CMTV. Oui, parce que je ne sais pas si vous avez remarqué, mais je ne sais pas si c'est la nouvelle génération, mais il y a des gens, quand ils parlent, ils mettent de moins en moins de voyelles, de moins en moins de lettres. Pour dire « il n'y a rien », ils disent « il y a R ». Pour dire « mort du rire », ils disent « MDR ». Pour dire « pété de rire », ils disent « PTDR ». Et pour dire « à ce qui paraît », ils disent « à skip ». Il y a de moins en moins de lettres, de moins en moins de mots. Mais si on continue comme ça, ils vont parler comment dans 10 ans, les gens ? C'est quoi cette façon de parler, là ? Je veux dire, il n'y a rien, c'est pas une longue phrase. Je comprends qu'on veuille écourter des trucs, mais il n'y a rien, c'est pas long, il y a R. Comment on va parler dans 10 ans ? Moi, je dis... on parle de plus en plus des extraterrestres et des ovnis. Moi, je pense que si les extraterrestres viennent sur Terre, c'est à cause des gens qui parlent comme ça, qui réduisent les mots. C'est quoi cette façon de parler, franchement? C'est abusé, quoi. Parler français, c'est une belle langue, le français. Il y a R, MDR, PTDR, ASKIP, il est BG pour dire beau gosse. Mais c'est bien de dire qu'on est beau gosse, ça fait plaisir d'entendre beau gosse. C'est plus plaisant que BG. Ils enlèvent les voyelles comme ça. Ça me rappelle les films coquins qu'on voyait sur Canal+, au début du mois, le samedi du mois, quand c'était encrypté. Vous rappelez ça? Faites pas semblant. Oui, à tous les auditeurs d'ici Picardie, vous aussi, vous êtes tombés au moins sur du crypté sur Canal+, dans les années 90. Et ben c'est pareil, cette nouvelle façon de parler là. Des mots courts, de plus en plus courts. Et d'ailleurs, même les rappeurs de nos jours ont des noms d'artistes de plus en plus courts. ZKR, PLK, SCH, MHD. Après, il y en a qui gardent quand même les voyelles. Gims,